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0: Bonsoir et bienvenue à Regard, votre magazine d'actualité du soir. Tout de suite, les nouvelles nationales du Canada. Le premier ministre Mark Carney affirme que le sommet canadien de l'investissement a jeté les bases de nouveaux investissements totalisant près de 500 milliards de dollars. Nous écoutons Mark Carney.
1: Les compagnies d'assurance et les investisseurs institutionnels les plus importants du Canada se sont engagés à investir près de 100 milliards de dollars en nouveaux capitaux dans des actifs canadiens. Les banques canadiennes, qui sont considérées comme les plus stables du G7, se sont engagées à verser près de 325 milliards de dollars en nouveaux financements aux entreprises et aux infrastructures canadiennes. Ça veut dire des industries de demain bâties ici et appartenant à des Canadiens et Canadiennes, dont les secteurs de l'énergie, des minéraux critiques, de l'intelligence artificielle et de la défense, et donc un rendement qui reste au pays. Ça veut dire des infrastructures bâties pour durer. Les réseaux électriques, les ports, les oléoducs, les centres de données, les chemins de fer, les routes que nos enfants et nos petits-enfants vont utiliser et dont ils vont être toujours fiers dans plusieurs décennies. Cette semaine, nous n'avons pas seulement attiré des capitaux, nous avons tracé une nouvelle voie vers un avenir plus fort, plus prospère et plus souverain. Le Canada sera toujours un pays aux normes élevées. Mais les normes élevées ne veulent pas dire que les décisions doivent être lentes. La prévisibilité est un avantage concurrentiel. Quand le Canada décide qu'un projet doit se réaliser, ce projet va se réaliser. Ensemble, ces mesures changent fondamentalement la façon dont le Canada aborde l'investissement. Investir à moins coût. Bâtir plus rapidement. Des actifs publics qui profitent davantage aux Canadiennes et aux Canadiens. Un régime fiscal qui nous rend plus concurrentiel. We have the resources, we have the talent, we have the capital, we're now matching them with speed and ambition. Grâce aux missions commerciales et aux missions d'investissement que notre gouvernement a menées à l'étranger, une entreprise montréalaise, Marconi, fabrique ici des radios pour les forces armées polonaises. Une entreprise familiale de Nouveau-Brunswick, Covered Bridge, vend ses custodes au Japon.
0: Au moment où a lieu le sommet des investisseurs à Toronto, le chef conservateur Pierre Poilievre reproche au premier ministre Mark Carney de multiplier les sommets et grands discours depuis son arrivée au pouvoir, sans résultat concret pour les Canadiens. Celui-ci s'est aussi dit en faveur du libre-échange avec l'Europe, mais rejette l'idée d'être membre associé à l'Union européenne. Nous écoutons Pierre Poilievre.
2: Ça tient sommet de l'investissement. C'est correct. On n'a rien contre ça. Mais on a eu un an et demi des grands sommets, des grands discours, des grandes cérémonies de signature pour des documents symboliques. Mais quels sont les résultats pour les vraies personnes? Monsieur Carney va aller outre-mer, en Europe. Encore, les conservateurs sont 100% en faveur de la libre-échange avec l'Europe. C'est les conservateurs qui ont négocié une entente de libre-échange avec l'Union européenne. Nous sommes 100% d'accord avec la coopération en défense. On n'est pas pour l'OTAN, ce qui comprend déjà 30 pays de l'Europe. Donc, qu'est-ce que le premier propose outre que ça? On ne sait pas parce qu'il ne partage aucun détail. Il fait simplement envoyer ses fonctionnaires parler au Wall Street Journal de l'idée d'être membre associé de l'Union européenne. Les conservateurs, malgré le fait qu'on supporte le libre-échange et la coopération en défense, qu'on a toujours supporté avec l'Europe, Nous ne supportons pas l'idée de forcer les Canadiens de payer les taxes et les impôts au gouvernement en Europe, de suivre des lois européennes ou de permettre les politiques en matière de la frontière qui va inonder notre système d'immigration lorsqu'on a déjà trop de jeunes qui ne peuvent pas trouver une maison. Parler au Premier ministre Harper et il veut mettre le Canada d'abord en travaillant avec tout le monde afin de supporter notre économie et attirer de l'investissement. Ce que je fais aussi, j'ai été à New York pour promouvoir le Canada et se battre contre les tarifs américains. Les conservateurs mettent toujours notre pays avant notre parti. Cependant, mon critique, c'est pas l'existence des discours. Évidemment, il doit y avoir des discours, mais pour M. Carney, il y a eu juste des discours, des grands sommets, des cérémonies de signature sans résultat pour vous. Donc, nous avons besoin des vrais résultats pour réduire le coût de l'épicerie, le prix de l'essence, le prix de logement, au lieu de simplement des gestes symboliques comme fait M. Carney. Et nous proposons des gestes concrets pour se battre pour votre abordabilité.
0: La mairesse de Montréal, Soraya Martinez-Ferrada, et la mairesse de Longueuil, Catherine Fournier, ont fait une sortie commune pour demander au prochain gouvernement de privilégier le financement des infrastructures municipales qui craquent de partout. Nous écoutons Soraya Martinez-Ferrada.
3: Vous savez, cet été-là, c'est quand même assez incroyable que la deuxième plus grande ville du Canada, Montréal, a réellement eu un risque réel de manquer d'eau potable. Nous avons demandé à plus d'un million de personnes de réduire leur consommation pendant qu'on faisait des travaux sur une conduite principale qui était sous l'avenue Atwater. Aujourd'hui, Montréal met à peu près pas loin de 70 % de son programme d'investissement, soit pas loin de 1,7 milliard par année au maintien des infrastructures existantes. Ça, là, c'est pas assez. Notre déficit s'élève autour de 1 milliard. Et ça inclut, oui, le réseau routier, ça inclut, oui, les infrastructures d'eau, mais ça inclut aussi la culture. Une bibliothèque qui pourrait fermer, comme la piscine chez toi, Catherine, qui ferme parce qu'une toilette fonctionne pas ou elle est pas mise aux normes. Ça inclut les postes de quartier, le SPVM, ça inclut les casernes de pompiers. Donc, ça, ce déficit a un direct impact sur les services des citoyens, un impact direct sur le sentiment de sécurité pour avoir des infrastructures qui fonctionnent.
4: D'entrée de jeu, je tiens à préciser que nous sommes tout à fait conscients que le gouvernement du Québec fait lui aussi face à des difficultés financières importantes. C'est important également de rappeler que nous sommes toutes et tous les mêmes contribuables, qu'on paie nos taxes, nos impôts à Québec ou qu'on paie nos taxes municipales à notre ville. Et il y a une limite à la capacité de payer. Nous en sommes totalement conscientes. C'est là que viennent se poser les questions de nos choix collectifs. Chaque dollar qui sera consacré à des nouvelles priorités, à des nouveaux programmes, ou encore chaque dollar auquel on choisit consciemment de renoncer, eh bien, ce seront des dollars de moins qui pourront être investis dans le rattrapage de maintien d'actifs. Évidemment, nos finances publiques sont énormément pressurisées. Juste pour maintenir les services, si je prends l'exemple de la ville de Longueuil, on doit avoir une augmentation de revenus de 3,5% l'année prochaine, puis ça, c'est sans investir un sou en immobilisation. Donc, aucun rattrapage de maintien d'actifs et notre budget doit augmenter de 3,5% si on veut maintenir ce qu'on a actuellement. Évidemment, vous êtes toutes et tous conscients qu'on a besoin de faire un rattrapage immense en immobilisation parce que nos infrastructures, elles craquent de partout, qu'on parle des chaussées, qu'on parle de nos infrastructures d'eau. C'est d'ailleurs la raison pour laquelle mon équipe et moi, à Longueuil, avons choisi de prioriser le maintien d'actifs. On a annoncé de façon très transparente l'an dernier lors de la campagne électorale que l'ensemble l'ensemble de nos investissements en immobilisation allaient servir à réparer ce qui existe déjà. L'image là, qu'on a actuellement du déficit de maintien d'actifs, elle est sans doute bien pire dans la réalité, mais c'est qu'on manque de données. Alors, le mur qui nous attend, il est important parce qu'on doit maintenir nos services de base, on doit investir en immobilisation et je tiens à réitérer que les villes sont soumises à un cadre qui est très, très restrictif. C'est-à-dire qu'on n'a pas le droit de faire de déficit. Si on veut investir en immobilisation, on doit aller sur les marchés financiers, faire des emprunts. Ça augmente nos intérêts sur la dette et ces intérêts-là doivent être ajoutés à nos budgets d'opération. C'est extrêmement difficile de balancer dans ce cadre-là. Et si on veut maintenir les services, faire le déficit qui s'impose en immobilisation, vous voyez que les chiffres, on n'y arrivera pas. Je reviens au fait que ce sont les mêmes contribuables à Québec, au municipal, et quand on entend les formations politiques parler du coût de la vie, c'est important de leur rappeler, aux chefs de parti que le coût de la vie s'applique également aux municipalités. Puis la solution, ce n'est pas de déplacer le fardeau fiscal de Québec sur les villes. À un moment donné, il y a quelqu'un qui va devoir payer pour le rattrapage d'un maintien d'actifs. Il y a de l'argent, justement, à Québec. Il y a des difficultés financières, mais c'est aussi une question de choix. Et nous croyons que cette discussion-là doit être au cœur des discussions pour la campagne électorale présentement.
0: Québec solidaire s'est engagé à bonifier le financement octroyé aux organismes communautaires de la province en marge d'une manifestation du mouvement communautaire à bout à Trois-Rivières. Nous écoutons Saul Zanetti.
5: Trois-Rivières à se rassembler pour soutenir les travailleuses et les travailleurs du communautaire qui sont à bout depuis longtemps et qui ont raison de l'être. Merci à Stephen Roy-Cullen et à notre candidat aussi, Simon Piot, de nous accueillir ici en Mauricie. C'est vraiment une joie d'être là. On a la chance au Québec de pouvoir compter sur un réseau communautaire fort et développé. Nos organismes sur le terrain, là, c'est notre filet social d'urgence pour les plus démunis. Sans les organismes communautaires et les dizaines de milliers de travailleurs et de travailleuses du réseau, on n'aurait pas de filet social, tout simplement, et la situation serait catastrophique au Québec. On est aujourd'hui ici pour leur dire toute notre reconnaissance et leur montrer aussi dans des engagements que je vais laisser mon collègue Étienne vous dévoiler.

0: dans ta circonscription. Donc, merci ça, tu l'as dit avec beaucoup d'éloquence. Le milieu communautaire, c'est un pilier stratégique de la société québécoise et pourtant, rien n'est fait pour respecter leur autonomie puis leur expertise non plus. Ces gens-là, là, ils tiennent nos communautés puis notre filet social à bout de bras et ils et elles ne peuvent pas recevoir la connaissance qu'ils méritent de la part de la CAQ. Pire encore, ils ont été ignorés. Ils se sont fait manquer de respect trop de fois par le gouvernement. La seule augmentation que les groupes communautaires vont avoir, c'est un rehaussement de 1,8% cette année. 1,8%. Vous vous rendez-vous compte, c'est même pas l'inflation. Alors, comment les refuges peuvent ouvrir de nouvelles places, embaucher plus de ressources, étendre leurs services si le gouvernement leur donne pas l'argent nécessaire pour faire le strict minimum? Aujourd'hui, on veut leur envoyer un message clair à ces travailleuses et à ces travailleurs du communautaire qui sont ici pour marcher. Québec solidaire est avec elles et eux.
1: Oui.
0: On va se...
2: Dans un instant, les nouvelles internationales.

0: À 6 semaines des élections de mi-mandat, la décision de la Cour suprême tombe comme un coup près pour Donald Trump. 7 de ses 9 juges rejettent le recours de son administration concernant les restrictions du vote par correspondance que le président américain voulait imposer dès ce scrutin. Trop risqué et arbitraire, affirment les sages, y compris le très conservateur Brett Kavanaugh. Les responsables électoraux ne disposant pas d'assez de temps pour mettre en œuvre les désirs de la Maison-Blanche, 23 États démocrates avaient déposé plainte invoquant une mesure enfreignant le droit des États d'organiser les élections.
1: Le fait que la Cour suprême ait mis fin au chaos et au manque de leadership de cette administration pour affirmer que ce sont les États qui organisent les élections et qu'ils prendront les décisions servant au mieux les intérêts de leurs citoyens et des électeurs est une bonne chose.
0: Donald Trump s'en prend régulièrement au vote par correspondance, responsable selon lui de fraude et de sa défaite face à Joe Biden en 2020. Au mois de mars, il avait signé un décret destiné à l'encadrer plus durement.
2: So far, so good.
3: C'est très important. J'en suis très fier. Je ne vois pas comment cela peut être contesté. Ils le contesteront probablement et vous pouvez tomber sur un juge incontrôlable. Il y a beaucoup de juges incontrôlables, des gens très mauvais, de très mauvais juges.
0: Un tribunal de première instance avait suspendu les mesures imposées au service postal américain. Le vote a déjà débuté dans plusieurs États. En 2024, près d'un tiers des électeurs américains ont voté par correspondance. D'après diverses enquêtes d'opinion, les électeurs démocrates sont traditionnellement plus enclins que leurs homologues républicains à envoyer leur bulletin par voie postale.
4: L'Ukraine prendra des mesures de désescalade si la Russie fait de même, affirme Zelensky. Reportage.
5: L'image a fait le tour du monde. En s'attaquant dimanche à la locomotive d'un train de passagers à seulement 2 km de la frontière avec la Pologne, pays membre de l'OTAN, Vladimir Poutine assume une nouvelle escalade et cela agace Donald Trump. Conscient de son échec à savoir mettre rapidement fin à la guerre, le président des États-Unis a tenu à rassurer à moins de 2 mois des élections de mi-mandat aux États-Unis. Sur son réseau social, il l'écrit noir sur blanc, Kiev et Moscou ont accepté de ne pas frapper d'infrastructures énergétiques ennemies. Des propos immédiatement nuancés par Volodymyr Zelensky. L'Ukraine est bel et bien prête, selon lui, à cesser ses frappes, mais seulement si la Russie s'en abstient aussi.
6: La guerre doit prendre fin et une mesure de désescalade concernant les infrastructures critiques pourrait constituer un premier pas vers la paix.
5: Faute de liaison aérienne, à l'arrêt total depuis le début de l'invasion à grande échelle du pays en 2022, le train est aujourd'hui un moyen de transport vital en Ukraine. Civils, soldats et même responsables politiques étrangers, tous doivent l'utiliser pour se déplacer ou se rendre en Ukraine.
4: Cisjordanie occupée, une ONG accuse Israël de vouloir éliminer les Palestiniens. Reportage France 24.

0: Sur ces images tournées en avril par l'ONG Betselem, des colons israéliens dérobent le petit bétail de Palestiniens habitant la Cisjordanie. Des violences qui, selon l'ONG, ne sont que la partie visible d'un projet assumé. Dans son rapport intitulé « Projet élimination », Betselem accuse les autorités israéliennes de mener une politique visant à éliminer toute possibilité d'une nation palestinienne.
1: Un meurtre, un checkpoint, une attaque de colons, une famille qui perd ses moyens de subsistance, une communauté chassée de sa terre. Si nous considérons chacun de ces faits comme un événement distinct, nous ne parvenons pas à voir le système qui les contracte et qui les relie, ni le projet politique qu'ils font progresser.
0: Un projet qui, selon l'ONG, repose sur la coopération entre les autorités israéliennes et les milices de colons opérant en Cisjordanie avec l'appui et le soutien de l'État.
2: Les violations décrites ici sont financées, protégées et enracinées dans la politique de l'État israélien et elles sont commises au sein d'un système d'impunité généralisé.
0: Le rapport de 249 pages s'appuie sur plus de 2000 témoignages de Palestiniens recueillis par Betselem depuis octobre 2023 et sur plus de 3 décennies de travail en Cisjordanie. Ces dernières années, les colons ont conquis 100 000 hectares, soit 18% de la Cisjordanie, où 1107 Palestiniens, dont 245 enfants, ont été tués par Israël depuis le 7 octobre 2023, selon le décompte de l'ONG. Betselem fait le lien avec son précédent rapport sur la situation à Gaza, intitulé « Notre génocide », et appelle la communauté internationale à changer radicalement de perspective. Le gouvernement israélien, lui, n'a pas encore réagi.
3: Guerre au Moyen-Orient, la Somalie cherche des itinéraires maritimes alternatifs. Reportage France 24.
4: Les entreprises somaliennes recherchent des itinéraires maritimes alternatifs en raison des perturbations et des problèmes de sécurité autour du détroit de Bab el-Mandeb et du détroit d'Ormuz. Les Houthis, soutenus par l'Iran, ont pris le contrôle d'une ville portuaire stratégique et du Nil, poussant des milliers de Yéménites à fuir vers Djibouti, le pays voisin. Les récentes tensions dans le détroit de Bab el-Mandeb ainsi que celles dans le détroit d'Ormuz ont eu un impact négatif sur nos activités. Mais nous avons également pris des mesures pour éviter ces perturbations. Nous avons contacté les groupes qui exportent des marchandises afin qu'ils modifient leurs itinéraires. Auparavant, les entreprises somaliennes importaient et exportaient des produits de base en provenance d'Asie via des pays arabes tels que les Émirats, Oman et l'Arabie Saoudite, avant de les acheminer vers la Somalie, en particulier vers Mogadiscio. Ainsi, en raison des tensions autour de ces détroits, nous avons modifié cet itinéraire. Pour la première fois, nous avons fait venir un navire transportant du sucre directement depuis le Sri Lanka. Les entreprises importaient traditionnellement des marchandises d'Asie via les pays du Golfe, tels que les Émirats Arabes Unis, Oman et l'Arabie Saoudite. Aujourd'hui, certaines tentent une approche plus directe. En ce qui concerne le golfe Persique, il y a également des problèmes là-bas. Il y a des difficultés dues à la guerre, et c'est terrible. Même le détroit de Bab el-Mandeb connaît, peut-être à partir de maintenant, des problèmes pour les navires. Et cela va, je pense, poser des difficultés pour le transport maritime et le commerce dans cette région. La Somalie dépend particulièrement du commerce maritime pour bon nombre des biens dont sa population a besoin au quotidien. Pour les consommateurs somaliens lambda, les changements dans les itinéraires maritimes finissent par se faire sentir sur les marchés où sont vendus les produits alimentaires importés et autres marchandises.
3: Ne bougez pas, nous allons parler d'Haïti.

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0: La diplomatie américaine prend un nouveau tournant vers Port-au-Prince. Le président Donald Trump vient d'officialiser la désignation d'Austin Holmes en tant qu'ambassadeur extraordinaire et plénipotentiaire des États-Unis en Haïti. Originaire de Floride et PDG de la société RallyX, le nouveau diplomate possède près de 2 décennies d'expérience sur le terrain haïtien. Il est reconnu pour sa capacité d'intervention dans des contextes complexes et opérationnels. Sa nomination franchit désormais une étape décisive. Le Sénat américain, à majorité républicaine, doit entamer le processus de confirmation pour valider sa prise de fonction officielle. Alerte rouge pour les automobilistes et les usagers de la route. La plateforme du secteur transport terrestre haïtien tire la sonnette d'alarme face à la circulation d'un carburant de très mauvaise qualité sur le marché local. Par la voix de son administrateur Petrus Leris, l'organisation dénonce des produits pétroliers défectueux livrés directement depuis les terminaux, provoquant de lourdes pannes et des dégâts majeurs sur les moteurs des véhicules. Face à ce qu'il qualifie de scandaleux, le secteur syndical fustige le silence des autorités publiques et exige une prise de parole immédiate du Conseil consultatif pétrolier pour protéger les usagers et assainir la distribution. La Direction nationale de l'eau potable et de l'assainissement annonce une reprise progressive de la distribution d'eau dans plusieurs secteurs clés de la région métropolitaine de Port-au-Prince. Après une période de fortes perturbations, les équipes techniques de l'OREPA Ouest et du CTERMPP se sont mobilisées sur le terrain. Des zones comme Badelma, Cité Soleil, Nazon, Caradeux, Silo ou Vivi-Michel voient leur alimentation progressivement rétablie, tandis que la desserte reste stable à Pétionville, Tarbar ou Carrefour. Les autorités appellent les habitants à la patience, assurant que les travaux se poursuivent sans relâche pour raccorder l'ensemble des quartiers encore privés d'eau potable. L'Organisation internationale pour les migrations vient de publier son dernier bilan, faisant état de près de 1,5 million de personnes déplacées internes en Haïti en raison de la violence déchaînée par les groupes armés. Face à cette détérioration sécuritaire, l'OIM indique avoir apporté une aide d'urgence à plus de 90 000 personnes en matière d'eau, de soins de santé, de logement et de soutien psychosocial, alors que les récentes attaques, notamment dans la zone de Kinskoff, continuent de jeter des familles entières sur les routes. À cette pression interne s'ajoute une situation migratoire de plus en plus tendue, marquée par le retour forcé de plus de 28 000 migrants haïtiens renvoyés au pays au cours de la même période. Le ministre Serge Gabriel Collin et le gouverneur de la Banque centrale, Ronald Gabriel, ont officiellement lancé, par visioconférence, la 4e revue du programme de référence suivi avec le FMI. Lors de cette réunion d'évaluation, le grand argentier de la République a mis en avant une nette décélération de l'inflation tombée à 17,5% en juillet, après avoir frôlé les 32% en début d'exercice fiscal. Les autorités ont également souligné la poursuite des réformes structurelles dans les finances publiques, la révision des mécanismes de fixation du prix des carburants et le retour progressif des populations déplacées dans leur quartier d'origine. Le Premier ministre Alix Didier-Fils-Aimé a procédé au lancement officiel du Fonds pour les dividendes de la Pern Haïti, un mécanisme stratégique élaboré en partenariat avec les Nations Unies. Ce nouveau dispositif financier est spécifiquement orienté vers le désarmement, le démantèlement des bandes armées et la réinsertion sociale des jeunes pour freiner l'escalade de la violence dans les quartiers défavorisés. En réaffirmant l'engagement de l'État aux côtés de la Commission nationale du désarmement, le chef du gouvernement entend transformer les efforts sécuritaires en opportunités concrètes de développement et de reconstruction sociale. L'Office Office de Management et de Ressources Humaines réunit cette semaine à Pétionville les cadres de l'administration, des experts et la société civile autour d'un grand symposium consacré à la logistique publique. Placée sous le thème de l'efficacité administrative, cette initiative vise à professionnaliser la gestion des matériels, des équipements et des actifs immobilisés de l'État, souvent mal répertoriés ou mal entretenus. Ce rassemblement prolonge une série de formations menées auprès d'institutions clés comme la PNH, la DGI et les douanes afin d'instaurer une culture de reddition de comptes et de contrôle interne dans les services publics. Le ministre Marc-Élie Nelson a entamé des discussions stratégiques avec la Banque mondiale, le PAM et la coopération suisse en vue de reprendre progressivement la gestion directe du programme de protection sociale Cléréchime. Ce programme phare, reposant sur des transferts monétaires ciblés et un accompagnement des ménages les plus vulnérables, doit être progressivement transféré aux structures techniques de l'État. Le gouvernement insiste toutefois sur un transfert parallèle des compétences et des ressources financières pour garantir la pérennité du système, tout en faisant du fichier SISMAST le registre social unique de référence à l'échelle nationale. La compagnie de transport scolaire Dignité a lancé officiellement le lundi 14 septembre 2026 ses opérations pour l'année académique 2026-2027. Nous écoutons un son de la RTVC.
1: C'est vraiment une nouvelle entrée académique 2026-2027 qui c'est un gros jour pour nous, qui c'est le lancement officiel nous. Parce que nous avons 31 ans depuis nous avons fonctionné, mais chaque année, comme à l'ordinaire, nous toujours fait un lancement qui peut permettre que tout employé, tout le monde qui est concerné, tout élève, tout parent et la nation entière et connaît que nous dans la rue, nous avons desservi la population valablement. Normalement, il y a divers côtés, Parcours, Gérald Bataille, bien Pétionville, Delma, or nous connaissons comment l'insécurité aille. Donc, il y a un seul de côté pour nous desservir, nous réduisons. Côté nous avons habitué champ de masse, nous pas cal champ de masse encore. Donc nous réduisons, mais ça ne dit pas pour autant que nous pas toujours à bail service là, côté qui possible. Ok, nous gagnons une flotte autobus qui démarre matin là, à proximité de Carrefour Aéroport, nous font défiler. Et étant donné que les avancées, tous les élèves sont en classe, nous avons recommencé le travail à midi comme à l'ordinaire, mais nous avons défilé de compagnons à 3 mai et puis nous retournons dans la base côté nous là. Point fixe, nous gagnons point fixe. Normalement, c'est chef dispatching, t'as pour dire chef opération, Madame Suzette. Mais nous-mêmes, nous connaissons, nous gagnons Delma, nous gagnons Carrefour Aéroport, Gérald Bataille, nous gagnons Petite Place Cazo, nous gagnons Pétionville, Lalu, Piblin, Delma 75, non, lycée Horacis. Nous avons route frère, ok, et même nous ajouter Kounéa de Pétionville à la boule en l'air à nous desservir élèves ça avec faible moyen que nous gagnons.
2: Tout élève qui a accès pour monter Bussio, est-ce que tout élève qui a accès?
1: Tout élève qui a accès pour monter Bussio, mais et nous gagnons uniforme, nous gagnons accès pour monter Bussio. On va voir l'élève directement pour nous distinguer l'élève de pour gagner uniforme sous ou pour aller chercher plein de l'instruction, c'est normal pour monter bisou. Mais normalement qu'on y a plus ouais c'est élève lycée, élève l'état qui plus monter bisou. Alors nous pas dit vingtaine nous mettez hein. 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Bon normalement Longtemps, nous avons toujours une sécurité qui est à bord autobus. Mais pour le moment, ça revient avec le directeur exécutif, là, qui est M. Didier Benel, qui a gagné contact ça pour le mettre sécurité dans le bus. Bon, nous comptons parce que c'est un paquet de bus qui était campé bien longtemps, un paquet de zones qui était campé bien longtemps. Mais nous comptons conjointement avec le ministère de l'économie et des finances, la primature, côté qui est capable d'ouvrir graduellement pour l'année. Mais ça capable de faire à partir du mois d'octobre de cette année.
0: L'inspecteur général Mario Aubergiste a prêté serment devant le doyen du tribunal de première instance de Port-au-Prince, le juge Bernard Saint-Ville, en tant que nouveau directeur central de la police judiciaire. Il remplace à ce poste l'inspecteur Marc Justin. Nous écoutons un son de la RTG.
3: La loi qui crée la police, la loi 29 novembre 1994, porte en création organisation de la police, du directeur central de police judiciaire là, pour le prêter serment. C'est ça qui justifie la présence du directeur central de police judiciaire là, pour formalité de prestation de serment. C'est ça que nous souhaitons faire dans le bureau là. Où le directeur de CPJ est accompagné de responsable toute notre sous-direction qui relève de CPJO. Ça, c'est la preuve que nous avons pas fait collaboration entre chef sous-direction ça et lui-même. Et nous souhaitons qu'il mette le travail dès aujourd'hui pour être capable de préparer des rapports d'enquête bien ficelés, pour être capable d'enclencher la poursuite de concert avec le parquet de Port-au-Prince.
4: Monsieur Bergis, après installation, qui ça public en carton? CG, nous connaissons le nouveau DCPJ, qui a joué travail de conscience avec vous. Qui ça nous attend?
5: Nous avons une réunion de travail que nous planifions. Donc, dans la réunion de travail, là, nous avons établi qui gens que nous allons fonctionner au cours de mandat là, lui-même.
4: Donc, travail parquet avec DCPJ, lui, de bon ménage?
5: Oui, c'est ça.

0: Politique Victoire ont organisé un rassemblement populaire dans la ville d'Aigounaïve pour présenter l'idéologie de la plateforme à la population. Nous écoutons un son de la RTG.
1: Pourquoi ça n'a coumé, pourquoi ça n'a déchiré une autre alors que nous sommes le même peuple. Nous sommes dans le même département. Nous avons le même problème social. Alors que même étant nous avons des belligérants qui ont assassiné, qui ont tué, qui ont raché, même propre frère. Eh bien, Victoire prend naissance justement pour nous à l'aborder question ça. Nous ne pouvons pas seulement dénoncer ce qui a passé qui va bon. Nous ne pouvons pas venir pour nous dénoncer l'insécurité seulement. Nous ne pouvons pas venir pour nous constater l'état de délabrement ville de Gonaïve. Mais nous venons tout pour nous réfléchir comment nous allons jouer une solution à la gaïsa. Je crois que Gonaïve mérite un gros magistrat. Nous ne pouvons pas accepter. En ville, qui c'est ville, qu'elle nous est les berceaux, ville, qui c'est cité de l'indépendance pays, tout le monde ça. Nous d'accord, ville là, pas humanisé. Nous d'accord, c'est sous Fatra, n'a pas là. Nous d'accord, depuis dans l'hélico, mais que tristesse, de camp pour moi, en ville, que pour Gonaïve, c'est pour ça lié aujourd'hui. Conséquence, ça y est, la ville aujourd'hui, c'est mauvaise gouvernance. C'est bon projet politique qui va gagner. C'est division entre nous-mêmes, qui a goûté chaque jour qui fait que nous dans l'état. L'aime là, des peuples haïtiens. L'aime là, des Gonaïviens. L'aime là, des haïtiens que nous mettons ensemble pour nous défendre, ça nous défend. C'est tellement victoire sur le groupe de 52. Mais nous sommes d'accord que 52, c'est un chiffre officiel que c'est là, reconnaître que nous. Mais victoire, c'est victoire. Quel que soit le parti côté, quel que soit le parti côté représenté, une fois nous là, dans nos victoires. Et une fois victoire là, pas de chapelle politique, de victoire. Nous venons pour nous demander de naïve, pour nous continuer à mobiliser. Parce que la situation nous n'a pas de réponse. Ils ont annoncé après l'élection dans le pays. Est-ce qu'elle est inscrite déjà? Est-ce qu'elle est enregistrée dans le registre électoral là déjà? Nous connaissons déjà, si nous pas enregistré, nous ne pouvons pas voter. Et si nous pas voter, il y a voté pour nous. Donc, première démarche que nous devons faire, c'est à l'esprit de cette voiture pour que nous-mêmes nous transformions quatre électorales noires en outil de développement. Quatre électorales nous, c'est ça que nous devons pour nous défendre, ça nous devons comme aspiration, comme l'idée, comme idéologie, comme intérêt.
0: Je vous invite à présent à écouter le discours du Premier ministre Alex Didier Fils-Aimé à l'occasion de la célébration des 22 ans d'existence de l'ULCC. Écoutons.
2: La chance que leur offre l'éducation, elle détourne les ressources destinées à soulager la souffrance dans nos hôpitaux. Elle freine les infrastructures nécessaires à notre progrès. Elle fragilise la sécurité collective. Elle érode la confiance dans les institutions. En définitive, la corruption compromet même le destin de la nation. Chaque bourg détourné est une promesse trahie. Chaque acte d'impunité est une fissure dans la confiance entre l'État et ses citoyens. Or, sans confiance, il n'y aura pas de développement, il n'y aura pas de stabilité, il n'y aura pas de démocratie durable. La corruption affaiblit l'État, elle nourrit l'insécurité, elle ouvre les portes aux réseaux criminels locaux et transnationaux. Aucune société ne peut prospérer durablement lorsque la corruption affaiblit ses institutions et mine la confiance des citoyens. C'est pourquoi il ne peut y avoir ni hésitation, ni ambiguïté. La corruption doit être combattue avec fermeté, sans complaisance et sans calcul. C'est une exigence de justice, une exigence de gouvernance, mais surtout une exigence envers les générations à venir. Face à ce fléau, le gouvernement assume sa responsabilité. Il ne suffit pas de dénoncer, il faut agir. Il faut prévenir, il faut enquêter et il faut sanctionner. C'est pourquoi le gouvernement renforce son soutien à l'URSS avec la conviction que la lutte contre la corruption est une condition essentielle au redressement national. Madame la directrice, nous continuerons à fournir à l'URSS les moyens nécessaires à l'accomplissement de sa mission, à garantir son autonomie, à protéger ses agents et à renforcer des attentes déçues. À l'inverse, chaque victoire contre la corruption est une victoire pour la justice, pour la confiance citoyenne et pour l'avenir de notre jeunesse. Notre ambition est claire, bâtir un État plus juste, une des espérances de la jeunesse haïtienne. Le gouvernement ne veut pas d'une ULCC symbolique. Le gouvernement veut une ULCC forte, crédible, respectée, capable de prévenir et d'enquêter et de faire reculer la corruption. Car renforcer l'ULCC, c'est renforcer l'État. Renforcer l'ULCC, c'est défendre la République. Renforcer l'ULCC, c'est protéger le peuple, c'est garantir l'avenir de notre jeunesse. Mesdames, Messieurs, la lutte contre la corruption est indissociable de la restauration de l'autorité de l'État et de la sécurité nationale. L'impunité est l'alliée des criminels. La transparence est une arme de paix. Une bonne gouvernance est une condition de souveraineté. Le gouvernement travaille à rétablir l'ordre, à reconstruire les institutions et à créer les conditions d'un avenir stable. Mais cette bataille exige l'engagement de tous, institutions, partis politiques, société civile, secteur privé, médias, citoyens engagés. Chacun doit répondre au présent. Chacun doit rendre des comptes. À l'ULCC, je dis avec force, continuez, sensibilisez, prévenez, enquêtez, protégez l'intérêt général. Vous n'êtes pas seul. La République est avec vous. Ensemble, faisons de l'intégrité une valeur nationale, de la transparence une exigence permanente, de la bonne gouvernance un devoir sacré. Joyeux 22e anniversaire à l'ULCC. Vive la République, vive Haïti. Merci. Madame.

Le groupe des éminentes personnalités de la CARICOM a exprimé ses préoccupations concernant l'inscription des électeurs, les exigences électorales et la détérioration de la situation sécuritaire en Haïti. Ce alors que le pays se prépare à tenir le premier tour des élections le 13 décembre. Le GPE, qui a séjourné en Haïti du 2 au 9 septembre 2026, a indiqué dans son communiqué, publié le lundi 14 septembre, avoir rencontré un large éventail d'acteurs politiques et de la société civile. Parmi eux figuraient des représentants du secteur privé, des jeunes, des femmes et des organisations de défense des droits humains, ainsi que des responsables d'institutions publiques et le commandement de la force de répression des gangs. Cette visite a permis au GPE d'évaluer la situation politique du pays et l'état des préparatifs électoraux. Selon le communiqué, les émissaires ont relevé plusieurs avancées, notamment les efforts visant à relancer le processus électoral et les préparatifs engagés par les partis politiques en vue de participer au prochain scrutin. Certaines formations travaillent également à la constitution de regroupements politiques. Toutefois, plusieurs acteurs ont exprimé leurs préoccupations concernant les nouvelles exigences prévues par le décret électoral amendé, qualifiant certaines mesures de lourdes et de contraignantes. Parmi les inquiétudes soulevées figure le nombre de documents que les candidats doivent soumettre au Conseil électoral provisoire, ainsi que la lenteur du processus d'inscription des électeurs, souligne le GPE. Selon le GPE, les acteurs rencontrés estiment que les inscriptions progressent moins rapidement que prévu, notamment parce que certaines régions du pays échappent toujours au contrôle de l'État. Ils ont également réclamé une meilleure sensibilisation du public au processus électoral et l'ouverture d'un plus grand nombre de centres d'inscription. Alors que les partis politiques s'efforcent de satisfaire aux conditions requises pour participer aux élections, certaines réclament une modification des procédures et des exigences, ce qui pourrait entraîner le report du scrutin prévu le 13 décembre. Malgré ces préoccupations, le GPE a indiqué que les acteurs rencontrés avaient exprimé leur volonté de voir organiser des élections justes, crédibles, impartiales et inclusives, susceptibles de mettre à la fin à la succession, de mettre fin à la succession des régimes transitoires ayant marqué la longue crise politique haïtienne. La sécurité demeure toutefois un obstacle majeur à l'organisation d'élections sur l'ensemble du territoire. Le GPE a notamment évoqué l'extension et la récente recrudescence des violences meurtrières et des enlèvements, ainsi que les difficultés qui ralentissent le déploiement de la FRG. Les acteurs rencontrés ont souligné qu'une amélioration de la sécurité est indispensable pour permettre l'inscription des électeurs à travers le pays, le déroulement des campagnes politiques et la libre circulation, mais aussi pour garantir aux citoyens la possibilité de voter en toute sécurité. Le groupe estime que le déploiement de personnel et de ressources supplémentaires promis par d'autres pays, ainsi qu'une coordination stratégique entre ses forces et les services de sécurité haïtiens, seront déterminants pour créer les conditions nécessaires à la tenue des élections.

Depuis le lancement du processus d'enregistrement des électeurs le 20 juillet dernier, le Conseil électoral provisoire peine à convaincre. Ce lundi 14 septembre 2026, moins de 600 000 électeurs figurent sur le registre, loin des 3 à 4 millions visés par l'institution. Pourtant, sur le papier, l'opération est présentée comme simple et rapide. Moins de 3 minutes suffiraient pour s'inscrire. Une expérience menée le week-end dernier dans les centres d'inscription et de vote à Delma révèle un tout autre visage du processus. Le samedi 12 septembre, vers 1h de l'après-midi, direction Delma 75, où l'on souhaitait tester l'inscription un jour de week-end dans l'espoir d'échapper au fil d'attente. Premier arrêt, une école située à Puyblin, répertoriée comme centre d'inscription des votants. Sur place, mauvaise surprise, le constat est que l'établissement ne sert plus de centre d'inscription, et ce, depuis la reprise des préparatifs de la rentrée scolaire fixée au 7 septembre. Ensuite, retour vers le site du CEP pour trouver un autre centre à proximité. Le collège Nouvelle Semence à Fragnoville est signalé comme CIV. Sur place, rien ne permet réellement de le reconnaître avec certitude, hormis une affiche en toile bleue de forme ronde portant la mention CIV en lettres blanches. L'école se trouve au bout d'une petite descente dans un couloir exigu, sans un espace adéquat pour accueillir une centaine de personnes simultanément. Le lieu paraît peu adapté à une opération de masse. Ce constat a conduit à privilégier

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Et d'ailleurs, c'est notre ambition. Volo, volo de Boston, nous paperons sur la radio. 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
2: La gamme Max Live sur CPAM dans le décor. Hein. Compas, zouk, musique haïtienne, musique tropicale, afrobeat, reggae, dancehall, bouillon, racine, rap, roll music et autres sonorités internationales trouvent leur place à ce grand show dans la programmation. Un show conçu pour faire découvrir, voyager et danser. Baby, moi, prépa, c'est signé Patrice Ulmer.

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0: Chum de Rachel. Mais pour l'instant, c'est Doudou en moi, DJ Jackson et la Miss.
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0: Il s'appelle Teddy Hashtag. Nouveau chum de Richel Guillaume. L'artiste nous chante.

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0: Facoli, plus rien ne m'étonne sur la radio et les réseaux ce mardi soir.
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Méchanceté, Satrice, featuring Canis. En stand-by, le Machiavel Caramel.

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Max Live chaque soir, du lundi au jeudi, 21h, 22h, tout juste après le journal. Chaque samedi matin, 9h, 11h. La gamme Max Live, c'est une destination sonore où se rencontrent la musique et les grands courants musicaux. Ouais. Les cultures d'ici et d'ailleurs. Les artistes et leurs créations, la découverte et leurs nouveautés, l'ambiance et les rythmes, les communautés et les générations. Ah ben oui, hein, c'est d'un pas long la fin de ce show pour ce mardi. C'est du cassave à l'instant même qu'on écoute.

Bernier et Sylvain, le baron sera là pour vous, avec vous, pour le compas sur la radio et les réseaux. Demain matin, 10h pile, Pierre-Michel Bolivar. C'est la fin du show, merci infiniment de l'avoir suivi. 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On m'appelle JGM Gamax. À demain soir, 21h pile, tout juste après le journal.

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1: Ben, elle est bien présent pour le faire avec vous, comme on le fait tous les soirs. D'ailleurs, sur la radio CPAM, le 14h10, nous y sommes pour un autre bout de service jusqu'à minuit. La musique haïtienne, qui a toute la place dans ce qu'on offre, dans ce qu'on propose pour ce dernier bout de la programmation. Une programmation qui s'installe sur la réalité de la vie de notre communauté. Tout se passe bien chez nous et chez vous. J'espère, je vous souhaite donc une agréable soirée. Et je vous dis de rester là parce que la musique va vous accompagner en bonne et due forme.

On est d'accord là-dessus et la musique prend son envol. Les serviteurs toujours en arrière du micro avec la même humeur. Humeur de servir comme si tout va bien dans le courant de la vie. On ne se soucie de rien sinon que vous servir. Attention Montréal, le compas. Opa. J'ai les signaux de Haut Date Motif pour son anniversaire aujourd'hui, le tout de notre programmation. Il sera donc dédié. Jean-Henel Prosper, ça va bien? Attends de te voir dans la classe, pas encore. La présence de Katia Gabo Mambo. Voir Maëlys et Dantona. L'autre Mambo. Et monsieur.

Allô. Est-ce que tu vas bien? On t'a motive. Ramassez qu'on parle.

Absolument, la formation équipe dans l'impasse depuis plusieurs temps. On sait par exemple qu'il y a des démarches en cours pour essayer de redonner vie à la bande à Chaba. Ça a pris beaucoup de temps, même trop de temps j'aurais dit, mais on sait qu'est-ce que ça veut dire lorsqu'un groupe a eu un temps de cassure, un temps de coupure pour se remettre en jambes. Ça demande toujours beaucoup d'efforts et c'est ce qu'il essaie de faire. Notre jeune Hervé Antenor dit Chaba, El Chaba Chabada. Nous souhaitons vivement que tout marche et que tout se reprenne pour la formation équipe. C'était quand même une allure de bel espoir aux côtés de Zafem, n'est-ce pas? Lorsqu'on a parlé Zafem, on a vu équipe dans la même période arriver sur le marché musical, même si de temps en temps, on entend parler soit de la pression de la femme à Dee Perfect pour qu'il s'occupe plutôt du commerce au lieu de rester dans cette histoire de chanteur de groupe. Et Dee Perfect qui a enregistré ce temps de difficulté, mais parallèlement, il y a eu d'abord Steve Kay qui avait donc, pour quelle raison, je ne sais pas, mais une décision a été prise par lui de sursoir sur les activités de son groupe équipe. Je l'ai revu ces derniers temps sur la toile. Je sais à un certain moment qu'il a été touché par un malaise. Mais s'il se reprend, ça veut dire que avec cette photo aux côtés de Chaba que j'ai vu, Chaba, Bertoni Raphaël et Steve Kay, cela veut dire pour moi que la santé est dans la marmite. La santé est reprise, donc il sera à même de donner un petit mot dans les jours à venir. Mais dans les coulisses aussi, j'avais appris que monsieur se prépare pour un album solo. Donc, s'il se prépare pour un album solo, ça veut dire qu'il se redresse tranquillement pour reprendre sa place sur le marché musical. Et c'est tout ce qu'on souhaite pour ne pas avoir un vide parce qu'il y a un Steve Kay qui, pour une raison ou une autre, se retire de la circulation. Je vous ai parlé la semaine écoulée de cette perte de André Desjean. André Desjean qui a laissé le 11, le monde, des suites de malaise. Il s'est rendu à l'hôpital et c'est à l'hôpital le 11 qu'il a fait le voyage. Il a remis sa vie à Dieu. D'où il vient, donc, doit-on préciser. Donc, on espère que, bien sûr, qu'il sera reçu par les bons anges pour ne pas souffrir dans le parcours avant de voir la route qui emmène vers Dieu, parce que c'est un homme qui a toujours été sage, simple, modeste, dans son allure, mais dans son comportement et dans sa façon également de gérer sa présence et dans la musique haïtienne, toujours au service des autres. Il a prêté service au Magnum Band, il a prêté service à plusieurs autres groupes, mais en dernier lieu, après les Frères Desjean, il a prêté ses services à la formation New Look. Je crois que ça doit faire de la peine à Harley Larivière, sachant que cette perte va être comblée par qui? C'est pas facile de combler la place d'un homme comme André Desjean. Donc, pour sa famille, je formule le souhait de sympathie pour les membres de sa famille, bien entendu, et les nombreux fans des Frères Desjean de Pétionville. Je formule le souhait que l'on comprenne que la vie est là pour une courte durée, un temps sur terre, un temps pour laisser ce monde. C'est le cas de le dire pour André, même si nous ne sommes pas contents de cette perte, mais on doit quand même finir par se familiariser avec l'idée que un temps pour vivre, un temps pour laisser ce monde. Donc, bon voyage, André. Courage aux fans de Frères Desjean. Courage également à ces derniers qui ont eu cette belle habitude de le voir dans les rangs de New Look, n'est-ce pas, aux côtés d'Harley Larivière. J'ai imaginé quelle allait être sa présence sur scène pour ce grand show annoncé par New Look pour le 20 septembre au Centre Bell, ici à Montréal, pour le compas en symphonie. Vous savez qu'est-ce que ça veut dire, le compas en symphonie, pour Harley Larivière lorsqu'il perd un homme comme André Desjean, ce que ça peut bien produire dans sa vie. On est d'accord? Alors, pour rendre hommage à André Desjean, je retourne sur une chanson d'Altan, chantée par son groupe, mais revue par Gracia Delva.

Bonsoir à Malankovic qui, à mon avis, doit formuler des souhaits de bonne fête à Odette Motive. Prince Lafleur, tu y es, hein? Gary Fissé, mais bonsoir.

Snell Balera, bonsoir, France Lafleur. Ça va mieux, mon ami. Malin Kobit. Harry Fissemé, bonsoir, merci d'être là. La Bettina Paul. Denis-moi Joseph Junior, comment vas-tu? Et voici cet amant délicieux également dans la liste des super branchés pour ce soir. Augustin Monique, Milan Ronald. Ça, ce sont des amis branchés à partir de la toile sur notre page Facebook. Parmi lesquels je cite le nom de Moncho.

0: Bonsoir à Giselle, Fissier. Notre malin comité. Choube-Pierre.
1: Nous pas à danger.
0: Fais son salut à l'endroit de Gérard. Super branché depuis des âmes à l'Artibonite. Gros fanatique BS précise-t-il.

Le show du soir s'appelle Connexion, mais véritablement c'est une connexion entre vous et nous. Ce qui se fait chez nous ne sort que pour vous plaire, ce qui se passe chez nous ne sort que pour vous satisfaire. Naturellement, j'ai dit que aujourd'hui, si ça, cette date marque l'anniversaire de Odate Motive, qu'il faudrait aller chercher un petit quelque chose capable de lui faire plaisir. On est d'accord, Odate Motive? Alors, pour toi, de manière spéciale, j'ai été chercher cette œuvre de la fusée d'or internationale Tropicana. En même temps, j'annonce que Tropic devrait être dans la métropole montréalaise pour le mois de novembre. Odate Motive, tout ça est à toi. On est d'accord, hein?

0: 50 ans, on a fêté. La Tropicana d'Haïti. Hey, 57 ans.
1: Ça remonte à 5 ans, hein?
0: Madame, bonne fête.
1: J'aurais dit 6 ans car Tropique compte 63 pour le moment. Cadeau Jean.

Monsieur Carlito, t'es là, c'est de l'ambiance qu'on vend le soir. C'est ça l'effet de la thérapie, n'est-ce pas? La connexion entre le public et nous. Les consommateurs du compas et nous. La radio et les auditeurs. Et particulièrement ceux qui sont branchés, la page BS. BS page fan avec pour le moment quelques 696, 699.

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village à écouter le chant. Quelques 725 personnes pour le moment à écouter le chant. C'est ça quand on parle de la notoriété de l'homme. Quelques 740 personnes pour le moment à écouter le chant. Olé, olé! Quoi qu'il arrive, quoi qu'on dise, le baron est resté en bonne santé, Dixit Jimmy Atabar. Nous n'avons pas la politique de nous plaindre de quoi que ce soit. Même lorsque les amis à qui nous croyons crachent sur notre personnalité à certains égards, nous continuons de les aimer. Zama Pima Sylvanus. On n'a pas besoin de faire Okma ni Bina pour nous rendre jusque vers Z. Sinon on traverse jusque vers Netsa pour dire miséricorde. Miséricorde. Nous les aimons tellement.

0: t'es chanté, professeur.
1: Nous passons un pile pour nous arriver là.
2: C'est ton septième anniversaire.
1: Nous passons un pile pour nous arriver là.
0: Monsieur Sina Octavius, quel directeur musical.
3: Elle a bon.
0: Il est bon, oui. Monsieur Sina Octavius, ce petit blanc.
3: Abdaboué là.
0: Quel grand frère.
4: Anania Aurelius, happy birthday to you.
0: Quelques 747 personnes pour le moment à l'écoute du show. Et ça peut augmenter lorsque les fans partagent. Hein? Ça me semble à 20 moi-même.

branchez le show sur la toile, sur Facebook. Et on reste bien sage. Attention.

On ne fait que produire de la bombe pour les nombreux auditeurs branchés un peu partout à travers le monde, car lorsque nous sommes sur les ondes de la radio CPAM le 14-10, le partage se fait en même temps sur la toile, sur Facebook, et puis nous disons quoi? Les gens qui nous écoutent sur la toile rentrent dans cette dynamique et de partage de show avec nous, car ils nous écoutent, ils partagent, ils interagissent avec nous. C'est tout ce qu'il nous faut pour entrer dans cette dynamique de show. Déjà 54 minutes après 10 heures, nous ne faisons que continuer à répondre au plaisir de nos nombreux auditeurs. Mais cette partie est particulièrement, mais de manière très spéciale, à Audat Motive. Si vous êtes sur l'Internet, car je vois pour le moment quelques 82 commentaires au live de BS Page Fan, je demande à tout le monde d'écrire une petite note en dessous du live. Tout le monde, indistinctement, on écrit « Bonne fête Audat Motive ». Bonne fête Audat Motive. Je ne peux pas faire la demande pour ceux qui écoutent sur les ondes, mais je pense du moins avoir le plein droit. La possibilité de le dire pour ceux qui sont sur la toile, ils étaient...

qu'on pourrait pour aider le peuple à sortir dans sa lière? Oui, je le jure. Et je suis capable. Président BS, est-ce qu'on peut répondre Guinée? Bien sûr que oui. Guinée, on connaît tout.

On a resté bien sage malgré tout. Je préfère donner que de recevoir. Quand je reçois et que je ne reçois pas dignement, ça me tape sur les nerfs, là encore. C'est le message du Christ qui m'anime de bonne conviction et de volonté pour continuer à rester bien sage. Il n'y a pas mieux que le caractère, que la dignité. Lorsque la dignité est absente, lorsqu'on ne se sent pas aimé, respecté comme il faut, c'est mieux de fuir, partir ailleurs, chercher la vie de l'autre côté de la barre. Haïti chérie, j'arrive. Il n'y a pas mieux que de se sentir apprécié à juste titre. Aucun autre endroit sur terre ne m'apprécie comme l'appréciation que j'ai eue dans mon pays, ma terre, mon Haïti chérie. 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

0: mía, mía, opa, la cachaca, bobambo. La merci, Jean, mon amour, je continue de t'aimer. 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Je me souviens de tes sacrés messages. 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N'aie jamais le regard sur ce que possèdent les autres. 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Quel grand message, hein? Merci mon amour, là, merci Jean.
1: Oui.
0: Manita des îles.
1: Ici.
0: Haïti me verra bientôt. Jacques-Andy David. Haïti doit m'espérer dans les jours qui viennent. Je compose avec Satan, le diable et Lucifer pour prêcher le nom de mon Seigneur Jésus. Voir avec les bandits. Hein. Jean-Jacques Dessalines, le grand mon père.

0: Stop! Bon, alors, si on arrête ça, par ce courant de plaisir et de bonheur, les gens se disent, mais d'où vient-il avec cette énergie? Et le vieux BS sur les ondes et sur la toile, comment est-ce qu'il a pu faire pour garder son équilibre malgré tant de difficultés, tant de problèmes lorsqu'on est ailleurs de son pays, n'est-ce pas? Moi, je vous dis, il n'y a aucun endroit sur Terre où je me sens bien que lorsque je me retrouve en Haïti. Je ne le dis pas pour me moquer de personne, car tout est relatif du point de vue de bien-être, n'est-ce pas? J'ai posé la question la dernière fois à mon ami Pipo Saint-Louis, comment est-ce que tu trouves ton pays, comment est-ce que tu te sens lorsque tu es en Haïti? Et il m'a répondu, mon Pipo Saint-Louis, mais il n'y a pas mieux que lorsque tu es chez toi, à l'intérieur de ta propre demeure où tu circules, tout le monde te connaît, aux alentours de toi, ce sont des gens avec qui, avec lesquels tu as grandi, que tu as connu, etc. Si on te passe un verre, tu n'as pas d'inquiétude à le prendre, n'est-ce pas? À prendre le verre de ton voisin, à prendre une tasse de café avec eux. C'est une bonne chose d'entendre ça. J'ai aussi demandé à mon ami Zagalo, qu'est-ce qui explique que tu dois toujours rester en Haïti? Il me dit, BS, lorsque je suis à l'extérieur de mon pays, je ne suis qu'un simple numéro. Mais quand je suis dans mon pays, je m'appelle Zagalo. Donc, tout le monde qui me voit sait que je suis Zagalo. Et à n'importe quel bureau que je frappe, voici Zagalo qui arrive. Ça, c'est fort de l'entendre. C'est pour ça, des fois, je dis, par exemple, pour ceux qui dirigent le pays, est-ce qu'ils comprennent que les gens qui vivent à l'extérieur sont dans la profonde souffrance lorsqu'ils n'ont pas la possibilité de repiler la terre de leur naissance? Et pas parce que je vais me moquer de personne, car la politique est simplement une question de décision. Vous ne voulez pas la faire aujourd'hui, vous pouvez la faire demain. Vous ne voulez pas faire de la politique ce soir, mais peut-être que demain, vous la ferez. Donc, la politique reste quand même une approche de ce que vous voyez, ce que vous comprenez, et ce que vous souhaitez pour votre environnement, votre pays, votre société, les membres de votre famille. Et c'est là, des fois, mes réflexions. Et c'est là, des fois, quand, par exemple, on se voit face à des personnes qui vous comprennent, mais malement, et qui vous regardent avec des yeux réduits, qui vous regardent avec un regard de grand et petit, comme s'ils étaient sur le balcon et ils vous regardent en bas. Et à ce moment-là, qu'est-ce que vous dites si vous n'avez pas la profondeur du cœur qui veut que vous soyez un homme de culture qui respecte chacun dans sa peau, dans sa manière d'être? C'est là la chose, c'est là qu'il faut qu'on comprenne le sentiment qui vous traverse lorsque vous ne vous sentez pas bien, lorsque il y a des situations ou des circonstances qui vous frappent profondément dans votre cœur, sur votre peau, et qui pourraient en tout cas aller piquer votre énervement, et vous dites non, gardez votre calme, restez sage, comprenez ce qui se passe à partir de ce que les gens se voient en vous ou comment est-ce qu'ils vous comprennent. Aux pauvres, on donne un pain parce que le Christ a dit, je ne pourrai pas donner mon pain aux chiens. Mais même s'il le dit de cette manière, quand celui qui demande persiste et persévère, il a dit, mais Seigneur, si vous ne pouvez pas donner la miette aux chiens, mais au moins vous devriez comprendre que le pain de tes enfants avec la miette pour les chiens, mais les chiens en ont besoin. Par la profondeur de ta miséricorde, Seigneur, laisse la miette pour les chiens. C'est tellement fort d'entendre ça, voir le Christ qui défend l'affection de ses enfants par rapport aux miettes qui devraient revenir aux chiens, mais qui défend les miettes pour ne pas les partager aux chiens qui n'ont absolument rien à voir avec sa demeure. Et par la persévérance de l'autre, il a dit, ta foi te sauve. Ma foi finira par me sauver. Le Nerseïde a fait son cas de dédoublement par sa présence lors de ce gala.
1: parce que
0: au centre Plaza de l'hôtel Evon, à l'occasion du 7e anniversaire de son orchestre. Et par cette soirée baptisée 7-5, on a compris que Radio PBS était de l'autre côté de la barre pour fêter également son 5e. Et on l'a fait avec dignité.
1: C'est où tomber en bas? Reste là après.
0: Maestro, même si papa est tout, mais même moi, prendre un coq autour de tes campéas parce que c'est le feeling, non, on a le prendre là.
1: N'oublions pas ce que nous avons.

0: Ou quand ta ouais ça crivé. Ou dit bouki se ou tombé en bas.
1: La Katiaga Bobambo, Marc Antoine, comment vas-tu? Marc Antoine Senatus.
0: Reste là, après, après.
1: Ricardo Jean.
0: Dans le bon enfant, ils sont slow, non bras.
1: Monsieur Yvain Saint-Germain, par excellence, Samuel, entre parenthèses. Monsieur Ismaël Morancy, bonsoir.
0: On est venu au tournée.
1: Ismaël Morancy. Pas faire ça, pas faire ça. Samuel, donc, chup, chup, chup.
0: Ou kakouyon la jansé.
1: Yolo. Bolo pap. Nous sages, nous êtes sages. On se connaît, ok?
2: Et pour nous, et pour nous.
3: Frappez-moi pour n'importe quel genre, n'importe quel genre. Frappez-moi pour musique ça.
2: Et pour nous.
3: N'importe côté le pape.
1: Monsieur Luc de Ralus.
3: Pas frappé.
1: Stéphane Loud. Tu y es, hein? La Katiaga Bobambo.

Joseph Jocelyn Exaïs. Quentin Well. Philibert France, bonsoir. Xavier Langlois. On va passer la Kit Kat par excellence.

Ajá.

0: La musique ne s'arrête pas.
1: Merci beaucoup.
0: Lorsque vous disiez que le compas se porte bien, lorsque vous dites que le compas se porte bien, lorsque vous avancez qu'avec BS, le compas est la marchandise la plus forte et la plus formelle à vendre, eh bien, vous avez raison de le dire, car je ne me soucie de rien lorsque je vends le compas, sinon que de vous dire que le compas est une sacrée bonne marchandise, n'est-ce pas, monsieur Israël Morancy? Katia Gawo est d'accord avec ça. Et pour ce qu'on a connu, pour ce qu'on a vécu dans cette soirée du 6 septembre, on aurait dit que il n'y a pas que le bonheur compas. Il n'y a pas plus que le bonheur compas. Quand le compas rentre donc dans votre sang, la marchandise est balancée. Et si vous refusez de me croire, je peux faire appel à la Mimi de Marie Rollet, la Mirlande de par excellence de Marie Rollet, n'est-ce pas? Et l'autre Mimi dirait, moi aussi je suis d'accord, même si je suis pas une bonne fan du compas. Mais avec qu'est-ce que j'ai vécu dans cette soirée du 7e anniversaire et 5e de Radio PBS, donc Gala 7-5, il y a lieu de dire que le compas est une affaire succulente à ne pas manquer dans toutes les circonstances. On est d'accord? On est d'accord, Montréal? 23 minutes après 11h. Le compas dans votre assiette. Et c'est ça la thérapie par la connexion du soir.

Dans le temps, j'aurais dit l'ensemble Selected Joe à couper Chloé. Avec la voix d'Assad de Franker, mais pour le moment, je dis Zafem. Réginald Kanji aux côtés de Denner Zeid. Adaptation pour cette œuvre de. Coupé Chloé, mais attention, composition d'Assad Franker. C'était lui l'auteur. Et le chanteur. Il fait le terre-terre. Ayaman!

pause publicitaire et bénédiction, bye oui. Je n'ai aucune obligation d'aller vers la pause, sinon que vous plaire. Quand je prends la pause, c'est simplement pour manifester mes sentiments de reconnaissance à l'égard de certains. Et le show du soir n'a aucun

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0: Laissez-moi faire un rappel pour signaler, signifier l'écoute de la radio CPAM. Le matin 10h, midi 30, Monsieur Pierre-Michel Bolivar à l'antenne. Le soir, 6h, 7h, Chéri Salah. Le soir, 9h, 10h, JGM Gamax. Le maximum et l'ambiance de feeling radio. Et le soir, pour la fine fin de la chose, quand à la programmation par rapport au dernier bout, le baron 10h minuit. Et lorsque le feeling bat son plein, j'annonce prolongation. Monsieur Jean-Michel, c'est nous-mêmes qui nous-mêmes, c'est Blo. Blo, Blo, Blo, Blo, Blo, Blo, Blo, Blo, Blo. Mon ami Jean-Michel, Michel Studio. Allô BS, bien sage. Bien sage. I love myself.
1: Merci, Melissa.
0: Mais nous-mêmes. Merci, Jésus.

Le fils de Daniel s'inscrit dans l'agenda de Montréal pour la nuit du 20 septembre. Vous savez comment vous devez vous procurer de votre billet pour participer à ce concert de Compas Symphonie qui s'annonce pour le 20. Je ne vois pas pourquoi est-ce que vous ne devriez pas y aller. Vous devez tout arranger pour être présent dans ce concert. Voir qu'est-ce que ça veut dire Compas Symphonie. C'est tout un rêve de l'homme. Mais dans la ligne de ces événements à venir, il y a Alan Carvé aussi qui s'inscrit dans l'agenda de Montréal pour le 8 novembre. Et lui sera là pour dire quoi exactement, qu'il sera capable de faire l'équilibre des choses. On est d'accord, on a Alan. Le 8 novembre, toujours au Centre Bell. La belle équipe Equavision pour le faire. Pipo Saint-Louis devrait être en ville. Hein?

Alain Carven, 8 novembre 2026 de la métropole montréalaise. Au Centre Bell pour la série de ses concerts. À commencer par Boston, mais attention, traverser vers New York et jusque vers la Floride. La transition se fait à Montréal le 8 novembre avant de se rendre jusque vers Paris.

Et qu'est-ce qu'on dit par rapport, s'il faut qu'on comprenne le service du soir, ce que ça donne, c'est une question de full tank, tout carrément et tout simplement. 55 minutes après 11h. Ne m'obligez pas à annoncer prolongation pour ce soir, ok? Je me prépare pour des rendez-vous de demain. Mais demain soir, à coup sûr, on sera ensemble. Vous devez savoir qu'est-ce qui se passe sur la radio CPAM, matin 10h, Bolivar. 9h du soir, monsieur, JGM Gamax. Jusqu'à 10h. Mais 6h,

Et moi le soir, c'est une affaire de gâterie compas, tout carrément, tout simplement. Ils vont chez Mbawa, non? 56 minutes après 11h, je vous dis chapeau, merci, salut. Je vous adore.

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0: Mesdames et messieurs, je vais vous demander un peu très fort. Spécialement aujourd'hui, c'est l'anniversaire de Ernst Vincent, le maestro du groupe.
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Auditrices et auditeurs, bienvenue à votre émission Souvenirs, Souvenirs. À Smurtelou, nous avons deux bonnes heures devant nous pour revoir notre jeunesse, notre adolescence ou notre enfance, une tranche de vie tellement riche, tellement bien garnie avec la famille, les voisins, des amis, des camarades de classe, des étrangers qui nous visitaient également, des enseignants. Tout ce bon monde, on va essayer de les revoir à travers cette émission. Une émission qui vous permet également de regarder dans le temps comment les choses se faisaient, comment les gens vivaient. Et on va se dire, ou peut-être on pourra se dire plutôt, ah oui, c'était le bon temps. C'était vraiment du bon monde qui nous entourait, c'est ce qui fait de nous ce que nous sommes aujourd'hui. Tout ce que vous avez à faire, c'est de vous installer confortablement et ne pas vous laisser déranger par personne, car ces deux heures vous appartiennent à vous et à vous seul. Cependant, si et seulement si vous avez la possibilité d'avoir avec vous votre livre de souvenirs, gardez-le tout proche parce que le travail sera beaucoup plus facile pour vous puisque les chansons que les artistes vont nous présenter vous permettront de bien les coller aux souvenirs qu'elles représentent le mieux. Sur ce, je vous dis bonne recherche, bonne écoute. On se retrouve de l'autre côté de la première section.

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On poursuit cette émission comme on a commencé avec la première section. On approche de la deuxième et pas à partir, mais c'est là qu'on va regarder comment ça se passait dans le temps, les différentes situations amoureuses, comment est-ce qu'on les vivait, comment est-ce que ça s'acceptait ou ça se refusait, et comment, comme jeune, ou des adolescents précoces peut-être, mais comment est-ce que vous vous comportiez face à vos amis qui ne savaient pas encore qu'il existait un ou une petite amie de cœur, et vous étiez obligé de cacher tout ça pour la famille. Enfin, bref, c'est à vous de juger. Les artistes vont vous ramener à cette époque et vous pourrez vous-même juger. On y va.

Je ne ferai pas de commentaires. Je veux tout simplement vous dire que la deuxième section vous a été présentée par Alain Barrière, Edith Piaf, Mike Brandt, Tony Massarelli et Charles Aznavour. Alors, on y va avec la troisième section, section qu'on laisse toujours à un artiste qui, afin qu'il nous présente parmi les plus belles de ses compositions ou interprétations, le choix aujourd'hui s'est arrêté sur Monsieur Julio Iglesias. À tantôt.

La troisième section terminée, il nous reste quelques minutes pour épuiser complètement la première heure. Alors on va profiter car c'est la quatrième qu'on aura à vous présenter. Et vous savez, à partir de la quatrième, ce sont des ballades, des mélodies, des chansonnettes qui vont débouler les unes après les autres. Question de vous laisser suffisamment de temps pour revoir les souvenirs que vous aimeriez revoir. Alors, on y va tout de suite avec la quatrième et surtout, ne perdez pas de temps.

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Qu'est-ce qui s'en vient? C'est la cinquième. Et la cinquième, qu'est-ce que ça représente? L'avant-dernière avant la fin de cette émission. Alors, j'espère que jusque-là, vous avez fait ce qu'il fallait ou ce que vous avez été en mesure de faire. Et j'imagine que vous ne demandez qu'à poursuivre de la même façon. Alors, la cinquième, c'est pour tout de suite.

La dernière section s'en vient, c'est la sixième. À Smortelou, je vais prendre un peu de votre temps, une fois de plus, pour vous remercier de votre fidélité à votre émission et de votre attachement à votre radio chérie. Vous savez, cette émission qu'on vous présente en est une de tellement, mais tellement précieuse. Pour ce qu'elle représente, pour ce qu'elle nous fait découvrir, ça veut dire des souvenirs, notre vie, le passé, notre passé. C'est ce qu'on découvre à travers souvenirs. Et on n'a pas besoin de fouiller, parce que même si ça fait un temps que nous avons vécu ces situations-là, mais on les vivait tellement avec tout notre être qu'ils sont tout proches. Quand on les croise, en tout cas, je ne sais pas pour tout le monde, c'est comme si c'était hier. On les revit comme si on était dedans, là. Maintenant, on revoit ces gens-là, on revoit ces gestes-là, ces paroles-là, ces lieux. Exemple, à chaque fois qu'il y a une chanson qui me rappelle l'école des sœurs de Miragouane, je me revois sur la cour de cette école. Je me revois dans les classes de cette école. Ça veut dire, c'est très, très loin, dira-t-on. Mais je les revois comme si c'était hier. Alors que l'école des sœurs n'arrivait pas, même pas jusqu'à la toute fin du secondaire. Après, dans le temps, on les a la manière qu'on qualifiait les classes. L'école des sœurs de Miragouane arrivait à ce qu'on appelait dans le temps l'élémentaire 2. Donc, ça veut dire qu'on n'était pas vieux là. Mais quand je revois, quand j'écoute une chanson qui me rappelle cette école, je revois ma dernière classe qui était l'élémentaire 2 à cette école comme si c'était hier. Parce que la période était intense. La période nous possédait, mais c'était, on faisait un, si je peux m'exprimer comme ça. On incarnait cette période. Aujourd'hui, on la regarde, même quand des moments étaient moins joyeux, mais on la revoit, cette période-là, avec beaucoup d'émotions, beaucoup de chaleur et beaucoup de joie. Parce que il n'y en aura pas d'autre comme ça. Elle est seule. Elle est unique de notre vie. Même si d'autres périodes qui vont arriver après peuvent être considérées comme meilleures, mais n'empêche, celle-là, elle est unique. J'espère que c'est la même chose pour vous. Je parlais à une auditrice dernièrement qui me disait, Asma, tu sais, quand arrivait la fête des mères en Haïti, on regardait qui allait porter du rose. Parce que quand on portait du rose, ça veut dire qu'on était en amour. Pas juste en amour, on avait un ami de cœur, on avait un petit ménage. Et je dis la fête des mères, c'est pas la fête des mères, c'est le 14 février. Parce qu'elle m'a aussi parlé de la fête des mères, je vous en dirai tantôt.
On regardait qui portait du rose. Quelle fille allait mettre une blouse rose ou avait quelque chose de rose dans les cheveux pour la taquiner, parce qu'on ne savait pas. Et la fête des mères, c'était la même chose. On portait une fleur rouge quand notre mère était encore avec nous. Et on regardait qui portait une rose mauve ou une fleur mauve. Et on était tout triste. Ça, c'est l'auditrice qui me disait ça. On était tout triste de voir que quelqu'un avait perdu sa mère. Parce qu'à l'époque, à l'âge qu'on avait, on n'imaginait pas quelqu'un de notre âge perdre sa mère. Puisque la majorité de ses mères à cette époque vivaient encore. Alors, c'est pour vous dire que c'est une période fantastique que souvenir nous fait revivre. Et vous avez raison, vraiment raison. Pas pour quoi que ce soit d'autre, mais pour ceux que cette émission vous ramène. Il y a de ces moments quand vous sautez dessus, vous êtes tout étonné. Parce que vous les aviez oubliés ces moments-là. Alors, on va vous présenter, comme je vous l'ai dit tantôt, la dernière, mais avant, nous devons prendre rendez-vous, qui est toujours pour la prochaine fois.

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monsieur, bonjour. Les maquis de ton studio, 5-4 minutes, vous êtes sur la bande Nogadon dans le 14-10 AM. Radio Union.com, l'aide de votre émission préférée, rencontre matinale, pour vous servir ce matin, votre frère, votre ami, le pasteur Jean-Marie Akil. Je vais vous accompagner pour les 60 prochaines minutes. Merci de votre fidélité, merci de votre attachement, de votre écoute à votre radio, à votre émission matinale. C'est toujours pour nous un réel plaisir de nous trouver derrière ces micros pour vous accompagner pour les quelques minutes suivantes. Réveillez votre épouse, vos enfants, vos amis. Dites-les que nous sommes bel et bien dans l'air. Nous saluons tous les membres de l'équipe. Nous saluons vous, fidèles auditeurs. Vous êtes toujours présents. Nous voulons saluer les ambassadeurs, nos chauffeurs de taxi qui sillonnent la grande région de Montréal. Vous pouvez nous capter ce matin en composant sur votre téléphone dans le 438-804-5520 avec une connexion d'internet partout sur la planète www.cpam1410.com. Vous allez pouvoir nous écouter du début jusqu'à la fin. Nous allons passer un moment béni dans la présence du Seigneur. Nous allons prier, nous allons lire la Bible, nous allons écouter la prédication de la parole de Dieu. Nous voulons saluer d'une façon spéciale notre frère Passius et sa famille. Nous voulons saluer toute la famille, les membres de la famille Kofi. Mais il y a la famille Kofi du côté du sud-est, mais c'est la famille Kofi du côté des plateaux central. Mathieu m'a salué tous les membres de la famille Kofi. Bonjour, bonsoir, bon après-midi, tout dépend de l'endroit où vous nous écoutez. Bienvenue à la rencontre matinale.

Psaume 34 de David, lorsqu'il contrefit l'insensé en présence d'Abimélec et qu'il s'en alla chassé par lui. Je bénirai l'Éternel en tout temps. Sa louange sera toujours dans ma bouche. Que mon âme se glorifie en l'Éternel. Que les humbles écoutent et se réjouissent. Magnifiez avec moi l'Éternel. Exaltons ensemble son nom. J'ai cherché l'Éternel et il m'a répondu. Il m'arrache à toutes mes frayeurs. Quand on regarde à lui, on resplendit de joie et le visage n'a pas à rougir. Quand un malheureux crie, l'Éternel entend et le sauve de toutes ses détresses. L'ange de l'Éternel campe autour de ceux qui le craignent et il les délivre. Goûtez et voyez combien l'Éternel est bon. Heureux l'homme qui se réfugie en lui. Craignez l'Éternel, vous, ses saints, car rien ne manque à ceux qui le craignent. Les lionceaux éprouvent la disette et la faim, mais ceux qui cherchent l'Éternel ne manquent d'aucun bien. Venez, mes fils, écoutez-moi. Je vous enseignerai la crainte de l'Éternel. Quel est l'homme qui désire la vie, qui aime de longs jours pour voir le bonheur? Préserve ta langue du mal et tes lèvres des paroles trompeuses. Écarte-toi du mal et fais le bien. Recherche la paix et poursuis-la. Les yeux de l'Éternel sont sur les justes et ses oreilles sont attentives à leurs cris. L'Éternel tourne sa face contre ceux qui font le mal pour retrancher de la terre leurs souvenirs. Quand les justes crient, l'Éternel entend et il les arrache à toute leur détresse. L'Éternel est près de ceux qui ont le cœur brisé et il sauve ceux qui ont l'esprit dans l'abattement. De nombreux malheurs atteignent le juste, mais de tous, l'Éternel le délivre. Il garde tous ses os, aucun d'eux n'est brisé. Le malheur fait mourir le méchant, et ceux qui haïssent le juste seront condamnables. L'Éternel libère l'âme de ses serviteurs, et tous ceux qui se réfugient en lui échapperont à la condamnation.

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0: en Dieu, ils trouveront un refuge sûr. Vous savez, dans certains pays qui font face à des difficultés politiques, il y a certaines personnes qui sont poursuivies, persécutées, et bien ces gens vont laisser leur pays pour trouver des refuges dans un autre pays. Au niveau spirituel, certaines fois, vous êtes poursuivis par l'ennemi. Vous faites face à des difficultés spirituellement. C'est à ce moment-ci que vous avez besoin d'un refuge. Vous avez besoin d'un support. Vous avez besoin d'une main pour vous tenir la main, pour continuer le chemin. Vous avez besoin d'un appui. Et la Bible va nous dire, Dieu est pour nous un refuge, un appui, un secours qui ne manque jamais dans la détresse. Ce matin, mes frères, mes sœurs, je ne sais pas vos besoins, je ne connais pas vos besoins, mais je sais que vous avez des besoins. Je ne sais pas quelle guerre que vous menez, mais je sais que vous menez des guerres. Je sais que vous êtes découragé, déboussolé, vous n'avez pas beaucoup de force. Voilà pourquoi je vous invite à tourner vos regards vers votre Dieu qui ne change pas, qui peut dire la chose par sa bouche et qui est capable de l'accomplir par sa main. Il est tout puissant. Celui qui tourne vers lui les regards vont sortir victorieux. Et ce matin, si vous faites face à des difficultés, si vous venez de recevoir un mauvais diagnostic, si vous perdez votre paix, votre joie, votre appétit, votre sommeil, au nom de Jésus ce matin, nous réclamons la toute puissance de notre Dieu, que vous recouvrez la paix, la joie, la santé, que le Seigneur vous donne une journée bénie, que le Seigneur vous redonne la paix, la joie, afin que vous puissiez continuer dans vos combats. Ce n'est pas un homme pour mentir. Ce que sa bouche a dit, il est capable de l'accomplir par sa main. Il l'a fait dans le passé. Il ne change pas. Il est le même hier, aujourd'hui et éternellement. Nous vous invitons ce matin à tourner vos regards vers notre Dieu.
1: Il a d'agir tout de ses

débute par nous, donc aussi. Ça débute par nous, donc aussi. Cela signifie que c'est une phrase de transition importante servant à accentuer les propos du chapitre 11 concernant la galerie des héros de la foi. Laissez-moi reprendre. Nous donc aussi qui débute le chapitre 12 se veut une phrase de transition avec la pensée du chapitre 11 qui met l'accent sur la galerie des héros de la foi. Ici, frères et sœurs, l'auteur se donne pour mandat de relater le prix que quelques hommes ont payé pour accomplir la volonté de Dieu en demeurant dans une foi inébranlable. Laissez-moi reprendre. Le chapitre 11 met l'accent sur le prix que quelques hommes ont payé pour accomplir la volonté de Dieu par une foi inébranlable. J'aimerais débuter en vous disant, frères et sœurs, honorer la volonté de Dieu, Patrick, va toujours nous coûter quelque chose. Honorer la volonté de Dieu, pasteur Jean-Marie, va toujours nous abonner à un combat de souffrance, un abonnement à la confusion. Mais ces héros

0: foi ont gardé une foi inébranlable. Le but du chapitre 11 était de ranimer le zèle des Hébreux et les motiver à la persévérance en regardant au modèle des héros de la foi. Regarde la personne à côté de toi, toi aussi tu peux y arriver. En lisant maintenant Hébreux 12, 4, nous voyons qu'ils avaient un besoin d'être fortifiés, car ce lectorat était confronté à l'imminence d'une grande persécution à venir. Ils étaient confrontés à des jours difficiles et les jours qu'ils vivaient dans le présent étaient déjà d'une tristesse sans pareil et ça n'avait pas encore atteint son paroxysme. Quelle fut leur réaction face à l'intensité, au futur tumulte qui allait s'intensifier? Quelles furent leurs réactions face au futur tumulte qui allait s'intensifier? Plusieurs membres de cette communauté hébraïque, leur réflexe dans la souffrance était de cacher leur appartenance à Christ. Seigneur, j'aime ta parole. Leur réaction était de cacher leur appartenance à Christ et feinter leur identité. Sommes-nous à lui dans la joie comme dans la souffrance? Sommes-nous à lui dans l'abondance comme dans les moments de pauvreté abjecte? Sommes-nous au Seigneur uniquement quand ça fait notre affaire et nous avons une loyauté saisonnière? De ce fait, frères et sœurs, cette communauté hébraïque cachèrent leur appartenance à Christ. Et l'auteur maintenant va dire, regardez à ces hommes-là qui ont payé un lourd prix, mais qui sont restés loyaux à leur Dieu. Maintenant, lorsqu'on approche l'épître aux Hébreux, le mot qui résume l'objectif de ce livre, vous êtes une classe intelligente, nous allons finir par fêter la parole dans quelques instants, mais croyez-moi, il ne peut pas y avoir d'édification sans compréhension. Le mot qui résume l'objectif de ce livre, c'est le mot supérieur. Que toute l'église crie supérieur.
1: Supérieur.
0: Supérieur. Ça veut dire Christ supérieur à Moïse. La grâce supérieure à la loi. Le christianisme supérieur au judaïsme. Le sacrifice de Christ à la croix supérieur à tous les sacrifices et sacrificateurs de l'Ancien Testament. Supérieur. Frères et sœurs, c'est une obéissance supérieure, celle de Christ, à l'obéissance des héros de la foi. Supérieur pourquoi? Parce que, un, c'est une obéissance parfaite sans broncher. Mais deuxièmement, c'est une obéissance qui l'a emmené à être ressuscité. Les héros de la foi avaient leur péché, avaient leur squelette dans le placard. Christ, c'était une obéissance au Père sans défaut. Et deuxièmement, c'est une obéissance qui l'a emmené à être ressuscité, où il peut dire « Je suis l'Éternel, je suis », alors que ces héros de la foi sont des « J'étais ». Laissez-moi travailler, nous allons fêter la parole de Dieu dans quelques instants. Aussi grand que puissent être les héros de l'Ancien Testament, le chef et le consommateur de notre foi, celui qui génère la foi et le courage en nous, c'est Jésus. L'une des définitions du mot carrière nous parle d'un espace délimité. C'est pas carrière en parlant de vocation ou destinée, mais c'est un espace géographique délimité, sablé en plein air où se font des concours sportifs. C'est ça le contexte du mot carrière. La vie dans la foi, frères et sœurs, c'est une course exigeante et nécessitant de grands efforts. Laissez-moi reprendre. Nous sommes des athlètes spirituels et nous sommes dans une course qui est demandante et exigeante. Jésus avait toutes les raisons humaines d'avoir

l'inquiétude s'installe, la dépression s'installe, mais il faut terminer la course. Seigneur, j'aime ta parole. Et c'est dans cette optique maintenant que Paul va parler, ministre Sabine, de l'ultime réussite dans la vie. Ce n'est pas celui qui aura acheté des grands biens, ce ne sera pas celui qui sera devenu millionnaire ou milliardaire, mais c'est celui qui pourra dire ses paroles à la fin de sa course, qui aura parcouru d'un bout à l'autre la carrière, et cette personne dira, j'ai combattu le bon combat, j'ai achevé la course, j'ai gardé la foi, j'ai achevé la course. Ça veut dire quoi? J'ai encaissé sans démissionner. J'ai souffert sans abdiquer. J'ai adoré dans la souffrance sans perdre ma loyauté. J'ai gardé, j'ai achevé la course. J'ai gardé la croix. Maintenant, frères et sœurs, la vie dans la foi demande d'être stimulée par Jésus qui est le chef et le consommateur de notre foi. Il ne nous demande pas de passer

valeur. Y a-t-il quelqu'un ce matin, tu as assez de courage devant cette tentation pour dire, hier j'aurais dit oui, mais aujourd'hui je connais ma valeur. Rien ne vaut mon Jésus, rien ne vaut ma louange, rien ne vaut ma consécration, rien ne vaut mon adoration. Jésus comprend c'est quoi l'envie que tu as lorsque tu veux fumer. Jésus comprend l'envie que tu as lorsque tu veux t'enivrer. Jésus comprend l'envie que tu as lorsque tu veux entrer en fornication. Il a été tenté en toutes choses sans commettre de péché. Ça veut dire quoi? Il a fait l'examen avant nous pour nous montrer que la réussite est possible. Laissez-moi reprendre.

but jusqu'à la fin. Voyons trois caractéristiques de Jésus. Premièrement, dans sa course, il était obéissant. Philippiens 2:8 de déclarer, il s'est humilié lui-même, se rendant obéissant jusqu'à la mort, même jusqu'à la mort de la croix. Je vous ai dit, frères et sœurs, cette fin de semaine, la semaine dernière,

col de l'amour. C'est la col de l'amour. Il dit, je dois accomplir cette mission pour sauver les hommes. Et ensuite de ça, ses paroles d'obéissance l'emmènent à dire l'une de ses dernières paroles avant de trépasser. Tetelestai. Tout est accompli. Ça veut dire quoi? J'ai été obéissant à la mission que le Père m'a confiée du début jusqu'à la fin. Il a parcouru sa course premièrement avec obéissance. Il a deuxièmement parcouru sa course avec patience. Répétez avec moi, obéissance, patience. Hébreux 12, 3. Considérez en effet celui qui a supporté contre sa personne une telle opposition de la part des pécheurs, afin que vous ne vous lassiez point l'âme découragée. Il a souffert pour toi et pour moi. Il a pris l'enfer dans son corps et sur son corps, afin que je n'aille pas en enfer. De ce fait, frères et sœurs, il a souffert afin de me transférer force. Il a souffert afin de me transférer puissance. Cesse de te comporter comme un faible devant le diable. Tu es puissant. Cesse de te comporter comme un défait devant le diable. Tu es vainqueur. Ne marche pas l'âme découragée et lassée. Troisième caractéristique de Jésus dans sa course, il a fonctionné avec amour. Il a fonctionné avec amour. Romains 5, 8 de dire,

frères et sœurs, l'amour était sa seule dose d'énergie. Vous imaginez Jésus assoiffé, il n'y a rien qui puisse étancher sa soif. Il est sur la croix et dit, j'ai soif, et on lui donne du vinaigre. Mes frères et sœurs, la seule chose, sa chair aurait pu lui dire, descends et prouve qui tu es. Descends et montre-leur que tu es l'incarnation visible du Dieu invisible. Démontre que tu es Dieu. Mais il a dit, non, j'ai une mission d'amour.

soeur, sa mère, qui devrait être le cadet de ses soucis. Et il regarde l'apôtre de l'amour, à savoir Jean, et il dit, mère, voilà ton fils, fils, voilà ta mère. Il regarde d'autres qui tirent ses vêtements au sort et qui sont remplis de sarcasme, tandis qu'il est en agonie, mais avec son peu de force, il dit, père, pardonne-leur, car ils ne savent pas

frères et sœurs étaient obéissants dans sa mission, dans son pèlerinage terrestre. Il était patient dans l'affliction et il était en tout temps plein d'amour. Les chapitres 11 et 12 nous mettent dans un sandwich d'encouragement, nous mettent, frères et sœurs, dans un sandwich de stimulation. D'un côté, nous avons les héros de la foi qui disent nous avons réussi la course sans abandonner. De l'autre côté du chapitre 12, nous avons Jésus qui est notre stimulation et qui dit je suis le consommateur de notre foi, je suis le consommateur de ta foi. Je suis venu prophétiser sur quelqu'un ce matin, ta foi augmente au nom de Jésus, ton courage dans la course augmente au nom de Jésus, ton endurance, Seigneur, j'aime ta parole, je ne sais pas pour qui je parle ce matin, mais je suis venu dire ton endurance augmente au nom de Jésus. Il y a des embûches qui sont sur la route, avant elles t'auraient fait démissionner, mais ce matin je déclare que tu avances malgré ces embûches, tu avances malgré ces attaques, tu avances malgré ces persécutions. Tape la personne à côté de toi, dis-lui, oh, au nom de Jésus, rien ne peut t'arrêter.

voix et nous sommes au milieu. Nous recevons l'encouragement du côté 11, nous recevons l'encouragement du côté 12. Frères et sœurs, la course contre le péché. Lorsqu'on parle de nous sommes des athlètes, nous combattons contre quoi? Nous courons loin du péché. Il y a une course contre le péché. Le domaine sportif, frères et sœurs, peut nous enseigner de grandes leçons spirituelles. Ainsi, frères et sœurs, deux choses sont requises dans la course. Pour courir contre le péché, frères et sœurs, il

et le chagrin dans le cœur, l'attachement aux choses terrestres. On ne court pas bien parce qu'on a un fardeau pesant, mais on court uniquement bien si on a le cœur léger. Nous

0: personne à côté de lui, ce matin le Seigneur te rend libre. Cours au nom de Jésus.
1: Père, voici le matin que tu m'accordes. Je me lève avec la foi.

0: Que Dieu dirigera tes sentiers aujourd'hui.
1: Si tu reçois cette parole.
2: 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Vous écoutez votre mission.
0: Gardera ton départ et ton arrivée.
2: À l'animation. À la mise en ordre de votre frère, Pasteur Jean-Marie.
0: Je déclare selon le.
2: Mais 48 minutes après 5 heures, j'ai dit bonjour à mon frère, mon ami Chavane.
0: À l'œuvre de tes mains.
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1: 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Mesdames et messieurs, c'est tout le temps que nous vous posons. Il est déjà 57 minutes après 5 heures. Ça a été un plaisir de vous servir. Mon nom, c'est Jean-Marie Hercule. Rendez-vous demain matin sur la même station par ailleurs pour une autre émission similaire. 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

0: 16 septembre 2026, il est 6 heures passées de 2 minutes. Vous êtes donc à l'heure de réveil matin sur CPAM et ce jusqu'à 9 heures ce matin. Bonjour Montréal, bonjour le monde, bonjour Haïti, bonjour Asma Heurteloup, comment ça va?
1: Bonjour Thilou Jean-Paul, bonjour à tous, ça va bien, merci. Et toi et vous, comment allez-vous?
0: Moi, je vais bien, merci. Jean-Ernest n'est pas encore avec nous. Il va arriver sans doute dans quelques instants. En attendant, on va prendre de l'avance dans la météo et la circulation.
1: Ah, Jean-Ernest est là. Tu as parlé trop vite. Hein?
0: Trop vite, oui. Bonjour Jean-Ernest, comment ça va?
2: Ça va toujours bien, même quand ça va mal. Même quand ça va bien mal, ça va toujours bien. Bonjour à vous tous et à vous toutes, auditeurs de partout, auditeurs du monde entier. Bonjour.
0: Alors, on y va donc, Asma, la circulation et la météo.

Alors, du côté de la rive sud, merci par la 138, vous êtes à Saint-Isidore, par la 132 avant Homelone. Champlain, c'est sur la 10 ouest, vous allez ralentir après Pelletier. Bonne aventure, Victoria, Jacques-Cartier, La Fontaine vers Montréal vont bien. La Fontaine vers la rive sud, vous êtes à Curato sur la 25 pour une perte de 30 minutes et 15 minutes par Souligny. 40 rue Pantigny, ralentissement entre les deux ponts, Benjamin Moreau et Charles de Gaulle, métropolitaine vers l'ouest de La Corderre à Stinson et également, vous allez ralentir à l'autoroute, à l'approche de l'autoroute des Laurentides. Vers l'est, c'est beau. L'autoroute des Laurentides vers le sud, 640 d'Agenais, Henri Bourassa pour atteindre la métropolitaine. La 13 sud de la 640 à d'Agenais, 25 Terrebonne, 640 jusqu'au pont de l'île Saint-Jean. Les ponts de Laval sont recommandables. La 20 d'Écarie, allez-y, ça roule. 514-287-1288.

0: Nuageux avec des éclaircies ce matin, 17 francs. Un ciel variable en après-midi, 24, 29. Passage nuageux en soirée, 21, 23. Un ciel variable au cours de la nuit, 14, 13. Le soleil qui va arriver à 6h33 pour se retirer à 19h04. Il fait 16 et vous ressentez 16 degrés. En Haïti, on s'arrête à Sainte-Suzanne.
1: Ah, ça c'est dans le nord.
0: Lequel nord?
1: Le grand nord. Le nord-nord, là.
0: Tilo?
1: Hein?
2: Oh, moi, je sais pas. Sainte-Suzanne, je ne sais pas, non.
0: Le nord-est.
1: C'est le nord-est.
0: Mm-hmm. Dans l'arrondissement de Trou du Nord.
1: Ça, je ne comprends pas. Trou du Nord dans le nord-ouest?
0: Nord-est, j'ai dit.
1: Dans le nord-est, mais Trou du Nord dans le nord-est? Je mets ça en question. Moi.
2: Pour toi, Trou du Nord, c'est dans le nord.
0: Trou du Nord doit être dans le nord. C'est ce que tu me dis?
1: Oui, dans le nord.
0: Eh bien. On me dit que cette Suzanne est une commune d'Haïti située dans le département du Nord-Est. La commune fait partie de l'arrondissement de Trou du Nord.
1: Vous pouvez
0: corriger.
2: C'est dit dans le Nord-Est, vraiment. Mais je ne sais pas pourquoi tu penses que ça doit être dans le Nord.
1: Il se désolidarise.
2: Ben, non, parce que certaines
0: quand
2: fois.
0: Quand il a l'information, il ne peut pas aller avec quelqu'un qui suppose que.
2: C'est ça. Je ne dis pas que tu n'as pas raison. Peut-être que nos sources se trompent, mais est-ce qu'il y a un argument ou une preuve que ça soit dans le Nord? Je ne sais pas pourquoi.
1: Du Nord, de toute ma jeunesse, on dirait que j'ai toujours compris que c'était dans le Nord.
0: Est-ce que tu comprenais?
1: Normalement, là, on fait la distinction le nord et le nord-est, point.
2: Oui.
1: Le nord, ça veut dire le Cap-Haïtien, c'est le nord-nord, là. Mais quand on veut parler de Port-de-Paix, on va dire nord-est.
2: Oui.
1: Mais tout du nord, pour moi, c'est tout.
0: Juste Port-de-Paix?
2: Il n'y a pas
0: juste
2: que Port-de-Paix dans
0: nord-est. Hein? L'Ernest, c'est juste Port-de-Paix qui est situé dans le nord-est.
1: Quand on dit le nord, on n'a pas besoin de spécifier Cap-Haïtien. Bon. Mais le nord-est, c'est Port-de-Paix, généralement, le chef-lieu du département.
0: Oui, mais
1: du
0: tout comme le nord, tout comme le nord, on n'a pas besoin de spécifier Cap-Haïtien. Mais il n'y a pas juste Cap-Haïtien dans le nord, tout comme il n'y a pas juste Port-de-Paix dans le nord-est. C'est quoi l'affaire?
2: Est-ce que au moins Trou du Nord se trouve à la frontière entre le Nord-Est et le Nord? Ce qui aurait pu causer cette confusion.
1: En tout cas, moi-même, ma référence, c'est toujours Tropicana. Nous parlons de... Ça, c'est pour moi, là.
0: Est-ce qu'il a parlé de Trou du Nord dans le Nord?
1: Je pense qu'il y a cette Suzanne là-dedans dans cette chanson-là. Ouais. Je pense.
2: Mais c'est bien dans le nord-est.
1: C'est bien dans le nord-est.
0: Ma carte me dit nord-est, OK? Ça, c'est même pas Wikipédia.
2: C'est pas à la frontière en plus.
0: Non.
1: Même pas à la frontière.
0: Non.
2: Okay. Cette Suzanne serait plus proche de la frontière, pas trop du nord.
1: Limonade, cette Suzanne, n'est-ce pas?
2: Oui, mais limonade.
1: Parce que limonade, c'est dans le nord.
2: Oui.
0: Alors, on les appelle comment avec tout ça, là?
2: Suzanne et Suzanaise.
1: Non.
2: Sainte-Suzanne, non, je ne sais pas.
1: On est où, à Sainte-Suzanne?
2: Suzanne, oui.
0: Oh.
1: Non.
0: Bon, il y a deux gentilés pour Sainte-Suzanne. Suzanéen. Suzanéenne ou Suzanaise.
1: Je préfère Suzanne.
2: Je suis sûr qu'il préfère Suzanne à Suzanéenne, mais qu'il préfère Suzanéenne à Suzanaise.
1: Oui,
2: cisanelle. Oui, les aise, là, il a toujours des problèmes avec les.
0: Je sais, Silo.
1: Sauf
0: miragouanaise.
1: Sauf à l'aise, Silo.
2: Ouais, et miragouanaise.
0: Ah, voilà. Hein.
1: Miragouanaise.
0: Ah, mais oui. Non, non, t'as pas besoin de peser sur le nez.
1: Samedi, j'ai eu une miragouanaise qui en a goûté, hein, pour le miragouanais par excellence.
0: Hein? Samedi, une miragouanaise qui en a goûté pour. Non, mon cher.
1: Eh bien, explique.
0: Ben là, c'est toi qui fais le zin. Fais-le bien.
1: Je dis qu'il y a une miragouanaise qui a goûté, en a goûté pour le miragouanais.
0: Elle n'a rien goûté. Non, elle n'a rien goûté. Il y a un gonaïvien qui a comme détourné la chose et la miragouanaise a mis le point sur le i.
1: Ah ben, il y a d'autres personnes qui étaient là et qui ont dit « Oh, oh, c'est lui, c'est Miragouana. » Mais je dis, voilà.
0: Hein?
1: Voilà ce qu'elle a défendu.
0: Restons
1: voilà
0: à Sainte-Suzanne, OK?
1: Hein?
0: Restons à Sainte-Suzanne, je veux bien.
1: Tu connais ce Miragouana qui a porté le pot dans sa bouche à l'honneur? Oh lolo! Oh lolo! C'était à l'honneur samedi.
0: C'est toi qui l'avais
1: la
0: mis à l'honneur.
1: La madame avait bien honte.
0: Oh, oh,
2: qui était à l'honneur?
1: Hein?
2: Le miragouanais était à l'honneur samedi?
1: Non, mais la miragouanaise qui défendait le miragouanais. En disant,
0: comment ça, elle défendait? Non.
1: C'est un homme sérieux. Silou, tu as assisté à tout ça. Hein? C'est un homme sérieux. Attention, c'est un homme sérieux.
2: Je n'ai pas compris ce qui s'est passé samedi.
0: Silou, lui, le monsieur de Gonaïve, a dit que je défends le miragouanais, monsieur Edgar Leblanc. Je défendais Edgar Leblanc.
1: Oui.
0: Hein?
1: Oui.
0: Et puis bon, il a continué, tu le connais. Il a continué. Et moi, j'ai dit, oui, j'ai défendu Edgar Leblanc basé sur son expérience quand il était président de la Chambre du Sénat en Haïti. Un homme qui est rentré en politique à ce moment-là avec ce qu'il avait, il en est sorti avec ce qu'il avait.
2: C'était sa
0: référence. Et je me suis basé avant même
1: qu'Édouard
0: Leblanc ait été en politique.
1: Mais sur quoi?
0: Je me suis...
1: Tu t'es basé sur quoi?
2: Sur sa réputation, Jean-Ernest. C'était sa réputation.
1: Sur sa réputation.
2: Oui.
0: C'était sa réputation.
2: Alors, peut-être qu'il avait fait des choses qu'on n'était pas au courant.
1: Ah, mais voilà.
2: Non, mais...
1: Il ne faut jamais... Ça veut dire que demain...
0: Haïti va te pardonner quand tu fais des choses bizarres?
1: Si Lou va être en politique, et tu vas te baser sur ce que tu sais de Tilou.
2: Mais c'est ce qu'on fait partout.
1: Il y a des engagements qu'on ne prend pas pour une personne, même pas pour soi-même.
2: Mais attends,
1: quelqu'un.
2: C'est quoi prendre un engagement?
1: Tilou, moi, tu m'entendais dire, mais ça, c'est ce que tu savais à l'époque de la personne.
2: Oui.
1: Aujourd'hui, c'est peut-être une autre personne. Et ça s'est révélé quoi? C'était une autre personne.
2: Non. En même temps, on ne peut pas non plus dire que, bon, puisqu'on ne sait pas et qu'il y a possibilité que la personne soit dans des affaires louches, ben, il n'y a personne de bien dans le pays. Non. On défend une réputation de quelqu'un jusqu'à preuve du contraire.
0: Et voilà. Ah,
1: Preuve du contraire. Ah ben, il faudrait défendre la réputation de tout le monde, là, d'une certaine manière.
0: Mais c'est comme si tu accusais la personne sans preuve.
1: On n'accusait personne, mais on disait qu'il fallait faire attention. Est-ce que je disais que le monsieur était voleur, moi? Je n'ai pas dit ça. Je n'ai pas dit ça, mais je dis qu'il faut faire attention. C'est ce que je disais.
0: Moi, j'ai toujours compris que ta réputation te suit. Jusqu'à ce que tu démontres le contraire.
1: Est-ce que, on va dire, est-ce que aujourd'hui, parce que tu... moi, madame m'a toujours dit, Edgar Leblanc, bon, n'est pas reconnu pour quelqu'un qui possédait beaucoup de biens et même, bon, ok?
0: Qui disait ça?
1: Mais, vous, de toi-même, madame.
0: Non, mon cher,
1: Bon, tu m'as dit, il n'était pas réputé, possédait des maisons à droite et à gauche, etc. C'est ce que tu m'as dit.
0: Oui, il ne possédait pas des maisons à droite et à gauche.
1: Bon, alors, bon. Non? Oui, mais est-ce que lorsqu'on possède des biens, c'est seulement un immeuble qu'on matérialise ce bien-là?
0: Mais est-ce que je peux parler de ce que je ne sais pas?
1: Non. Alors.
2: Mais est-ce qu'il en avait d'autres? Est-ce qu'il en avait ailleurs?
1: Non, c'est pas des maisons.
2: Je suis d'accord.
1: La personne peut avoir des armoires en
2: argent. Est-ce qu'il en avait? Est-ce qu'il en avait?
1: Comment est-ce que je peux savoir ça?
0: Eh bien,
1: mais on n'éloge pas quelqu'un, on ne connaît pas. Aujourd'hui, je peux paraître pauvre comme je suis et que je possède énormément de biens placés aux États-Unis, placés n'importe où dans le monde. Là. Je n'ai pas à justifier, à dire parce que je vois que Tilou mène une petite vie, de dire « Ah, mais ce monsieur-là, c'est un... » Non, qu'est-ce que j'en sais, moi? Ouais, voyons. Et c'est, malheureusement pour notre ami Miragwanez, la chose s'est révélée exactement comme je l'ai dit, puisque ce monsieur-là...
0: Parce que tu le savais, toi.
1: Ce monsieur-là n'était pas meilleur que les autres.
2: Non, à part Monsieur Gilles peut-être, mais si c'était tout ça.
1: À part quel monsieur?
2: Monsieur Gilles.
1: Qui avait une réputation déjà sulfureuse, n'est-ce pas? Mais tous les autres se sont révélés, les neuf au moins, n'est-ce pas? Qu'est-ce qu'ils ont fait pour être meilleurs?
2: Non, mais Monsieur Leblanc, lui, il a même fait pire, hein. À un certain moment, parce qu'on lui a pris sa place de président, il a boudé dans son coin, mais n'a pas démissionné. Est resté en fonction. Ensuite, lorsqu'il y a eu la séparation de cet argent de, comment déjà, de renseignement, il l'a pris aussi.
1: Et avant de quitter, ils se sont donné une loi permettant à quiconque de les poursuivre.
2: Oui, même nous, là, en train de parler là, on risque d'avoir des problèmes.
1: Ah non, moi je suis au Canada. Là.
2: Ouais, c'est la seule chose.
1: La loi canadienne me protégera, moi. Hein? De toute façon, on parle de ces gens-là. Là.
2: Ben oui.
1: Miragwanais ou pas, là.
0: Alors, cette Suzanne.
1: On a perdu Asma.
0: Non, pourquoi?
1: La Miragwanaise.
0: Ben, elle restera Miragwanaise jusqu'à la fin de ses jours. Elle est fière d'être Miragwanaise. Et j'ai défendu Edgar Leblanc basé sur la réputation qu'il avait. Et à la minute qu'il s'est démontré un autre homme, je ne le défendais plus. C'est ça que tu refuses d'accepter. Tu aurais aimé que je continue à le défendre pour continuer à taper sur ma tête. Ben non.
2: Faut rappeler aussi qu'il s'est désolidarisé de toi avant, hein, mais parce qu'il ne répondait plus aux appels pour les entretiens.
0: Voilà.
1: Ça s'appelle un coup de
0: l'eau.
2: Non, moi je dis la vérité.
1: Un coup de
2: l'eau. Non, je dis la vérité. Le monsieur a révélé son vrai visage.
0: Ben oui. Et Edgar Leblanc savait.
1: Est-ce que c'est pour ça
0: qui j'étais?
1: Parce qu'il ne répondait plus aux appels, le téléphone ne sonne plus.
2: Ah non.
1: Est-ce que c'est pour ça qu'elle a arrêté, qu'elle a...
2: Moi, je pense plutôt que c'est parce que lui, il avait compris qu'Asma s'était désolidarisé qu'il ne répondait
1: plus. Non. Asma dit les choses telles quelles. Moi, j'ai eu une entrevue grâce à Asma avec Edgar Leblanc. Avant... qu'il a été nommé, etc. Et je dis à Asma que c'est un monsieur suffisant dans l'entrevue que j'ai eue parce qu'il voulait me passait des affaires et je n'avais pas le droit de lui poser des questions. Il était à Delante, il ne voulait pas arrêter pour écouter mes questions et s'offusquait chaque fois que je lui posais une question. Hein? Déjà, j'avais une petite idée.
2: Hein? C'était avant qu'il soit au CPT?
1: Oui, bien okay. avant. Bien avant. Alors, Asma connaissait Edgar Leblanc comme Miragouanet, tu le voyais, mais peut-être pas en tant qu'homme politique, n'est-ce pas? C'était... Non, j'ai eu une seule entrevue avec lui. Oui, Madame Hortelou?
0: Ben, c'est toi qui sais combien d'entrevues tu as eues. Moi, je sais que depuis qu'il était... au CPT, j'ai essayé d'avoir une entrevue avec lui et puis bon, je n'ai pas réussi.
1: Il n'a même pas daigné répondre au téléphone de la Miragouanès.
0: Non, parce qu'il a vu que c'est moi qui l'appelais, il savait pourquoi. Alors, mais moi, je ne, jamais, je ne nierai que j'ai fait confiance à Edgar Leblanc au début de cette affaire basée sur sa réputation. À la minute qu'il a commencé à dérailler, je ne l'ai plus défendu et je l'ai dénoncé ici à la radio CPAM. Donc, je ne sais pas de quoi on me reproche, là.
1: On te reproche pas ce qu'on te
0: Ben oui, je n'aurais pas dû, j'étais...
1: Non, même Jean-Ernest, demain, je suis à une position... l'homme change à toutes les minutes, à toutes les secondes.
0: Ben j'attends qu'il me prouve qu'il a changé.
1: C'est peut-être autre chose demain. Hein?
2: J'attends. Personne ne dit le contraire, Jean-Ernest.
0: J'attends qu'il me prouve qu'il a changé.
1: Alors, en
0: Mais
1: attendant...
0: Je ne peux pas présumer que...
1: En attendant... Je la ferme. La Asma.
0: Oui, mais ça,
2: donc ça veut dire que Jean-Ernest, qu'on ne
1: félicite pas. Parce que l'homme au pouvoir n'est pas l'homme au pouvoir.
2: Ben, il était au pouvoir. Il était au pouvoir. Il était sénateur.
0: C'est au pouvoir qu'il a fait sa réputation, oui.
1: Quoi?
0: C'est au pouvoir qu'il a fait sa réputation.
2: Mais Jean-Ernest, cela veut dire qu'on ne félicite pas. Bon. OK? Il ne faut jamais féliciter quelqu'un.
1: Comment féliciter quelqu'un?
2: Je pose la question.
1: On dit ce qu'on sait.
2: Mais c'est ce qu'a fait Asma.
0: Mais c'est ce que j'ai fait.
1: De la personne,
0: c'est ce que j'ai fait.
1: Et c'est un petit peu pour ça.
0: Et je n'étais pas la seule.
1: Qu'en principe, on n'élève pas le statut au nom d'une personne qui est encore vivante.
2: Ça, on est d'accord.
1: Parce que la personne peut toujours changer. Bon, voilà. Moi-même, là, c'est bon principe. Est-ce que vous m'avez déjà entendu injurier, cracher sur quelqu'un? Non, mais moi, c'était un wait and see, pas vrai? On ne sait jamais.
0: Mais voilà. Tu ne peux même pas parler sur ce que tu as déjà vu de cette personne? Faire ça?
1: Mais je vais dire sur ce que j'ai déjà vu, mais pas dire que la personne aujourd'hui au moment, non, c'est une personne, une seule personne.
0: Mais c'est ce que je faisais, moi. Je parlais de sa réputation.
1: D'accord,
0: c'est ce que
1: Madame Hortelou, on arrête là, Madame Hortelou.
0: Sainte-Suzanne, 25 492 habitants, recensement 2009, 127,91 km². Section communale Foulon, Bois-Blanc, Côtelette, Sarrazin, Mocaneuf, Fond Bleu, dans le quartier du Piti, mon Dieu. Au niveau de l'économie, qui se repose sur la culture du cacao, du café et du citron vert. J'aime ça quand on me dit citron vert. Alors, à Sainte-Suzanne, partiellement ensoleillé ce matin, 27-33, de la pluie en après-midi, 29-30, partiellement nuageux en soirée, 22-21, des orages passagers au cours de la nuit, 19 francs. Le soleil qui va arriver à 6h36, il va se retirer à 18h50, il fait 20, les gens ressentent 19 degrés. Voilà.
1: Pour Sainte-Suzanne.

0: Sfat cu lumea.
1: Mola.
0: Sfat cu lumea.
2: Parce qu'on ne connaît pas suffisamment ce pays, notre pays. On ne connaît pas suffisamment notre pays.
1: Moi, je ne connais pas grand-chose de ce pays-là.
2: Il y a de beaux, beaux, beaux endroits dans ce pays-là. Le coin le plus beau pour moi, c'est... Hein?
0: Le coin le plus beau pour toi, c'est Île à Vache, non?
2: Oui, ça c'est une autre beauté, mais une autre merveille. Comme on dit, la huitième merveille pour moi. C'est Pulbowo. Oh.
0: Ah bon?
2: Oui. Pulbowo, on dit que c'est dans l'Artibonite encore, mais pour moi, c'est dans le nord. Tu regardes la route, le serpenté. Oh mon Dieu, non. C'est trop beau.
1: Caracol est aussi dans le nord-est,
0: Oui.
1: mais il n'est pas proche de Sainte-Suzanne. Il est plutôt proche de, comment on appelle ça, la Fort-Liberté.
2: Ah oui, Fort-Liberté. Chez Fredo.
1: Oui.
2: Alors
1: Alors
2: oui.
1: voilà pour moi ce matin.
2: Et merci, Madame Heurteloup.
1: De rien,
2: Mais
1: Monsieur
2: je disais
1: Pierre.
2: tout à l'heure que Pulbeau, c'est un beau coin, beau coin, beau coin. Ça me rappelle tellement de beaux souvenirs. Et je me suis toujours dit que si j'avais le pouvoir dans ce pays et qu'il faudrait refaire cette route menant de l'Artibonite au nord, au Cap-Haïtien, qui est le morne Pulbowo. Je ne sais même pas comment on peut passer, faire des croisements sur ce morne Pulbowo. Tellement à pic. Alors, il faudrait creuser un tunnel à la base du morne Pulbeau et garder l'architecture de ce morne-là pour le tourisme, je ne sais pas, pour la beauté, mais qu'on utilise comme route. Un tunnel pour aller de l'Artibonite au nord. Ouais, c'est un rêve.
0: Parce que c'est quand même dangereux, hein, cette route depuis le Beauvau aussi.
2: Quand tu es, parce que j'ai traversé ce morne Pulbeau de nuit, tu as toujours l'impression, parce que j'ai eu très peur, que tu vas tomber dans la falaise.
0: Ouais. Moi, je pense que c'est le jour de ma vie où je vais le plus prier.
2: Ah, tu as prié, hein? C'est toute une frayeur la nuit. Lorsque tu ne vois pas, tu as toujours l'impression qu'on va droit vers la falaise. Ah là là. Et j'ai toujours dit... Dans ces circonstances-là, et pas seulement Morne Pulbeau, il y a l'autre morne avant Pulbeau qui est la coupe. Ça s'appelle la coupe. Après Passerenne ou avant Passerenne, ça dépend de quelle direction on est. Qui est aussi, mais disons, c'est une route qui est asphaltée. Contrairement à Pulbeau, qui est en carrelage, comme on dit.
0: À certains endroits,
2: Pulbeau?
0: oui, il y a certains endroits où c'est asphalté aussi.
2: Je ne sais pas, à l'époque, pour moi, c'était tout en carrelage. Et puis...
0: C'est vrai que c'est impressionnant. Peut-être que si c'était mieux travaillé avec plus de mesures de sécurité et tout, bon. Le problème, c'est que il n'y a pas de garde-fou. C'est le danger.

0: des
1: garde-fous, mais il reste quand même que c'est dangereux. Parce qu'ils ont fait une route étroite, je dirais, capable d'aller dans un seul sens pour faire des croisements.
0: C'est compliqué, les croisements, vraiment, là.
1: C'est quasiment, et c'est pas nécessairement des voitures qui font des croisements, c'est des mastodontes. Et dans ma compréhension à moi, il vaut mieux conduire sans frein que conduire sans frein que conduire sans klaxon. Si tu ne klaxonnes pas au croisement, tu loues, tu sais pas qu'est-ce qui va arriver à la courbe. Tu es face à un autre, un géant, etc. Non. Oh là là. Sérieusement, là, responsable, on ne devrait pas
0: Oui,
1: avoir
0: ça.
1: des passagers sur cette route-là, creuser un
0: Mais on
1: tunnel.
0: n'aurait pas dû autoriser cette route-là.
1: Non, non, incroyable, incroyable.
0: Ou
1: Ou
0: peut-être dans un seul
1: à tout le
0: sens.
1: moins,
0: Peut-être
1: et
0: dans un
1: je
0: seul
1: pense que
0: sens.
1: ça coûterait beaucoup plus gruger sur la partie de la montagne encore
0: Ah,
1: pour élargir la route.
0: quand c'est possible, à certains endroits, je ne vois même pas comment on pourrait faire.
1: Pour
0: Parce
1: le
0: que,
1: GPU, tout faire ou presque.
0: non, parce que la montagne, à un certain moment, elle est presque à 90 degrés, la paroi, donc
1: Ah ben
0: c'est
1: oui.
0: compliqué.
1: Et Asma ne sait pas de quoi on parle.
2: Non,
1: Non.
2: je ne me prononce pas sur ce que je ne sais pas.
0: Je t'enverrai quelques images depuis le bureau, c'est
1: Ouais.
0: impressionnant.
2: Mais j'ai connu le morne tapion, par exemple, qui n'était
0: Oh, le
2: pas.
0: Mont Tapion. Mont
1: Ouais.
0: Tapion, il est juste long. La descente est longue, mais ce n'est pas un mont dangereux en soi.
2: Mais oui, il était étroit, Tilou. Et il y a des
0: Oui,
2: croisements.
0: ouais.
2: Oh.
0: Oui. Ouais.
1: Mais
0: Mais
1: c'est plus
0: par rapport
1: facile.
0: à Pilboro,
1: Ah.
0: ouais.
1: Non, non, non, non.
2: Je ne compare pas parce que je ne connais pas Ilbo.
1: C'est terrible.
2: Hein?
1: Si vous, tu oublies ta
0: Non,
1: pause.
0: on y va justement à la pause. On sera là dans un instant.
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3: Nous sommes de retour après la pause. Il est 6h passé de 35 minutes et nous entamons la seconde partie de discussion, réflexion, revue de presse avec Asma Hurtelou, Jean-Ernest Pierre et moi-même. Le numéro pour nous rejoindre est le 514-287-1288.
4: Alors, avant, attendez deux secondes parce que j'ai promis de m'excuser auprès de mes auditeurs, surtout ceux qui ont intervenu sur le sujet. C'est le Dukunu. Ah. Ouais. Et il y a Jean, je pense, ou je ne me rappelle pas lequel, qui disait « Ce dont je parlais s'appelait Atassan en feuille. Mm-hmm. » OK? Et le Dukunu, mais le Dukunu, il ne l'avait pas là. Donc, ce n'est pas le Dukunu. Puis, hier soir, en parlant à ma sœur, puis je lui parlais de Dukunu, puis elle me dit non, maman, c'était pas ça, Dukunu. Ce dont tu parles, c'est Atassan en feuille.
3: Ah.
4: Oui. Et là, je suis tombée d'accord avec elle quand elle m'a dit, elle m'a rappelé ce qu'est le Dukunu. Mm-hmm. C'était cette affaire dure qu'on faisait avec le sirop de canne à sucre et qui était ronde et qu'on enveloppait avec...
3: C'est le rabadou, ça.
4: Rabadou, voilà. Rabadou. Et elle me dit, ça, c'est le rabadou, parce que je lui parlais du rabadou pour l'affaire Rakas, pour le Dukunu. Mmh. Et elle me dit, non, ce dont tu parles, c'est vraiment Atassan en feuille. Elle me dit, je me rappelle parce que c'est quelque chose que j'aimais beaucoup, parce que ça goûtait l'acassan. Alors je lui ai dit, bon, je vais m'excuser auprès des auditeurs demain matin pour leur dire que je n'avais pas raison. Voilà. Puis voilà. Je lui ai dit que Jean-Ernest a promis de nous faire
3: Dukunu.
4: Voilà.
3: Donc, il y a Dukunu, Grappadou,
4: Atassan en feuille.
3: Et puis, il y avait un collé aussi. Je crois qu'un auditeur nous a parlé.
4: Oui, le collé, c'est du côté du Cap, je pense, la personne disait.
3: Oui, quelque chose comme ça. Ouais. Et Jean-Yannès qui a disparu.
4: Il fait souvent ça, oui, lui, le monsieur.
5: Ouais.
3: Mais ce serait
4: comme
3: intéressant.
4: S'il n'a pas une émission à faire.
3: Je vais aussi regarder s'il n'y a pas un livre de cuisine ou de mets haïtiens vraiment qui répertorie.
4: Oui, je ferai ça aussi.
5: Bon, alors, est-ce qu'on va appeler Dukunu un mets haïtien?
3: Ben, je ne trouve pas le mot. Comment est-ce qu'on doit l'appeler?
5: Je ne sais pas. Dégager haïtien. Mais haïtien, là, c'est autre chose, là.
3: C'est peut-être pas un plat, mais c'est un mets, je pense.
5: Mais moi, aujourd'hui, je le mangerais comme. C'est pas possible. Comment est-ce que j'ai pu manger ça avec la main dans la feuille, etc. Hein? Et c'était pas petit, là.
4: Ben, c'était pas petit, c'était pas énorme non plus, là. Et Flo m'a rappelé aussi quand la marchande vendait la cassane en feuilles, à Miragouane toujours, elle arrivait avec la cassane dans la grosse, comment on appelle ça déjà, casserole, pas casserole, oh, je perds mon mot. Le contenant dans lequel on fait la soupe, le bouillon et tout ça, là.
5: La
4: Et
5: casserole,
4: c'est pas une
3: la
4: casserole, c'est
3: soupière,
4: profond.
5: le ou la bombe.
4: Ben voilà, la bombe, la bombe. Et qui, oui. Et la cassane, en fait, elle l'amenait dans la bombe, où est-ce qu'elle faisait cuire l'affaire, et il y avait l'eau. Et puis la cassa était encore enveloppée dans la feuille et dans l'eau. Donc c'est vrai quand on disait qu'on faisait cuire, ben ces gens, je pense là, on faisait cuire la cassa déjà enveloppée dans la feuille de banane, dans l'eau. Et c'est ça que tu voulais faire, mais on n'a pas trouvé la feuille de banane. Bon.
5: Alors, non, moi, c'est toi, tu aurais fait ça. Là. Moi, je voudrais faire du doukounou et je n'ai pas arrêté parce que je vais m'exercer jusqu'à ce que l'année prochaine, au brunch, que je puisse faire
4: Et
5: et proposer du doukounou. On ne sait plus
4: elle me
5: trop
4: dit, ça
5: tard.
4: se fait avec la farine d'acassan.
5: La farine de maïs.
4: Oui, la farine d'acassan.
5: Bon, je ne sais pas, je vais
4: Puis c'est
5: m'essayer
4: vrai, parce
5: jusqu'à...
4: que c'est la même texture, mais c'est un acassan dur, comme disait un de nos auditeurs.
5: Toi, parce que dans mon coin, là, Dukunu, on promenait Dukunu dans un panier, hein, on va dire un
4: Enveloppé de
5: contenant,
4: feuilles.
5: enveloppé déjà, et on te donne ton Dukunu, il a tous ses ingrédients, ça veut dire... cannelle et l'autre, en tout cas tous ces ingrédients-là, y compris le sirop, et inclus là-dedans, et tu manges, tu as quelque chose de dur dans la main. C'est pour ça que je dis aujourd'hui, je mettrai ça dans une assiette, je le trancherai au couteau, hein, parce que c'est grand comme ça, là, je veux dire, un 4-5 pouces facilement, hein, de longueur, et puis épais de, je dirais, 2 pouces, on dirait, environ.
3: Un peu moins, un peu moins quand même. 2 pouces, et bon, peut-être qu'il y en a qui sont 2 pouces vraiment.
5: Alors, donc, c'est assez épais et assez gros. Et tout ce que tu avais, c'était de déballer l'affaire et de le manger, et voilà. Mais maintenant, non. Je ne ferai pas ça. Alors, mesdames, mesdemoiselles, messieurs, du doukounou, je vais m'en exercer pour l'année prochaine à notre brunch. L'année
4: Bonne
5: prochaine.
4: chance.
5: Pas vrai?
3: On a notre premier mai programmé.
5: La guerre avertie ne tue pas Kokobé.
4: N'est-ce pas?
5: Alors, hier soir, il y a eu un débat, un premier débat, hein?
4: Ah.
5: Qui l'a emporté selon vous?
4: Mais il n'y a pas eu de gagnant, quant à moi.
5: Ah ben, la presse de
3: Je me demande, est-ce que la presse devrait se prononcer sur qui a gagné ou non un débat politique?
5: pourquoi pas, ils font un sondage tout de suite après et ils te donnent le sondage. Le journal de Montréal
3: Ouais,
5: dit
3: bon.
5: que c'est PSPP qui remporte le débat.
4: Ouais, non, mon cher.
5: Il y a eu un sondage éclair,
4: Ah.
5: léger, le journal TVA. Ça s'appelle la presse à Québécois.
3: Moi, on devrait interdire ça.
5: Et la presse nous dit que, le journal nous dit que les Québécois estiment que le chef péquiste Paul Saint-Pierre Plamondon est sorti gagnant. Il n'a pas dit grand gagnant, mais gagnant du face-à-face de TVA selon un sondage léger, le journal TVA éclair réalisé immédiatement après le débat des chefs de mardi soir. Et c'est pas gagné.
4: Mais non, je suis pas d'accord parce que
5: un tout petit peu, hein. C'est gagné beaucoup.
4: Oh là là.
5: 38%
4: oh
5: pour
4: boy.
5: PSPP. Mm. 15%
6: non, non, non, non,
5: pour
6: non,
5: Madame
6: non.
5: Fréchette.
6: Ben c'est ça. Eh? Faudrait regarder maintenant qui est sondé. Ben si on va sonder
4: voilà.
6: plus dans le fief de Monsieur Plamondon, je sais pas.
4: Exact.
6: C'est compliqué ces histoires.
5: Ah.
4: Mais quant à moi, il n'y a pas eu de gagnant. Madame Fréchette qui n'arrêtait pas d'interrompre tout le monde et puis qui esquivait les questions, puis qui s'en allait sur un autre terrain quand on lui posait une question. Non, moi, ce que j'ai constaté, bon, PSPP était resté égal à lui-même, il défendait son point, mais ça ne fait pas de lui un gagnant. Non, celui qui s'est vraiment démontré, non, celui qui s'est vraiment démontré et qui a surpris beaucoup d'auditeurs et de téléspectateurs, dont moi-même, c'est M. Charles Milliard. Okay. Parce qu'on n'attendait pas ça de lui.
6: Pourquoi pas?
4: Non, ben, t'as vu le début de sa campagne, Thilou? D'ailleurs, c'est quelqu'un qu'on ne connaissait pas vraiment, mais on a commencé à le connaître après le débat. Moi, c'est ce que j'ai constaté.
5: Donc, le sondage a été réalisé auprès de 1171
4: répondants. Ils ne m'ont pas sondé. Ils ne m'ont pas sondé.
5: Bon. Alors.
4: Je le leur dirai dans le casque, comme on dit.
6: Faut préciser que tu parles de ce genre de sondage-là, parce que dans notre culture, si tu demandes à être sondé, ben, ça veut dire autre chose.
4: Ah, ben là, tant pis pour eux, là, qui penseraient autre okay. chose.
5: Ouais, alors donc c'est Monsieur PSPP qui
4: selon le journal de Montréal.
6: Oui,
5: selon le sondage du journal de Montréal, Léger, TVA et les autres. Alors, autre chose dans le journal de Montréal, c'est gagnant-gagnant. On nous dit opérer des enfants au privé coûte 25% moins cher. Oh. Opérer des enfants au privé coûte 25% moins cher et permet de faire d'importants gains d'efficacité, montre une étude québécoise. C'est gagnant-gagnant, conclut Yannick Labrie, chercheur et économiste de la santé publique, qui publie aujourd'hui une étude dans la revue Canadian Health Policy Journal. Le journal a obtenu en exclusivité les résultats de son étude et on nous dit « ce n'est pas de dire que le privé est meilleur », souligne M. Labrie. L'idée, c'est de savoir si ce partenariat-là est au bénéfice de l'ensemble du réseau. Alors, si je peux l'avoir, j'aimerais savoir pourquoi c'est moins cher. C'est moins cher au privé, mais pour certaines opérations. Hein. Il y a plusieurs opérations. On nous dit, par exemple, des tubes dans les oreilles des enfants, toujours. Ça coûte 629 $ en centre hospitalier et 500 $ en clinique. C'est 26% moins cher en clinique. Chirurgie herniaire, 2435 hospitaliers. 2045 en clinique, c'est 19% moins cher. Une adénoïde. Qu'est-ce que c'est que cette adénoïde?
4: Mais oui, ma petite a été opérée pour des adénoïdes.
5: À la gorge,
4: adénoïdes. Oui. C'est des chairs dans le nez.
5: Oui. Alors, 1930 $ en centre hospitalier, 1455 en clinique, et puis, la circoncision, 2042 $ en hospitalier et 1686 en clinique, c'est 26% moins cher en clinique. Alors, c'est savoir qu'est-ce qu'on prend en considération dans cette étude de Yannick Labrie. Et puis, accoucher sans professionnel, faute d'accès à une sage-femme. Faute d'accès à une sage-femme, certaines femmes se résignent à donner naissance à l'hôpital. Mais d'autres décident tout de même d'accoucher chez elles, sans professionnel à leur côté. Hein? Mais c'est dangereux, ça.
4: Ben oui.
5: Au Québec, les sages-femmes offrent entre autres des soins professionnels pendant la grossesse, lors de l'accouchement et jusqu'à 6 semaines après la naissance. Des données obtenues par le devoir auprès de l'établissement de santé témoignent toutefois d'un accès difficile à ces professionnels de la santé dans plusieurs régions de la province. En Estrie, près d'une demande sur 6 a été refusée l'an dernier par manque d'effectifs. Dans les Laurentides, plus de 200 femmes étaient sur la liste d'attente pour obtenir un suivi par une sage-femme en date de la mi-août. Sur la côte nord, aucune de ces professionnelles n'est actuellement en poste. Alors, c'est complexe, hein? C'est complexe au point où on se livre à l'exercice illégal de la pratique. Accoucher volontairement sans professionnel de la santé n'est pas illégal. Mais se présenter comme sage-femme sans l'être, laisser croire qu'on peut pratiquer cette profession ou accomplir certains actes qui lui sont réservés, l'est. C'était non négociable pour moi, que ce soit à la maison, même si ça devrait être sans sage-femme, avait dit une femme, et pourtant, récemment, l'Ordre des sages-femmes du Québec a constaté une hausse des plaintes et des signalements pour exercice illégal. Le nombre d'enquêtes qu'il a ouvertes à ce sujet est d'ailleurs passé de 3 en 2019-2020 à 15 en 2025-2026. Alors voilà, une profession qui est en demande. Et puis, on apprend encore que la proposition libérale sur les paris et casinos en ligne est risquée, selon une experte. La présidente du rapport d'experts sur lequel s'appuie le PLQ renie certaines de ses conclusions de l'époque. Elle a fait des conclusions et aujourd'hui, elle renie tout ça. La proposition du Parti libéral du Québec de créer un système de licence pour les compagnies de paris en ligne risque d'accroître les problèmes de dépendance au lieu de s'y attaquer, selon la psychologue Louise Nadeau, dont le rapport préconisait le contraire il y a 10 ans. Ce qu'on dit aujourd'hui peut être tout à fait différent par rapport à ce qu'on a avec de nouvelles informations. À partir du moment où on donne une licence, c'est le free for all, note la professeure émérite au département de psychologie de l'Université de Montréal. Entre 2010 et 2014, Madame Nadeau avait présidé un groupe de travail à la demande du ministre des Finances sur le jeu en ligne et la volonté de l'Auto-Québec de contrer les plateformes illégales en développant sa plateforme maison, Espace Jeu. Le groupe de travail en avait conclu qu'il valait mieux ne plus s'appuyer sur l'Auto-Québec et plutôt développer un système de licence pour les exploitants privés. Il recommandait aussi que la prévention ne relève plus de l'Auto-Québec, mais d'un organisme indépendant. Ces idées n'ont pas été retenues par le gouvernement du Québec à l'époque, mais elles sont réapparues dans la campagne électorale quand Charles Milliard s'est engagé à créer un système de licence et à réinvestir une partie des revenus dans des activités de prévention. Et là, madame n'est pas contente. La chercheuse pense que cela peut découler en partie de la libéralisation du secteur. Plus on donne des licences, plus il y a des profits et plus il y a de joueurs pathologiques, avance-t-elle. ça stimule le marché et la publicité, dit-elle. On a beau parler de prévention, toute la publicité qui est présente incite beaucoup les gens à jouer.
6: Ben oui.
5: La Radio Canada, pardon.
6: C'est vrai que maintenant, c'est presque du harcèlement, ces publicités pour les jeux en ligne.
5: Ouais. Et vraiment, c'est du harcèlement. Et si tu ne sais pas ce que tu veux, tu peux... Moi, je connais quelqu'un avec qui j'ai été au casino une fois. Et puis, cette personne m'a dit, je n'y retourne pas parce que je sens l'attirance à vouloir miser plus souvent qu'autrement.
6: Au casino, je pense que c'est moins dangereux, c'est moins grave dans le sens où on se déplace pour aller au casino et à ce moment-là, bon, c'est à soi de faire un budget. Ben, je sais qu'il y a des gens qui sont addictés et puis ça devient une maladie, ça on est d'accord. Mais bon, pour quelqu'un qui, une fois en passant, se dit qu'il va au casino et il peut avoir un budget qu'il fait, voilà, ça, bon. Ça je peux comprendre. Mais pour les jeux en ligne, tu es en train de travailler, et puis tu as la publicité, tu as ton compte avec toi. C'est très facile de tomber là-dedans.
5: Ouais. Well. Et puis les partis sont unanimes, ça c'est dans Radio-Canada. Une génération complète de Québécois pourrait ne jamais pouvoir devenir propriétaire en raison de l'explosion du prix des habitations. Les principales formations politiques tentent toutes de séduire cet électorat avec des solutions parfois différentes ou identiques. Mais leurs promesses, bien que séduisantes, pourraient ne pas s'avérer aussi efficaces qu'elles le paraissent, disent des experts. Attendre qui formera le prochain gouvernement le 5 octobre avant de procéder à l'achat d'une propriété pourrait être une stratégie payante à court terme, estime le professeur adjoint au département de fiscalité de l'Université Sherbrooke, Antoine Genèse Grégoire. Le directeur des relations gouvernementales des affaires publiques à l'Association professionnelle des courtiers immobiliers du Québec, Simon Langelier, lui, n'est pas de cet avis. Si tout le monde a la même réflexion, ça va remettre une pression sur le marché immobilier qui est déjà sous tension, dit-il. Selon le professeur Genèse Grégoire, les mesures proposées par les partis politiques peuvent être regroupées sous deux catégories. Certaines stimuleraient la demande, alors que d'autres favoriserait l'offre. Le crédit d'impôt pour l'achat d'une première habitation s'élève actuellement à 1 400 $. Le rehausser, comme le propose la coalition Avenir Québec et le Parti québécois, augmenterait la demande et risquerait d'être nuisible à moyen terme, croit-il. Alors, il y a de bonnes promesses, mais ça ne plaît pas nécessairement à tout le monde dans cette campagne. Et puis, dans le Nouvelliste, l'ancien président Jocelyn Privert se lance dans la présidentielle. L'ancien président Jocelyn Privert s'est inscrit sur la plateforme en ligne du Conseil électoral provisoire pour prendre part aux prochaines élections. C'est l'intéressé lui-même qui a confirmé la nouvelle au Nouvelliste mardi le 15 septembre. En début de soirée, j'ai soumis ma candidature comme président de la République sous la bannière du groupement Haïti transformé, a déclaré celui qui avait dirigé le pays de février 2016 à février 2017. J'ai la conviction qu'il n'existe aucune autre voie pour sortir le pays de l'instabilité politique, du dysfonctionnement général de toutes les institutions de la République, de la pauvreté affectant nos compatriotes et de la crise sécuritaire que celle de la restauration de l'ordre démocratique et constitutionnel. Moi, j'aimerais poser une question à M. Privert, savoir, est-ce que c'est vrai qu'il est milliardaire? Est-ce que c'est vrai qu'il a beaucoup d'investissements aux États-Unis? Est-ce que c'est vrai qu'il a beaucoup d'investissements en République dominicaine? Est-ce que c'est vrai qu'il a zéro investissement en Haïti? Est-ce qu'il répondrait, sinon?
6: Je ne sais pas si... Bon, il répondrait si c'est faux. Si c'est faux, il se fera un plaisir de répondre. Maintenant, peut-être qu'il n'est pas un milliardaire, qu'il n'en a pas beaucoup, mais peut-être que ça vient tout simplement du fait qu'il en a et qu'il n'en a pas en Haïti ou qu'il en a plus à l'étranger qu'en Haïti.
5: Bon, c'est pas possible. Est-ce que Tilou, parce que Haïti est un pays vraiment insécure, on est justifié effectivement de n'investir aucun sou en Haïti pour protéger ses avoirs? C'est juste, ça peut être logique.
6: Ben,
5: mais comment peut-on vouloir diriger un pays aussi insécure?
6: Pour changer ça, c'est ce qu'il va répondre. Lui, il veut changer ça.
5: Il veut changer ça?
6: Ça répond. Tu t'attends.
5: Mais entre-temps, si tout le monde réfléchit comme quelqu'un comme ça, on ne dit pas que c'est privé, mais c'est ce que moi j'entends dire, qu'il n'a aucun investissement. Et ceux qui investissent en Haïti, ils sont fous, voilà. Et si tout le monde pense comme celui qui refuse d'investir en Haïti, que serait l'économie de ce pays-là? Comment vivrait-on dans un pays comme ça?
6: On est d'accord.
5: Zéro investissement.
6: On est d'accord, mais bon, le sacrifice, je pense que c'est à l'individu. On ne peut pas demander à quelqu'un de se sacrifier.
5: Mais si sa décision. Quelqu'un qui n'a rien à voir avec Haïti, mais quelqu'un qui veut devenir président d'Haïti.
6: Bon.
5: Ça, ce n'est pas quelqu'un comme toi, comme moi. Hein.
6: Ouais. Mais il est déjà 7 heures et ça va couper. On doit donc partir. Merci à vous deux.
5: La cloche, sinon, comme
6: on continue. C'est privé, qui est sauvé par la cloche. Allez, je vous souhaite une bonne journée. On se reparle plus tard. Asma, à demain matin.
4: Bye-bye. Demain. Bye-bye.

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0: Le Premier ministre Mark Carney affirme que le sommet canadien de l'investissement a jeté les bases de nouveaux investissements totalisant près de 500 milliards de dollars. Nous écoutons Mark Carney.
1: Les compagnies d'assurance et les investisseurs institutionnels les plus importants du Canada se sont engagés à investir près de 100 milliards de dollars en nouveaux capitaux dans des actifs canadiens. Les banques canadiennes, qui sont considérées comme les plus stables du G7, se sont engagées à verser près de 325 milliards de dollars en nouveaux financements aux entreprises et aux infrastructures canadiennes. Ça veut dire des industries de demain bâties ici et appartenant à des Canadiens et Canadiennes, dans les secteurs de l'énergie, des minéraux critiques, de l'intelligence artificielle et de la défense, et donc un rendement qui reste au pays. Ça veut dire des infrastructures bâties pour durer, les réseaux électriques, les ports, les oléoducs, les centres de données, les chemins de fer, les routes que nos enfants et nos petits-enfants vont utiliser et dont ils vont être toujours fiers dans plusieurs décennies. Cette semaine, nous n'avons pas seulement attiré des capitaux, nous avons tracé une nouvelle voie vers un avenir plus fort, plus prospère et plus souverain. Le Canada sera toujours un pays aux normes élevées, mais les normes élevées ne veulent pas dire que les décisions doivent être lentes. La prévisibilité est un avantage concurrentiel. Quand le Canada décide qu'un projet doit se réaliser, ce projet va se réaliser. Ensemble, ces mesures changent fondamentalement la façon dont le Canada aborde l'investissement. Investir à moins coût. Bâtir plus rapidement. Des actifs publics qui profitent davantage aux Canadiennes et aux Canadiens. Un régime fiscal qui nous rend plus concurrentiel. We have the resources, we have the talent, we have the capital. We're now matching them with speed and ambition. Grâce aux missions commerciales et aux missions d'investissement que notre gouvernement a menées à l'étranger, une entreprise montréalaise, Marconi, fabrique ici des radios pour les forces armées polonaises. Une entreprise familiale de Nouveau-Brunswick, Covered Bridge, vend ses crustides au Japon.
0: Au moment où a lieu le sommet des investisseurs à Toronto, le chef conservateur Pierre Poilievre reproche au Premier ministre Mark Carney de multiplier les sommets et grands discours depuis son arrivée au pouvoir sans résultat concret pour les Canadiens. Celui-ci s'est aussi dit en faveur du libre-échange avec l'Europe, mais rejette l'idée d'être membre associé de l'Union européenne. Nous écoutons Pierre Poilievre.
2: Ça tient un sommet de l'investissement. C'est correct. On n'a rien contre ça. Mais on a eu un an et demi des grands sommets, des grands discours, des grandes cérémonies de signature pour des documents symboliques. Mais quels sont les résultats pour les vraies personnes? Monsieur Carney va aller outre-mer, en Europe. Encore, les conservateurs sont 100% en faveur de la libre-échange avec l'Europe. C'est les conservateurs qui ont négocié une entente de libre-échange avec l'Union européenne. Nous sommes 100% d'accord avec la coopération en défense. On n'est pas pour l'OTAN, ce qui comprend déjà 30 pays de l'Europe. Donc, qu'est-ce que le premier propose outre que ça? On ne sait pas parce qu'il ne partage aucun détail. Il fait simplement envoyer ses fonctionnaires parler au Wall Street Journal de l'idée d'être membre associé de l'Union européenne. Les conservateurs, malgré le fait qu'on supporte le libre-échange et la coopération en défense qu'on a toujours supporté avec l'Europe, nous ne supportons pas l'idée de forcer les Canadiens de payer les taxes et les impôts au gouvernement en Europe de suivre des droits européens ou de permettre des politiques en matière de la frontière qui va inonder notre système d'immigration lorsqu'on a déjà trop de jeunes qui ne peuvent pas trouver une maison. Parler au premier ministre Harper et il veut mettre le Canada d'abord en travaillant avec tout le monde afin de supporter notre économie et attirer de l'investissement. Ce que je fais aussi, j'ai été à New York pour promouvoir le Canada et se battre contre les tarifs américains. Les conservateurs mettent toujours notre pays avant notre parti. Cependant, mon critique, c'est pas l'existence des discours. Évidemment, il doit y avoir des discours, mais pour M. Carney, il y a eu juste des discours, des grands sommets, des cérémonies de signature sans résultat pour vous. Donc, nous avons besoin des vrais résultats pour réduire le coût de l'épicerie, le prix de l'essence, le prix de logement, au lieu de simplement des gestes symboliques comme fait M. Carney. Et nous proposons des gestes concrets pour se battre pour votre abordabilité.
0: La mairesse de Montréal, Soraya Martinez-Ferrada, et la mairesse de Longueuil, Catherine Fournier, ont fait une sortie commune pour demander au prochain gouvernement de prioriser le financement des infrastructures municipales qui craquent de partout. Soraya Martinez-Ferrada.
3: Vous savez, cet été-là, c'est quand même assez incroyable que la deuxième plus grande ville du Canada, Montréal, a réellement eu un risque réel de manquer d'eau potable. Nous avons demandé à plus d'un million de personnes de réduire leur consommation pendant qu'on faisait des travaux sur une conduite principale qui était sous l'avenue Atwater. Aujourd'hui, Montréal met à peu près pas loin de 70 % de son programme d'investissement, soit pas loin de 1,7 milliard par année, au maintien des infrastructures existantes. Ça, là, c'est pas assez. Notre déficit s'élève autour de 1 milliard. Et ça inclut, oui, le réseau routier, ça inclut, oui, les infrastructures d'eau, mais ça inclut aussi la culture, une bibliothèque qui pourrait fermer, comme la piscine chez toi, Catherine, qui ferme parce qu'une toilette ne fonctionne pas ou elle n'est pas mise aux normes. Ça inclut les postes de quartier et le SPVM, ça inclut les casernes de pompiers. Donc, ça, ces déficits, un direct impact sur les services des citoyens, un impact direct sur le sentiment de sécurité pour avoir des infrastructures qui fonctionnent.
4: D'entrée de jeu, je tiens à préciser que nous sommes tout à fait conscientes que le gouvernement du Québec fait lui aussi face à des difficultés financières importantes. C'est important également de rappeler que nous sommes toutes et tous les mêmes contribuables, qu'on paie nos taxes, nos impôts à Québec ou qu'on paie nos taxes municipales à notre ville. Et il y a une limite à la capacité de payer. Nous en sommes totalement conscientes. C'est là que viennent se poser les questions de nos choix collectifs. Chaque dollar qui sera consacré à des nouvelles priorités, à des nouveaux programmes, ou encore chaque dollar auquel on choisit consciemment de renoncer, eh bien, ce seront des dollars de moins qui pourront être investis dans le rattrapage de maintien d'actifs. Évidemment, nos finances publiques sont énormément pressurisées. Juste pour maintenir les services, si je prends l'exemple de la ville de Longueuil, on doit avoir une augmentation de revenus de 3,5 % l'année prochaine. Puis ça, c'est sans investir un sou en immobilisation. Donc, aucun rattrapage de maintien d'actifs et notre budget doit augmenter de 3,5 % si on veut maintenir ce qu'on a actuellement. Évidemment, vous êtes toutes et tous conscients qu'on a besoin de faire un rattrapage immense en immobilisation parce que nos infrastructures, elles craquent de partout, qu'on parle des chaussées, qu'on parle de nos infrastructures d'eau. C'est d'ailleurs la raison pour laquelle mon équipe et moi, à Longueuil, avons choisi de prioriser le maintien d'actifs. On a annoncé de façon très transparente l'an dernier, lors de la campagne électorale, que l'ensemble de nos investissements en immobilisation allaient servir à réparer ce qui existe déjà. L'image, là, qu'on a actuellement du déficit de maintien d'actifs, elle est sans doute bien pire dans la réalité, mais c'est qu'on manque de données. Alors, le mur qui nous attend, il est important parce qu'on doit maintenir nos services de base, on doit investir en immobilisation et je tiens à réitérer que les villes sont soumises à un cadre qui est très, très restrictif. C'est-à-dire qu'on n'a pas le droit de faire de déficit. Si on veut investir en immobilisation, on doit aller sur les marchés financiers, faire des emprunts. Ça augmente nos intérêts sur la dette et ces intérêts-là doivent être ajoutés à nos budgets d'opération. C'est extrêmement difficile de balancer dans ce cadre-là. Et si on veut maintenir les services, faire le déficit qui s'impose en immobilisation, vous voyez que les chiffres, on n'y arrivera pas. Je reviens au fait que ce sont les mêmes contribuables à Québec, au municipal. Et quand on entend les formations politiques parler du coût de la vie, c'est important de leur rappeler, aux chefs de parti que le coût de la vie s'applique également aux municipalités. Puis la solution, ce n'est pas de déplacer le fardeau fiscal de Québec sur les villes. À un moment donné, il y a quelqu'un qui va devoir payer pour le rattrapage de maintien d'actifs. Il y a de l'argent, justement, à Québec, il y a des difficultés financières, mais c'est aussi une question de choix. Et nous croyons que cette discussion-là doit être au cœur des discussions pour la campagne électorale présentement.
0: Québec solidaire s'est engagé à bonifier le financement octroyé aux organismes communautaires de la province en marge d'une manifestation du mouvement communautaire à bout à Trois-Rivières. Nous écoutons Sol Zanetti.
5: Trois-Rivières à se rassembler pour soutenir les travailleuses et les travailleurs du communautaire qui sont à bout depuis longtemps et qui ont raison de l'être. Merci à Stephen Roy-Cullen et à notre candidat aussi, Simon Piot, de nous accueillir ici en Mauricie. C'est vraiment une joie d'être là. On a la chance au Québec de pouvoir compter sur un réseau communautaire fort et développé. Nos organismes sur le terrain, là, c'est notre filet social d'urgence pour les plus démunis. Sans les organismes communautaires et les dizaines de milliers de travailleurs et de travailleuses du réseau, on n'aurait pas de filet social, tout simplement, et la situation serait catastrophique au Québec. On est aujourd'hui ici pour leur dire toute notre reconnaissance et leur montrer aussi dans des engagements que je vais laisser mon collègue Étienne vous dévoiler. Le réseau, aujourd'hui, il est à bout de souffle. Depuis 30 ans, les gouvernements nous répètent qu'il faut réduire la taille de l'État, privatiser, couper des postes de fonctionnaires et demander au milieu communautaire de faire toujours plus avec toujours moins. C'est le temps de sortir de cette logique-là, de faire les choix qui s'imposent pour donner les moyens au réseau communautaire de faire son travail. Merci, je laisse la parole à Étienne.
6: Merci beaucoup, Sol. Merci, Stéphanie. Merci, Steven, de nous recevoir ici dans ta circonscription. Donc, merci, Sol, tu l'as dit avec beaucoup d'éloquence. Le milieu communautaire, c'est un pilier stratégique de la société québécoise et pourtant, rien n'est fait pour respecter leur autonomie puis leur expertise non plus. Ces gens-là, là, ils tiennent nos communautés puis notre filet social à bout de bras et ils et elles ne peuvent pas recevoir la connaissance qu'ils méritent de la part de la CAQ. Pire encore, ils ont été ignorés. Ils se sont fait manquer de respect trop de fois par le gouvernement. La seule augmentation que les groupes communautaires vont avoir, c'est un rehaussement de 1,8% cette année. 1,8%. Vous vous rendez-vous compte, c'est même pas l'inflation. Alors, comment les refuges peuvent ouvrir de nouvelles places, embaucher plus de ressources, étendre leurs services si le gouvernement leur donne pas l'argent nécessaire pour faire le strict minimum? Aujourd'hui, on veut leur envoyer un message clair à ces travailleuses et à ces travailleurs du communautaire qui sont ici pour marcher. Québec solidaire est avec elles et eux.
0: Oui. On va se... Nous allons à présent parler d'Haïti. Il est 7h17 à CPI.

Une semaine après la réouverture officielle des classes, la vie scolaire a repris les couleurs à Delma et à Pétionville. En effet, tôt ce lundi matin, ils étaient des centaines d'écoliers à défiler dans les rues ou encore à prendre place dans les camionnettes, toutes très chargées aux premières heures du jour. L'ambiance morose qui a caractérisé les rues de la semaine dernière a laissé place aux couleurs chatoyantes des divers uniformes de ces élèves qui se réjouissaient de retrouver les salles de cours. La reprise des cours s'est également reflétée dans les salles de classe. Au lycée Horacius Laventure, les salles étaient toutes pleines. Il y a environ une semaine, c'est dans cet établissement scolaire public que le ministre de l'Éducation nationale et de la formation professionnelle, Vigenère Demiro, a officiellement lancé l'année scolaire. Toutefois, l'affluence des élèves n'a pu être constatée que le lundi 14 septembre dans le lycée, qui en accueille plusieurs centaines. Au petit jour, les professeurs dispensent leurs cours. Et pourtant, malgré cette affluence massive des élèves et ces salles pleines à craquer, le directeur de l'établissement, Daddy Charles, assure que son lycée n'a encore atteint que 85 à 90% de son effectif. La réouverture des établissements au mois de septembre est globalement positive. Cela va permettre aux élèves de bénéficier de plus de jours de salles de classe et aussi d'éviter les casse-têtes qui surviennent souvent au moment d'organiser les examens officiels, se réjouit Maître Charles.

Depuis plus de 2 ans, l'établissement public chassé de ses locaux situés à l'avenue Christophe peine à fonctionner dans des conditions normales, avec des conséquences importantes sur ses effectifs scolaires et son fonctionnement administratif. Nous parlons du lycée Jean-Jacques Dessalines. Pour assurer la continuité des activités scolaires, le lycée bénéficie actuellement de la solidarité de la direction du lycée national de Pétionville. 4 salles de classe ont été mises à sa disposition pour accueillir les élèves des classes de NS1 à NS4. Le directeur du lycée Jean-Jacques Dessalines, Jean-Gérard Fleuriot, décrit avec amertume la situation de l'établissement qu'il estime progressivement réduit à sa plus simple expression. On est passé de 32 salles à 4 salles. L'effectif scolaire est considérablement réduit. En 2013, nous avions 4474 élèves. Maintenant, on est à peine à 300 élèves, déplore le directeur. Cette diminution spectaculaire des effectifs fait craindre à M. Fleuriot une disparition progressive de l'établissement si aucune solution durable n'est trouvée. Selon lui, la situation actuelle du lycée ne permet ni d'accueillir convenablement les élèves, ni de maintenir les capacités d'accueil dont disposait l'institution avant son déplacement.

L'ancien président Joselerme Privert s'est inscrit sur la plateforme en ligne du Conseil électoral provisoire pour prendre part aux prochaines élections. C'est l'intéressé lui-même qui a confirmé la nouvelle le mardi 15 septembre en début de soirée. J'ai soumis ma candidature comme président de la République sous la bannière du groupement Haïti Transformé. C'est ce qu'a déclaré celui qui avait dirigé le pays de février 2016 à février 2017. J'ai la conviction qu'il n'existe aucune autre voie pour sortir le pays de l'instabilité politique, du dysfonctionnement généralisé de toutes les institutions de la République, de la pauvreté affectant nos compatriotes et de la crise sécuritaire que celle de la restauration de l'ordre démocratique et constitutionnel. C'est ce qui justifie ma candidature, a déclaré l'originaire de Petite-Roue-de-Nippes. Après son inscription en ligne, le candidat Privert doit soumettre ses pièces et attendre la validation du CEP. Lors de son entretien avec le journal Le Nouvelliste, l'ancien président de l'Assemblée nationale a indiqué que sa priorité sera de rétablir la sécurité sur l'ensemble du territoire. De plus, il assure qu'il va œuvrer au retour des 2 millions de déplacés internes par un programme de logement et de réurbanisation de la région métropolitaine. Monsieur Privert promet aux jeunes l'espoir de construire leur vie dans le pays par un programme de création d'emplois massifs et par la relance de l'économie grâce aux investissements étrangers. Il a également préconisé la reconstruction des écoles et facultés détruites afin de permettre le retour des enfants et des jeunes dans les salles de classe. S'il se porte candidat aux prochaines élections, Joselerme Privert se montre toutefois préoccupé de la conduite du processus. Il y a des articles du décret électoral qui violent des dispositions de la Constitution. Les critères exigés aux candidats sont clairement identifiés dans la loi mère. Il n'est pas normal qu'un décret les déroge. Les 26 alinéas de l'article 153 sont des obstacles à la participation de certains candidats, notamment ceux vivant dans l'arrière-pays. Moi, ça m'a pris 2 mois pour réunir certains certificats exigés par le CEP. De plus, il faut éviter de précipiter le pays dans une autre crise post-électorale. Pour garantir une élection crédible et neutre, le gouvernement et ses proches doivent cesser toute interférence dans le processus, a prôné Joselerme Privert.

Fabrication de faux numéros d'identification nationale unique, doublons, non-concordance dans les données personnelles, tous les moyens semblent être bons pour certaines organisations politiques qui veulent enregistrer leurs 30 000 membres sur la plateforme numérique du Conseil électoral. Depuis le lancement du processus le 20 août au lundi 14 septembre, 16 837 085 membres ont été rejetés pour les raisons mentionnées plus haut. Pas facile pour la plupart des organisations politiques agréées.

5 organisations politiques agréées devraient enregistrer leurs 30 000 adhérents, on comptera exactement 3 150 000 personnes faisant partie d'une structure politique. Mais pour le moment, seules 25 organisations politiques ont pu enregistrer leurs 30 000 membres, ce qui porte à 750 000 adhérents au total. Toutefois, le système du CEP en compte 1 5 571 membres enregistrés. Cela s'explique par le fait que certaines structures politiques ont entamé le processus, mais n'atteignent pas encore les 30 000 exigés. Selon le décret électoral, en son article 130, pour être habilité à présenter des candidatures aux élections, tout parti politique, groupement ou regroupement de partis politiques agréés par le CEP est tenu de soumettre une liste de 30 000 membres adhérents ou sympathisants jouissant de leurs droits civils et politiques.

Le président Donald Trump a nommé Austin Holmes, originaire de Floride, ambassadeur extraordinaire et plénipotentiaire des États-Unis d'Amérique auprès de la République d'Haïti, a informé la Maison-Blanche. Le Sénat, majoritairement républicain, doit maintenant décider de la suite. Sur le compte X du nommé, on peut lire que Austin Holmes est PDG de RallyX et qu'il possède près de 2 décennies d'expérience en Haïti. Reconnu pour son jugement opérationnel, son intégrité et sa capacité à obtenir des résultats dans des environnements complexes. Il a partagé des informations sur son expérience dans une déclaration écrite sur Haïti par devant la Commission des crédits du Sénat des États-Unis et de la sous-commission des opérations étrangères et programmes connexes.

Lors d'une cérémonie au Palais national le lundi 14 septembre 2026, le Premier ministre Alexis Diéfizé a reçu les lettres de créance de Gauthier Lequens, nouvel ambassadeur extraordinaire et plénipotentiaire de la République française en Haïti. Les échanges entre les deux personnalités ont porté sur les questions d'intérêt commun aux deux pays, notamment sur les perspectives de renforcement de la coopération bilatérale dans les domaines de la sécurité, de l'éducation et de la culture, au bénéfice des peuples haïtiens et français. Le chef du gouvernement a salué la solidarité constante de la France envers Haïti, particulièrement dans les moments les plus difficiles de son histoire récente. Monsieur Fizemi a exprimé le souhait de voir cette coopération se consolider davantage. Le Premier ministre Alexis Diéfizé a reçu, le lundi 14 septembre 2026, au Palais national, l'ambassadeur du Canada en Haïti, Alexandre Côté, lors de la cérémonie officielle de remise de ses lettres de créance. Cette rencontre marque l'entrée en fonction officielle d'un diplomate qui connaît depuis longtemps les réalités du pays. La cérémonie s'est tenue en présence de la ministre des Affaires étrangères et des Cultes, Faïna Fortin, de la secrétaire générale du Palais national, Elisabeth Régine Haddad, ainsi que de plusieurs autres personnalités officielles. Le nouvel ambassadeur extraordinaire et plénipotentiaire ont saisi l'occasion de réaffirmer leur volonté commune de consolider la relation d'amitié et de

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La SLG Academy a annoncé le départ de 5 de ses joueurs pour la Martinique, où ils intégreront un programme de sport-études au sein de la Samaritaine, un club historique de football martiniquais. Avec beaucoup de fierté, SLG Academy a décidé d'accompagner 5 jeunes joueurs haïtiens dans une nouvelle étape de leur parcours à travers un projet sport-études en Martinique au sein de la Samaritaine, club historique de football martiniquais. Les 5 joueurs répondent au nom de Donatcheri Louika, Emerson Alexis, Badley Richardson Bruni, Ronaldson Julien et Erodson Lafleur. Cette opportunité leur permettra de poursuivre simultanément leur formation scolaire et leur développement sportif dans un environnement propice à leur progression et à leur épanouissement. Ces 5 jeunes auront ainsi l'occasion de découvrir un nouveau cadre, de relever de nouveaux défis, de représenter fièrement leur pays et de

porter les valeurs de leur formation au-delà des frontières. Le cursus sport-études leur garantit un cadre académique structuré. L'objectif de la SLG Academy est clair, former des footballeurs performants, mais aussi des citoyens autonomes et instruits, capables de transformer leur potentiel en un véritable projet d'avenir. Parmi les jeunes sélectionnés pour cette aventure, on retrouve des profils sportifs variés et prometteurs. Dona Chiri Luika, désormais ex-numéro 10 de la SLG Academy, est un milieu de terrain doté d'une bonne vision de jeu, prêt à dicter le tempo dans l'entrejeu de sa nouvelle bande. Donatieri est un excellent passeur et un très bon manieur de balle. Il avait réalisé une prestation remarquable face à la sélection haïtienne U20 au début de l'année 2026. Malgré la défaite de son équipe 0-2, il en avait fait voir de toutes les couleurs au milieu du terrain de la sélection haïtienne. Emerson Alexis fait partie de cette liste également. Il a disputé la Coupe du Monde U17 de la FIFA au Qatar en 2025. C'est un latéral droit dynamique, rigoureux, défensivement, et capable d'apporter le danger offensivement sur son couloir. On se souvient de son implication sur l'un des buts d'Haïti face au Venezuela durant le Mondial U17 2025. Puis, Erodson Lafleur, ailier vif, percutant, idéal pour stabiliser les défenses adverses, est également sur cette liste. Virevoltant, Lafleur a brillé aux yeux de plus d'un, comme ses coéquipiers Badley Richardson-Bruni et Ronaldson Julien, qui complètent la liste des cinq joueurs.

Depuis hier, nous jouons pour la sixième journée de la Liga, le championnat espagnol de football. La Real Sociedad avait fait nul contre Celta Vigo 0-0 depuis le 3 en match avancé. Le Rayo Vallecano hier a gagné 2-1 contre l'Espagnol. Le Deportivo Alavés a perdu 0-1 contre Valence. Et Elche a vu le Real Madrid venir gagner sur ses terres 2-3 à la dernière minute du match, puisque le score était de 2-2 jusqu'à la 90e minute. La Corogne joue aujourd'hui contre le FC Séville. L'Atlético de Madrid reçoit Osasuna. Le FC Barcelone à 15h30 reçoit Real Racing Club. Et Levante reçoit l'Athletic Bilbao. Demain, le Betis de Séville reçoit Getafe et Malaga jouera contre Villarreal.

En Formule 1, le calendrier de la saison 2027 a déjà été dévoilé avec 24 Grands Prix, 10 sprints dont Monaco. Il y aura donc encore du rab. Pour la première fois de son histoire, la Formule 1 va disputer 10 sprints en une seule saison. Et un à Monaco, comme je vous l'ai dit, où le tracé n'est pas vraiment propice à ce type de format. 24 Grands Prix sont encore prévus au calendrier avec des épreuves disputées au Portugal et en Turquie. Le Grand Prix de Catalogne disparaît provisoirement, celui des Pays-Bas définitivement. La Formule 1 continue donc de pousser le curseur. Les organisateurs ont dévoilé ce calendrier avec 24 Grands Prix. Plus fou encore, l'un de ces 10 courses du samedi sera disputé à Monaco, malgré les fortes probabilités d'un spectacle lénifiant. Le prochain exercice débutera le week-end du 12 au 14 mars à Bahreïn, avec d'entrée de jeu un format sprint. Et elle se terminera de la même manière à Abu Dhabi 9 mois plus tard. L'Australie et le Japon sont les autres nouveaux lieux désignés pour accueillir cette course du samedi. 6 des 10 sprints prévus seront disputés lors des 10 premiers Grands Prix de la saison. Autre nouveauté, les retours au calendrier des GP du Portugal, 18 au 20 juin, et de la Turquie, 1er au 3 octobre. Comme annoncé, le Grand Prix des Pays-Bas disparaît et celui de Catalogne commence son alternance avec le Grand Prix de Belgique. La saison prochaine, il n'y aura donc qu'une seule épreuve disputée en Espagne sur le Madring. Ce qui, au vu du spectacle à proposer le week-end dernier, ne devrait pas être considéré comme une excellente nouvelle.

0: Los Angeles, deuxième ville des États-Unis, est un marché médiatique très concurrentiel et dense où les chaînes de télévision se livrent une forte concurrence pour couvrir l'actualité. Eh bien, un hélicoptère de la télévision locale s'est écrasé. Au moins 3 morts. Reportage Euronews.
1: Un hélicoptère d'une chaîne d'information locale s'écrase à Los Angeles et prend feu, au moins 3 personnes décédées. Les journalistes couvraient un accident de la route survenu à proximité. Un SUV avait percuté un bus municipal, faisant 2 morts et 6 blessés. NBC Los Angeles, qui dépend de la chaîne d'information nationale NBC, confirme que l'hélicoptère faisait partie de sa flotte destinée au reportage. Une présentatrice de Los Angeles, visiblement bouleversée, a annoncé lors d'une émission en direct que l'hélicoptère de la chaîne s'est écrasé peu avant 19h. Selon les pompiers de Los Angeles, l'hélicoptère a terminé sa chute près d'un entrepôt dans le quartier de Chatsworth, dans la vallée de San Fernando.
2: This is a heartbreaking night for our city, and my thoughts and prayers are first and foremost with the families and loved ones that we lost today.
1: Plus de 50 pompiers sont intervenus sur les lieux de l'accident d'hélicoptère où un feu s'était déclaré. L'incendie a endommagé 4 véhicules et 2 conteneurs de stockage. Mardi soir, il était éteint.
0: Afrique du Sud, 7 femmes retrouvées mortes près de Johannesburg. Reportage Africa News.
3: Une 7e femme a été retrouvée morte près de Johannesburg. La découverte de son corps vient alourdir une série d'affaires qui inquiètent l'Afrique du Sud. Dans l'est de la métropole, les enquêteurs cherchent toujours à déterminer si ces décès sont liés. La police appelle les femmes à la plus grande prudence. Le corps d'une femme d'une 20aine d'années a été retrouvé dans la rivière à Clayfield, près du centre commercial Tembisa. Ce corps va donc également être pris en compte dans l'enquête menée par l'ensemble de l'équipe. Nous avions retrouvé 6 corps de femmes. Ce nouveau cas porte désormais à 7 le nombre de victimes. Certaines victimes ont été retrouvées nues ou partiellement dévêtues. Mais pour l'heure, aucun élément ne permet à la police d'affirmer qu'un même auteur est responsable de 7 meurtres. En tant que communauté, nous ne nous sentons pas en sécurité lorsque de telles choses se produisent, surtout avec la manière dont les femmes sont tuées ces derniers temps. Si je suis venue aujourd'hui, c'est parce que je voulais vérifier s'il s'agissait de ma sœur ou de quelqu'un que je connais. La société civile dénonce une réponse insuffisante de la part des autorités face aux violences faites aux femmes. La probabilité qu'un tueur en série sévisse dans la région inquiète de plus en plus les habitants. Je suis si bouleversée, car la police sud-africaine refuse d'admettre officiellement qu'un tueur en série est en liberté. Notre gouvernement ne veut pas non plus reconnaître que nous sommes en pleine situation de crise. Nous devrions faire une grève nationale dès maintenant, parce que les autorités n'ont pas les moyens de retrouver les auteurs de ces crimes. Ces meurtres s'inscrivent dans un contexte de violence persistante en Afrique du Sud. Entre avril et juin, 5 427 homicides ont été recensés. Le pays affiche aussi l'un des taux de féminicides les plus élevés au monde.
0: À 7 semaines des élections de mi-mandat aux États-Unis, la Cour suprême a refusé d'autoriser, lundi 14 septembre, le service postal américain à mettre en œuvre une mesure d'un décret du président Donald Trump destiné à restreindre le vote par correspondance. Reportage France 24.
4: Les premiers bulletins de vote par correspondance ont commencé à être envoyés dans certains États et les Américains pourront bien les utiliser pour le prochain scrutin de novembre, malgré la tentative de l'actuel locataire de la Maison-Blanche d'en limiter l'usage. La Cour suprême vient de rejeter le recours de l'administration Trump, une victoire pour les démocrates à qui cette manière de voter est réputée favorable, saluée par le chef de la minorité au Sénat.
5: Le projet de Trump visant à compliquer le vote était manifestement inconstitutionnel. La Cour suprême n'avait d'autre choix que de prendre la bonne décision.
4: Dès sa signature le 31 mars dernier, le décret sur le vote par correspondance était contesté en justice par plusieurs États démocrates. Une longue bataille judiciaire qui n'en a pas fini d'agiter l'Amérique. La Cour suprême, composée majoritairement de conservateurs, n'a pas statué sur le fond, mais estimé que le gouvernement avait peu de chances de l'emporter quand ce serait le cas, et qu'il n'a pas démontré la nécessité de suspendre, en attendant, la décision de première instance. Le sujet est sensible. Près d'un tiers des électeurs américains ont voté par correspondance en 2024, selon l'organisation States United. L'enjeu est donc majeur pour les midterms, le 3 novembre prochain. Un scrutin qui pourrait faire perdre à la droite américaine sa majorité à la Chambre, voire au Sénat, au profit des démocrates.
0: Le secrétaire d'État américain Marco Rubio a annoncé mardi de nouvelles restrictions en matière de visa à l'encontre de Sud-Africains jugés responsables de mettre en place des discriminations raciales contre les Afrikaners blancs. Reportage Africa News.
6: Le secrétaire d'État américain Marco Rubio a annoncé mardi de nouvelles restrictions en matière de visa à l'encontre de Sud-Africains jugés responsables de mettre en place des discriminations raciales contre les Afrikaners blancs. Cette nouvelle politique ajoute de nouvelles tensions à des relations déjà brouillées entre l'Afrique du Sud et les États-Unis. L'administration Trump accuse depuis des mois les autorités sud-africaines de persécution contre les descendants des colons européens vivant en Afrique du Sud. Le département d'État américain a déclaré que ces restrictions pourraient s'appliquer aux ressortissants étrangers jugés responsables de politiques ou d'actions permettant l'expropriation de terres sans indemnisation, la discrimination fondée sur la race ou l'incitation à la violence imminente à l'encontre de minorités raciales ou ethniques. Toutefois, Washington n'a cité aucun nom de personne concernée par cette mesure, n'a pas précisé quelle loi sud-africaine déclencherait automatiquement ces restrictions et n'a pas indiqué si les responsables détenant déjà un visa américain risquaient de le perdre. Cette annonce établit donc un cadre pour de futures mesures en matière de visa plutôt que d'une restriction générale visant les voyageurs sud-africains.
0: Le président Donald Trump a rejeté une analyse affirmant que les stocks des munitions américains sont pratiquement illimités. L'armée américaine qui admet une pénurie de munitions est démentie par le président Donald Trump. Reportage Africa News.
7: L'armée américaine a admis que sa guerre menée contre l'Iran est à l'origine d'une pénurie de munitions et d'armes de pointe. Un rapport de l'inspecteur général du ministère de la Défense estime que la guerre a coûté 33,4 milliards de dollars, soit 29 milliards d'euros, entre le 28 février et le 30 juin, dont un peu plus de 22 milliards consacrés aux munitions. Selon ce rapport, l'ampleur des armes utilisées a entraîné des déficits stratégiques de stock et mis en évidence des goulots d'étranglement dans la capacité de l'industrie de défense américaine à reconstituer ses stocks. Le président Donald Trump a rejeté ce rapport et les inquiétudes qu'il soulève concernant les approvisionnements, affirmant que les stocks de munitions américains sont pratiquement illimités. Les experts estiment toutefois qu'il faudrait environ 3 ans pour amener les stocks de missiles de pointe et d'intercepteurs défensifs à leur niveau d'avant-guerre. Le rapport fait également état de dégâts considérables causés par les frappes iraniennes sur les bases américaines à travers le Moyen-Orient, avec des centaines de bâtiments et d'autres structures endommagées ou détruites.
0: Les États-Unis ont accusé l'Iran d'être impliqué dans une attaque contre l'oléoduc S-Ouest de l'Arabie Saoudite, qui, selon eux, aurait été lancé depuis le territoire irakien. Le ministère iranien des Affaires étrangères rejette ces allégations, les qualifiant de totalement fausses. Reportage CGTN.
8: Le porte-parole du ministère iranien des Affaires étrangères, Ismail Barae, a déclaré que Washington diffusait de fausses allégations afin d'exacerber les divisions entre les pays de la région et de compliquer davantage la situation. L'oléoduc Est-Ouest relie les installations pétrolières de la province orientale de l'Arabie Saoudite à Yanbu, sur la mer Rouge, permettant ainsi aux exportations de brut de contourner le détroit d'Ormuz. Saudi Aramco indique que cet oléoduc peut transporter jusqu'à 7 millions de barils de pétrole par jour. M. Barae a appelé les États-Unis à mettre fin à ce qu'il a qualifié d'ingérence illégale en Iran, ainsi qu'aux sanctions et à la guerre économique menée contre l'Iran. Il a ajouté que si Washington poursuivait ses actions contraires au droit international, notamment le blocus maritime, l'Iran prendrait toutes les mesures nécessaires en réponse.
0: La coalition militaire menée par l'Arabie Saoudite a accusé mercredi les Houthis du Yémen d'avoir mené une attaque de drone contre la ville sainte de la Mecque. Les rebelles démentent. Reportage TV5 Monde.
9: La Mecque est-elle menacée? Les Houthis ont-ils osé s'en prendre au lieu saint le plus important pour tous les musulmans ? Dans ce communiqué, la coalition militaire menée par l'Arabie Saoudite au Yémen affirme que oui.
10: Le mardi 15 septembre 2026, les forces royales saoudiennes de défense aérienne ont réussi à intercepter et à détruire un drone hostile lancé par la milice terroriste Houthi avant qu'il n'entre dans l'espace aérien interdit de la Sainte Capitale. Le drone a été intercepté au sud de la ville de La Mecque.
9: Pour la première fois, les autorités saoudiennes avaient émis mardi matin une alerte aérienne pour La Mecque. Les rebelles chiites, yéménites, alliés de l'Iran, multiplient les attaques contre le royaume depuis le début du mois, mais démentent catégoriquement les accusations proférées par Riyad.
11: Les prétendues attaques contre La Mecque, la vénérable, sont un mensonge éculé, déjà usé jusqu'à la corde.
9: Les rebelles chiites assurent ne viser que les bases militaires et les installations pétrolières en Arabie Saoudite. Ils ciblent aussi les navires saoudiens dans le détroit de Bab el-Mandeb, dont ils ont pris le contrôle la semaine dernière. Les dirigeants saoudiens et égyptiens ont appelé mardi, depuis le Caire, à garantir la liberté et la sécurité de la navigation maritime dans cet axe stratégique. Les États-Unis demandent à leurs ressortissants d'éviter de se rendre en Arabie Saoudite.
0: Le président égyptien Abdel Fattah al-Sissi et le prince saoudien Mohamed Ben Salman ont appelé mardi au Caire à une navigation libre et sûre en mer Rouge. Reportage Africa News.
12: Le président égyptien Abdel Fattah al-Sissi et le prince saoudien Mohamed Ben Salman ont appelé mardi au Caire à une navigation libre et sûre en mer Rouge, alors que les rebelles Houthis contrôlent depuis la semaine dernière l'ensemble de la côte yéménite de la mer Rouge et du détroit de Bab el-Mandeb, menaçant ainsi la dernière voie d'accès au marché asiatique pour l'Arabie Saoudite. Abdel Fattah al-Sissi et Mohamed Ben Salman ont échangé sur cette prise de contrôle du détroit de Bab el-Mandeb par les rebelles soutenus par l'Iran. Cette voie maritime stratégique est vitale tant pour les exportations pétrolières saoudiennes que pour les recettes égyptiennes issues du canal de Suez. L'Égypte a enregistré 4,67 milliards de dollars de recettes provenant du canal de Suez pour l'exercice 2025-2026 contre 8,8 milliards en 2022-2023.
0: La France pose son veto et bloque la prolongation des sanctions contre un oligarque russo-ouzbek. Reportage Africa News.
7: C'est une décision qui a étonné à Bruxelles. Ce lundi, la France a posé son veto à la prolongation des sanctions européennes pour un an contre quelque 2600 personnes et entités accusées de soutenir l'effort de guerre russe. La raison est la présence sur cette liste noire de l'homme d'affaires russo-ouzbek Alisher Ousmanov, 73 ans, indique le Financial Times qui cite des diplomates. Paris motive cette décision pour des raisons de sécurité nationale, expliquent d'autres diplomates de Bruxelles auprès de l'AFP. Mais le média britannique affirme que la France cherche à obtenir via ce veto la libération de ressortissants français détenus en Azerbaïdjan. La Slovaquie a également posé son veto, Bratislava réclamant depuis longtemps le retrait du milliardaire russo-ouzbek de la liste des sanctions, mais pour des raisons distinctes. La position française complique ainsi les efforts menés à Bruxelles pour renouveler les sanctions de l'UE contre les personnes et entités ciblées. Les ambassadeurs ont alors convenu de prolonger ces mesures d'une semaine jusqu'au 22 septembre afin de donner aux États membres davantage de temps pour parvenir à un accord. Mais si aucun compromis n'est trouvé, tous les ressortissants russes seront retirés de la liste, ce qui renforce encore le sentiment d'urgence. Alisher Ousmanov a été ajouté à la liste des sanctions en raison de ce que le Conseil de l'UE a qualifié de lien étroit avec le président Vladimir Poutine et de ses intérêts dans des secteurs clés de l'économie russe.
0: Washington estime que le fonds de compétitivité inclus dans le budget entraverait le partenariat avec les États-Unis en raison de dispositions favorisant les produits fabriqués en Europe.

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0: Les États-Unis menacent l'Union européenne de représailles pour la préférence européenne. Washington estime que les fonds de compétitivité inclus dans le budget entraveraient le partenariat avec les États-Unis en raison de dispositions favorisant les produits fabriqués en Europe. Reportage Africa News.
1: Les États-Unis ont menacé l'Union européenne de mesures de rétorsion si elle ne supprimait pas les dispositions relatives à la préférence européenne dans son budget pluriannuel. Les pays de l'UE discutent actuellement du budget à long terme de l'Union pour la période 2028-2034, qui comprend un fonds de 402 milliards d'euros dédié à la compétitivité. Ce dernier privilégie la production de biens clés au sein de l'UE, notamment dans le domaine de la défense. Cette mesure pourrait exclure les entreprises étrangères des financements de l'UE afin de protéger les intérêts stratégiques et de sécurité économique. Dans un document officieux transmis aux législateurs européens, les États-Unis ont déclaré qu'ils examineraient toutes les mesures de riposte possibles, comme la suppression des dérogations et exceptions générales existantes au titre de la loi Buy American. Cette loi impose au gouvernement américain de donner la préférence aux produits fabriqués aux États-Unis pour certains marchés publics, certaines exceptions étant accordées dans le domaine de la défense à certains pays de l'UE. Le document officieux ajoute que la préférence européenne entraverait la collaboration avec les États-Unis et appelle l'UE à mettre en place un système « Made with Europe ».
0: La Cour suprême refuse d'appliquer l'amnistie à Carlos Puigdemont et maintient son mandat d'arrêt. Le juge Larena refuse l'amnistie pour la malversation de Puigdemont malgré l'arrêt de la CJUE et maintient son mandat d'arrêt ainsi que celui d'Anthony Comín. Reportage Euronews.
2: La Cour suprême espagnole a une nouvelle fois rejeté la demande d'amnistie de l'ancien président de la Catalogne, Carles Puigdemont. Le mandat d'arrêt national est donc maintenu à l'encontre du dirigeant indépendantiste, qui est accusé de détournement de fonds dans la procédure dite du procès. Ce mouvement indépendantiste catalan a abouti au référendum et à la déclaration unilatérale d'indépendance de 2017. Cette nouvelle décision de la Cour suprême espagnole fait suite à un arrêt rendu le 16 juillet par la Cour de justice de l'Union européenne. Le juge Pablo Llarena avait déjà refusé l'amnistie à Carles Puigdemont en 2024 pour deux raisons. Le récent arrêt européen invalide la première, qui porte sur une éventuelle atteinte aux intérêts financiers de l'Union européenne. Le juge a cependant maintenu son deuxième argument, à savoir l'intention présumée d'obtenir un gain financier personnel. Une raison qu'il a jugée suffisante pour refuser l'amnistie et maintenir le mandat d'arrêt.
0: Policiers en colère, salaire effectif moyen. Pourquoi ces policiers manifestent partout en France? Un reportage Euronews.
3: Des travailleurs issus de divers secteurs sont descendus dans la rue mardi pour une journée de mobilisation massive en France. Parmi eux, plusieurs milliers de policiers ont défilé des Champs-Élysées à l'Assemblée nationale à l'appel du syndicat Alliance Police Nationale. Au cœur des revendications, de meilleures conditions de travail ainsi qu'une hausse de la prime de risque.
4: On est en malaise, en mal de reconnaissance, que ce soit un administratif, un secrétaire, que ce soit un policier scientifique qui se lève à 2h du matin pour aller sur une scène de crime pour élucider un viol ou qui assiste à des autopsies tous les jours. On en a tous marre. Aujourd'hui, on attend des actes concrets, on n'attend plus des paroles.
3: Le syndicat Alliance Police Nationale a notamment évoqué le lancement d'un mouvement dit Gilet Bleu.
5: D'ailleurs, on va créer ces fameux Gilets Bleus. Qu'est-ce que c'est? C'est gripper le système. Il y aura des collègues hors service, bien entendu, en congé, qui viendront avec leur gilet bleu, qui viendront exprimer leur colère lors de différentes manifestations, lors de différents événements et de voyages officiels.
3: La police s'est retrouvée au cœur de l'actualité après la diffusion récente de vidéos montrant des propos haineux ainsi que des révélations d'actes violents envers des citoyens. Mais les syndicats affirment que ces phénomènes sont marginaux.
5: 99,9% des policiers sont irréprochables. Ils font des milliers d'interventions par jour. Donc faisons pas d'un épiphénomène une généralité.
3: Selon les syndicats, le ministère de l'Intérieur a évoqué un plan de réponse face à leur colère lors de discussions qui ont eu lieu mardi après-midi.
0: La Chine a remis à l'ONU un échantillon prélevé sur la face cachée de la Lune par la mission Change 6. Une cérémonie s'est tenue lundi au siège de l'ONU à Vienne, où l'échantillon sera exposé de manière permanente. Des diplomates, des responsables de l'ONU, des scientifiques et des représentants d'organisations internationales ont assisté à l'événement. Reportage CGTN.
6: La Chine a remis à l'ONU un échantillon lunaire prélevé sur la face cachée de la Lune par sa mission Chang'e 6. Une cérémonie s'est tenue lundi au siège de l'ONU à Vienne, où l'échantillon sera exposé de manière permanente. Des diplomates et des responsables de l'ONU, des scientifiques et des représentants d'organisations internationales ont assisté à l'événement. Cet échantillon a été récupéré en 2024, marquant ainsi la première fois que des échantillons ont été prélevés sur la face cachée de la Lune. La Chine se dit disposée à partager ses avancées en matière de développement spatial avec tous les pays et à œuvrer pour une prospérité commune.
0: RDC heurt lors d'une mobilisation contre la réforme constitutionnelle. Reportage Africa News.
7: En République démocratique du Congo, des affrontements ont opposé des partisans de l'opposition à des militants favorables au pouvoir à Kinshasa. La manifestation de l'opposition contre le projet de réforme constitutionnelle a dégénéré. La police a dû faire usage de gaz lacrymogène pour disperser les groupes. Des incidents et des interpellations ont également été signalés à Lubumbashi et à Mbandaka.
8: Nous constatons que Félix Tshisekedi a voulu nous conduire vers un changement de constitution. Sans le Nord Kivu, sans le Sud Kivu, c'est une manière déguisée de réaliser cette ambition diabolique de diviser notre pays. Mais également, Félix, par son projet de changement de constitution et sa loi référendaire déposée au Parlement, veut s'éterniser au pouvoir.
7: La coalition C64, constituée depuis mai par les principaux partis d'opposition, entend faire obstacle à la réforme constitutionnelle défendue par la majorité. Les opposants au pouvoir estiment que cette initiative pourrait permettre au président Félix Tshisekedi, élu en 2019 puis réélu en 2023, de briguer un troisième mandat.
9: Les éléments qui étaient devant ont commencé à fuir. On s'est dit, mais généralement, ces gens-là ne fuient pas. Qu'est-ce qui se passe? C'était parce que la police était là, protéger les éléments de la force du progrès, ces éléments avec des machettes, avec des bâtons, avec des barres de fer. Mais c'était un carnage. C'était sauvage. On parle d'Haïti et tout ça. Je n'ai jamais vu ça.
7: Au cours de cette journée de mobilisation, au moins 2 manifestants ont été blessés à Kinshasa. Des rassemblements interdits ont également été dispersés dans d'autres villes du pays avec plusieurs interpellations. L'opposition promet de maintenir la pression contre la réforme constitutionnelle.
0: L'intelligence artificielle pourrait-elle détruire l'humanité ? Le haut commissaire de l'ONU en droits de l'homme a appelé hier à une action urgente pour encadrer l'intelligence artificielle face aux risques sans précédent causés par les systèmes les plus avancés. Les inquiétudes grandissent quant aux conséquences de l'essor rapide de l'IA sur l'avenir de l'humanité. Reportage France 24.
10: De Buenos Aires à Tokyo, en passant par Paris, partout, l'intelligence artificielle inquiète. Les alertes soulevées par les professionnels du secteur ou encore par l'ONU pour appeler à encadrer le développement de l'IA trouvent beaucoup d'écho parmi les populations.
11: La réalité, c'est que l'IA est là. On a lâché la bête. Il est un peu trop tard pour revenir en arrière. Donc je pense qu'à présent, nous devons nous concentrer sur les mesures à prendre pour la maîtriser, pour faire en sorte qu'elle ne devienne pas complètement folle.
12: Cela pourrait mettre fin à l'humanité, car nous avons commencé en étant la chose la plus intelligente sur la planète et nous sommes en train de devenir les seconds. Donc, si elle le veut, elle peut nous anéantir. Mais nous avons encore le pouvoir de gagner et d'appuyer sur le bouton de fin, si nous mettons en place des réglementations à son sujet.
10: Plusieurs dirigeants mondiaux s'étonnent de ces réserves, à commencer par les deux principaux moteurs de l'IA, la Chine et les États-Unis. Donald Trump dénonce ainsi un canular, tandis que Pékin critique un alarmisme ambiant. Mais la forte rivalité sur le sujet entre les deux puissances mondiales est également une source d'inquiétude pour certains.
13: Je pense que c'est surtout une volonté des États-Unis et de la Chine. Il y a une sorte de conflit, de course un peu à l'intelligence artificielle. Et du coup, il n'y a pas assez de régulation, parce qu'en Europe, on régule beaucoup. et il faudrait mettre plus de cadres, je pense.
10: Les plus optimistes comparent ce débat à celui de l'essor d'Internet dans les années 1990 et espèrent que les choses finiront par se régler au fur et à mesure.

Un ressortissant haïtien devenu viral après avoir insulté Donald Trump lors de son arrestation à Boston a été expulsé vers Haïti, selon le département américain de la sécurité intérieure. Jean Kelly Charles aurait été expulsé le 11 septembre à bord d'un vol parti de Louisiane. Il avait été détenu pendant plus d'un an, selon le journaliste de Fox News, Bill Melugin. Charles avait attiré l'attention en janvier 2025. Lors de son arrestation par les services de l'immigration, il avait lancé des insultes contre Donald Trump et déclaré ne pas vouloir retourner en Haïti. Selon Melugin, l'homme avait plus de 17 condamnations pénales dans le Massachusetts sur une période de 2 ans. Le journaliste affirme également que Charles aurait eu un comportement agressif durant son transfert aérien. Ces informations n'ont toutefois pas été détaillées dans une communication publique du DHS consultée pour cette dépêche. Charles serait rentré aux États-Unis en 2013 sous la présidence de Barack Obama. Il avait ensuite bénéficié du statut de protection temporaire dont la protection aurait été révoquée en 2022. Le DHS mène actuellement une politique renforcée d'expulsion visant les personnes faisant l'objet de procédures d'éloignement aux États-Unis.

0: La compagnie de transport scolaire Dignité a lancé officiellement le lundi 14 septembre 2026 ses opérations pour l'année académique 2026-2027. Nous écoutons un son de la RTG.
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0: À l'occasion du 22e anniversaire de l'unité de lutte contre la corruption, célébré mardi à l'hôtel Caribé, le Premier ministre Alex Didier Fizemé a réaffirmé la détermination de l'État à renforcer l'intégrité dans la gestion des affaires publiques. Organisé autour du thème ULCC 22 ans d'engagement au service de l'intégrité publique, bilan, héritage et perspective, la cérémonie a réuni des représentants des pouvoirs publics, du corps diplomatique, des partenaires techniques et financiers, de la société civile et de la presse. Au-delà de l'aspect commémoratif, cette rencontre intervient dans un contexte où la corruption demeure l'un des principaux facteurs susceptibles d'affaiblir la confiance des citoyens dans les institutions. La représentation du plan triennal de l'ULCC par sa directrice générale, Gauthier Varnel-Morency, constitue l'un des principaux éléments de la cérémonie. Le document prévoit notamment le renforcement de la gouvernance interne, des capacités opérationnelles et des mécanismes de l'investigation de l'institution, mais aussi le développement de ses actions de prévention et de coopération. Cette orientation traduit la volonté de faire évoluer la lutte anticorruption au-delà des simples déclarations de principe. L'efficacité d'une telle politique dépend toutefois de la capacité des institutions à disposer de moyens suffisants, à mener des investigations crédibles et à assurer un suivi effectif des dossiers transmis aux instances compétentes. Dans son intervention, le Premier ministre a insisté sur la dimension politique et sociale de la corruption. Pour Alix Didier-Fizeme, celle-ci ne constitue pas uniquement un problème de mauvaise gouvernance, mais représente également une menace pour la relation entre l'État et la population. Chaque gourde détournée est une promesse trahie, chaque acte d'impunité fragilise le lien de confiance entre l'État et ses citoyens, a déclaré le chef du gouvernement. Cette formule met en évidence l'un des enjeux majeurs de la lutte contre la corruption, la question de la confiance. Dans un pays où une partie de la population réclame davantage de transparence et de responsabilité dans la gestion des ressources publiques, les annonces institutionnelles ne peuvent produire des résultats durables que si elles sont accompagnées d'actions concrètes et vérifiables. Je vous invite à présent à écouter Alix Didier-Fizeme dans son discours lors de la cérémonie.
3: Les chances que leur offre l'éducation, elle détourne les ressources destinées à soulager la souffrance dans nos hôpitaux. Elle freine les infrastructures nécessaires à notre progrès. Elle fragilise la sécurité collective. Elle érode la confiance dans les institutions. En définitive, la corruption compromet même le destin de la nation. Chaque bourg détourné est une promesse trahie. Chaque acte d'impunité est une fissure dans la confiance entre l'État et ses citoyens. Or, sans confiance, il n'y aura pas de développement, il n'y aura pas de stabilité, il n'y aura pas de démocratie durable. La corruption affaiblit l'État, elle nourrit l'insécurité, elle ouvre les portes aux réseaux criminels locaux.

0: Et surtout, une exigence envers les générations à venir. Face à ce fléau, le gouvernement assume sa responsabilité. Il ne suffit pas de dénoncer, il faut agir, il faut prévenir, il faut enquêter et il faut sanctionner. C'est pourquoi le gouvernement renforce son soutien à l'URSS avec la conviction que la lutte contre la corruption est une condition essentielle au redressement national. Madame la directrice, nous continuerons à fournir à l'URSS les moyens nécessaires à l'accomplissement de sa mission, à garantir son autonomie, à protéger ses agents et à renforcer et des attentes déçues. À l'inverse, chaque victoire contre la corruption est une victoire pour la justice, pour la confiance citoyenne et pour l'avenir de notre jeunesse. Notre ambition est claire, bâtir un État plus juste, une des espérances de la jeunesse haïtienne. Le gouvernement ne veut pas d'une ULCC symbolique. Le gouvernement veut une ULCC forte, crédible, respectée, capable de prévenir et d'enquêter et de faire reculer la corruption. Car renforcer l'ULCC, c'est renforcer l'État. Renforcer l'ULCC, c'est défendre la République. Renforcer l'ULCC, c'est protéger le peuple. C'est garantir l'avenir de notre jeunesse. Mesdames, Messieurs, la lutte contre la corruption est indissociable de la restauration de l'autorité de l'État et de la sécurité nationale. L'impunité est l'alliée des criminels. La transparence est une arme de paix. Une bonne gouvernance est une condition de souveraineté. Le gouvernement travaille à rétablir l'ordre, à reconstruire les institutions et à créer les conditions d'un avenir stable. Mais cette bataille exige l'engagement de tous, institutions, partis politiques, sociétés civiles, secteurs privés, médias, citoyens engagés. Chacun doit répondre au présent. Chacun doit rendre des comptes. À l'ULCC, je dis avec force, continuez, sensibilisez, prévenez, enquêtez, protégez l'intérêt général. Vous n'êtes pas seul. La République est avec vous. Ensemble, faisons de l'intégrité une valeur nationale, de la transparence une exigence permanente, de la bonne gouvernance un devoir sacré. Joyeux 22e anniversaire à l'ULCC. Vive la République, vive Haïti. Merci.
1: Madame Delors.
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1: à l'occasion de son 45e.

0: 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Il y aura Dorothy Compère qui va nous conduire dans un puissant moment d'adoration et de louange. 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

L'association Femmes en évolution a lancé, du 27 juillet au 28 août, la première édition de son université d'été en ligne, réunissant une centaine de jeunes, majoritairement universitaires, autour d'un thème aussi urgent qu'essentiel, genre, leadership et droits des femmes en Haïti. Dans un contexte marqué par les crises multiples que traverse le pays et sa diaspora, l'experte en genre, Irgi Dircelus, coordinatrice du projet, a tenu à créer un espace unique de réflexion et de construction pensée pour une jeunesse mieux outillée afin de relever les défis actuels et s'orienter vers un leadership stratégique adapté aux crises haïtiennes, tant sur le territoire que dans la diaspora. Semaine après semaine, depuis son lancement, les participants ont exploré les thématiques structurantes, à savoir genre, rapports sociaux de sexe et construction des inégalités en Haïti, citoyenneté et gouvernance inclusive, gestion et structuration des organisations, leadership et engagement communautaire, rôle des femmes et des hommes dans la construction d'une société égalitaire, entre autres sujets d'actualité. Mais au-delà du contenu académique, la coordinatrice tire une fierté particulière du pont qu'a permis de bâtir cette initiative, celui reliant des professeurs de la diaspora à la jeunesse avide de mieux comprendre les enjeux contemporains. Autre motif de satisfaction, et non des moindres, la stabilité du nombre de participants tout au long de cette première édition qui s'achèvera le 20 août 2026, qui s'est achevée le 20 août 2026, preuve d'un engagement réel et durable. Il y a toujours quelque chose qui relève d'un miracle dans la capacité de ce pays à continuer d'exister. Et aujourd'hui, je crois que la jeunesse, son engagement, ses accomplissements et les chaînes de solidarité qui se tissent en sont une nouvelle preuve. Mais il faut aussi bâtir une masse critique positive et donner à cette jeunesse les clés pour faire différemment, pour mieux cerner les enjeux du monde actuel et pour créer une identité à la hauteur des sacrifices de nos ancêtres, a confié Irgi Dircelus, visiblement satisfaite de la réalisation de ce projet et de la mobilisation qu'il a suscité. Et on ne peut y échapper, le phénomène littéraire de la rentrée en France, et pas que, c'est Télisson Aurélien. Surgit de nulle part, l'écrivain Télisson Aurélien bouscule la rentrée littéraire avec son premier roman, C'était ça ou mourir, l'odyssée d'un migrant d'Haïti au Canada, qui est salué tant par la critique que par les lecteurs. Ce succès est étonnant, je suis surpris par ce qui m'arrive, mais ça me fait très plaisir, réagit Télisson Aurélien, interrogé par l'AFP en pleine promotion en France de son livre sorti le 20 août. D'ores et déjà, C'était ça ou mourir se place parmi les meilleures ventes de la rentrée littéraire, en compagnie de livres d'auteurs attendus comme Amélie Nothomb et Philippe Génada.

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Et à notre moment musical aujourd'hui, je vous invite à écouter et savourer la toute dernière de John Byrne Thomas avec la voix d'Edmine Michel, Veritem, c'est l'amour.

0: et nous disons bonjour à Franz Voltaire. Bonjour, cher ami, comment ça va?
1: Rien ne va mal, cher Pilou. Bonjour à toutes nos auditrices et nos auditeurs.
0: Alors, on essaie de profiter, on va dire, des dernières clémences de la température, puisque l'été s'en va, l'automne arrive, l'hiver sera tout de suite après.
1: Ben, c'est ça, on est habitué, c'est le cycle de la vie au Canada.
0: Voilà. On regarde l'actualité France et puis on revoit encore, on va dire, un blocage, un veto de la France et concernant une mesure qu'on voulait prendre, mais la France veut protéger un Russo-Ouzbék. Mais ce qui ressort vraiment de cette actualité, de cette information, c'est que l'Union européenne, politiquement, et c'est très compliqué. Peut-être qu'économiquement, ça a les avantages, mais politiquement, je trouve que c'est une machine qui ne marche pas.
1: Non, mais c'est pas qu'elle ne marche pas. Ça. Il faut voir comment s'est constituée l'Union européenne. L'Union
0: Ben
1: européenne n'est
0: justement.
1: pas une fédération comme le Canada, n'est pas un État fédéral un peu central comme les États-Unis. L'Union européenne, ça implique pour les décisions, prenez le cas de la Banque centrale européenne qui siège à Francfort en Allemagne, regardez le fonctionnement du Parlement européen qui est à Strasbourg, la Commission européenne est à Bruxelles, c'est-à-dire c'est une union d'un certain nombre de pays, ce n'est pas une fédération d'États. Donc, les décisions les plus importantes sont prises par, je dirais, consensus des 27 pays membres. Si vous voulez, par exemple, relever les taux d'intérêt de la Banque centrale européenne, eh bien, il faudrait l'accord de 27 représentants de la banque, des banques centrales de chaque pays. La politique étrangère relève de chaque État. Donc, il y a des engagements qui sont pris par l'Union européenne. L'Union européenne n'est pas un État dans le sens traditionnel du terme. Donc, on ne peut pas s'attendre à ce que l'Union européenne prenne des décisions unanimes sur tout, à tous les niveaux. Et regardez bien que il y a certainement des gens comme Macron ou encore d'autres qui rêveraient d'une Union européenne comme un État fédéral. Ce n'est pas le cas. Il y a beaucoup d'opposition dans beaucoup de pays. Par exemple, la Pologne a sa propre monnaie, le zloty. D'autres pays sont associés à l'Union européenne sans y être, sans tout à fait être membre de toutes les institutions. C'est le cas particulier de la Norvège. Il y a d'autres États européens comme l'Islande qui refusent d'adhérer à l'Union européenne ou comme la Suisse. Donc, c'est un certain nombre de pays. Il y a des gens qui ont souscrit à Schengen, il y en a d'autres qui n'y souscrivent pas. C'est-à-dire Schengen, c'est l'accord que dès que vous rentrez dans deux États qui ont accepté Schengen, vous pouvez circuler librement. Donc, ce n'est pas aussi simple.
0: Donc,
1: Faut voir comment ça s'est constitué. Ça s'est commissé comme une commission de l'acier avec au départ, puis une union entre la France, ça s'est élargi, c'était la France, l'Allemagne, l'Italie et les Pays-Bas, et la Belgique et le Luxembourg. Donc, c'est cette union qui s'est élargie au fur et à mesure, avec tous les problèmes que cela suppose. Regardez par exemple l'opposition à l'entrée de l'Ukraine dans l'Union européenne. Ou certains disent que si l'Ukraine rentre dans l'Union européenne, ça va liquider l'Union européenne, parce que ça signifie au niveau de l'agriculture que les céréales ukrainiennes pourraient sans droit de douane rentrer en Europe. Donc c'est pas aussi simple. Et puis vous pouvez en sortir. C'est le cas du Brexit. Et c'est le cas de ceux qui, au niveau du Front National ou même de LFI, posent la question du retrait de la France de l'Union européenne ou de certaines instances de l'Union européenne.
0: Ouais. Maintenant, pour un autre pays, quels seraient les intérêts de négocier ou de traiter avec l'Union européenne plutôt que avec un pays
1: Au
0: bilatéralement, un
1: niveau
0: pays de
1: économique,
0: l'Union européenne?
1: parce que l'Union européenne a un certain nombre de, je dirais, de responsabilités. Donc, ça dépend, on n'est pas au niveau du politique, là.
0: Tout à fait. Et puis, on regarde évidemment au Moyen-Orient, ça ne s'arrange pas. On voit l'Égypte qui essaie de voir ce qui peut être fait pour apaiser les tensions. L'Arabie Saoudite aussi a des problèmes. On parle du canal de Suez. Donc, il y a beaucoup de choses qui se jouent au Moyen-Orient en ce moment et pas seulement
1: L'Égypte
0: cette
1: est un
0: guerre
1: des
0: entre
1: pays
0: l'Iran
1: les
0: et les
1: plus pauvres
0: États-Unis.
1: du Moyen-Orient. Et regardez bien, l'Égypte a une énorme population, plus de 100 millions. Et l'Égypte dépend pour ses rentrées du canal de Suez, contrairement au détroit d'Ormuz, contrairement à Bab el Mandeb, qui supposément sont des lieux de libre circulation, et c'est là qu'il y a les débats sur la question des tarifs que pourraient imposer l'Iran ou Oman, qui contrôlent le canal de Suez. Ils sont à 50 km l'un de l'autre. Le canal de Suez, comme le canal de Panama, ce sont des ouvrages faits par l'homme, comme le canal de Corinthe en Grèce, eh ben, ce sont des ouvrages faits par l'homme et dont le contrôle va, et les ressources vont au pays qui contrôle ces canaux. Donc, l'Égypte est pénalisée, je dirais, doublement, parce que la non-circulation avec le contrôle du Bab el Mandeb par les outils du Yémen, eh ben, cela pose d'énormes problèmes économiques pour l'Égypte. Et pour l'Arabie Saoudite aussi, parce que pratiquement les canaux de circulation, le détroit d'Ormuz est formé, si Bab el-Mandeb est fermé pour les Saoudiens, c'est une énorme tragédie pour eux. Et surtout pour Ben Salman, qui avait suivi une politique, je dirais, très proche des Américains.
0: Oui, on va aussi parler de ce débat qui a eu hier au Québec, mais juste avant, un mot sur la Cour suprême espagnole qui refuse l'amnistie à Carlos Puigdemont. Lui, ça ne s'arrange vraiment pas hein, pour cet ancien chef de la Catalogne.
1: Oui, mais parce que dans la Constitution espagnole, comme dans la Constitution américaine, amendée après la guerre civile, un État, dans le cas de l'Espagne, une région ne peut pas se séparer de l'Espagne. Donc, Carlos Puigdemont se retrouve, tout en revendiquant l'indépendance, tout en ayant une majorité peut-être relative de Catalans qui veulent l'indépendance, on n'est pas dans le cas du Québec, on est dans le cas d'État fédéré, mais où la séparation est pénalisée.
0: Donc un État, c'est le cas, par exemple,
1: Mexique,
0: aux États-Unis,
1: du Venezuela, de l'Argentine, ou un État, tout en n'ayant de larges dispositions de contrôle interne, n'a pas légalement le droit à une indépendance.
0: Donc, par exemple, aux États-Unis, un État où la
1: ne
0: population
1: se,
0: de
1: non,
0: l'État...
1: ne peut plus se séparer, ça a été dans le cadre de la guerre civile, au-delà même de la question de l'esclavage, les États estimaient qu'ils avaient adhéré librement à l'Union, mais qu'ils pouvaient s'en séparer. Et c'est là que les États du Sud avaient créé, sur le même modèle, hein, une confédération.
0: Et puis donc, cette élection au Québec, on a eu ce débat dans lequel on donne M. Plamondon victorieux. Et est-ce que finalement, il n'y aura pas de suspense et que Plamondon finalement remportera cette élection?
1: On ne le sait pas encore, mais effectivement, M. Plamondon est en bonne position jusqu'à présent pour gagner des élections. On a vu aussi qu'il y a eu des fois des retournements, mais pour l'instant, on voit que c'est M. Plamondon qui est en meilleure position.
0: Ouais. Et puis, on se demande, hein, en tout cas, moi je me pose la question, que le Parti québécois gagne ces élections, mais que d'avance son principal atout, référendum, ne soit pas à l'ordre du jour, j'ai presque envie de me demander, mais gagner ces élections, pourquoi faire? Prendre ce pouvoir,
1: pourquoi faire? C'est-à-dire que les gens estiment que, et certains, il y a deux choses. Il y a la question du référendum ou la question de l'indépendance du Québec qui tient aux électeurs du Parti québécois. Mais vous ne gagnez pas des élections avec simplement vos partisans ou vos adhérents. Il faut montrer pour beaucoup de gens qui sont autonomistes ou peut-être que vous pouvez, c'était ça aussi le pari de René Lévesque, vous pouvez montrer que vous êtes un meilleur gouvernement et que vous pouvez gouverner ce pays du Québec, vous pouvez le gouverner mieux que vos adversaires. Et cela vous donne je dirais l'avantage de dire nous pouvons être autonomes, nous pouvons aller plus loin que cette autonomie, nous pouvons être indépendants et souverains.
0: On va bien suivre tout ça et puis Madame Fréchette et on croyait vraiment il y avait l'effet Fréchette qui semble s'estomper et puis finalement
1: il y a quand même beaucoup de casseroles
0: voilà.
1: Et ces scandales informatiques Donc tout cela va jouer contre Madame Fréchette et le fait qu'elle était, qu'elle ne pouvait pas dire qu'elle ne savait pas.
0: Oui, tout à fait. Voilà, donc merci Franz Walter et des programmes pour le Sidika cette semaine ou à venir.
1: Eh bien non, nous avons un événement en Haïti, c'est le lancement du livre « La gauche révolutionnaire face à François Duvalier » du docteur Jean-Hénol Buteau et qui aura lieu à la librairie La Pléiade à Port-au-Prince le samedi 19.
0: Et puis je sais que tu suis aussi l'actualité de la littérature. On a un phénomène actuellement avec Télisson Aurélien.
1: Et tout à fait. En fait, c'est la deuxième fois au Québec qu'on a des écrivains, non pas seulement qui ont eu ou qui ont, je dirais, une avancée ou une reconnaissance parmi les leurs, c'est-à-dire parmi les écrivains, parmi les critiques littéraires, parmi les profs d'université. On a maintenant quelqu'un qui a à la fois une reconnaissance littéraire de la part de ses pairs, mais aussi une reconnaissance populaire. Je pense que cette semaine, rien qu'en France, il aura vendu plus de 20 000 exemplaires.
0: Oui,
1: et
0: il
1: je
0: est parmi nous.
1: suggère à tous nos compatriotes, tous ceux qui écoutent la radio, de se procurer ce livre. C'est un livre remarquable, bien écrit, et même, je dirais, très bien écrit, et qui pose un problème qui nous touche, nous tous, Haïtiens.
0: Oui, et un problème très actuel en plus.
1: Oui.
0: Merci beaucoup, Franz Walter. Je te souhaite une bonne journée. On se reparle demain matin pour d'autres commentaires sur l'actualité et l'histoire.
1: Merci et bonne journée à tout le monde.
0: Merci. Au revoir.

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Et je vous remercie d'avoir suivi cette édition de Réveil Matin. Rendez-vous demain matin 6h pour la prochaine édition. Rendez-vous ce soir à 20h pour l'émission Regard et un peu avant, à 16h50, à Billet de Retour avec Jean-Ernest Pierre. Merci à Julie Limage pour les manœuvres techniques. Merci de rester branché CPAM pour la suite de la programmation. Au revoir et à la prochaine.

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Bon matin, mesdames et messieurs, bon matin, bonjour et bienvenue dans une nouvelle émission avec vous, Sandy Fénelon, dans les matinées agréables. Vous écoutez Radio CEPAM, le 14-10 AM. Alors, nous poursuivons avec notre thématique de la saison, qu'on appelle la saison du bilan. Et durant cet automne, nous allons discuter de ce qu'il faudrait, vous recommandions plutôt, d'intégrer dans votre bilan de fin d'année avant de commencer à mettre vos résolutions 2027. Depuis le début de la semaine, nous avons pris le temps de réfléchir à ce qui compte vraiment. Lundi, nous avons parlé de ce qui est essentiel. Hier, mardi, nous avons parlé de ces choses-là qui ont une grande valeur dans notre vie, mais que l'argent ne peut pas nécessairement acheter. Le temps, la santé, l'amour, les relations, la paix d'esprit et les souvenirs. Alors, à l'émission d'aujourd'hui, nous allons regarder quelque chose d'un peu plus différent. Parce que parfois, nous savons exactement ce que nous voulons. Nous avons un rêve, un projet, une formation que nous aimerions entreprendre, une entreprise que nous aimerions lancer, une décision que nous savons pertinemment que nous devons prendre, une nouvelle étape que nous aimerions franchir. Mais quelque chose nous retient. Et cette chose, nous l'appelons souvent un obstacle, un empêchement, une peur. Puis c'est parfois une contrainte réelle. Une croyance que nous avons fini par accepter comme une vérité, ou simplement un chemin que nous n'avons pas encore appris à contourner. C'est notre question du jour. Ce qui me retient, obstacle réel ou barrière que je me suis créée? Et aujourd'hui, nous allons essayer de faire une distinction importante. Ce qui est réellement impossible, ce qui nous fait peur, ce que nous croyons impossible, et ce qui peut être abordé autrement. Donc, mesdames, mesdemoiselles et messieurs, c'est avec ces questions-là ou ces questionnements-là que je vous laisse avant notre première pause musicale. Mais avant tout, n'oubliez pas que vous pouvez nous laisser vos réflexions et vos réactions sur nos pages de réseaux sociaux, Facebook, Instagram et même YouTube. Je reprends pour vous la question avant la première pause musicale avec Emeline Michel, L'odeur de ma terre. La question c'est, qu'est-ce qui me retient aujourd'hui? Et surtout, êtes-vous vraiment certain que ce qui vous retient est réellement impossible à contourner? Est-ce vraiment un obstacle, un enjeu, un empêchement? Alors, mesdames et messieurs, on se retrouve tout de suite après la première pause musicale avec Emeline Michel dans L'odeur de ma terre. On se retrouve tout de suite après la pause.

De retour, mesdames et messieurs, après notre première pause musicale avec Emeline Michel dans L'odeur de ma terre. Merci de votre écoute et de votre fidélité. Vous écoutez les matinées agréables avec vous, Sandy Fénelon, du lundi au vendredi de 9h à 10h. Vous êtes branchés le 14-10 AM Radio CIPAM. Alors, avant la pause musicale, nous avions partagé le sujet du jour, la thématique du jour. Qu'est-ce qui nous retient vraiment? Ce qui nous retient, est-ce un obstacle réel ou une barrière que nous nous sommes créés? Qu'est-ce qui nous empêche d'avancer? Quels sont nos bloquants? Alors, mesdames et messieurs, c'est sur cette note qu'on poursuit, qu'on continue avec le sujet de la matinée. Nous avons aussi abordé ce qui était vraiment impossible ou ce qui était simplement une barrière mentale. Vous savez, pour moi, c'est une distinction qui peut changer notre façon de regarder une situation. Parce que lorsque nous appelons quelque chose impossible, nous arrêtons souvent de chercher. La porte semble fermée, alors nous retournons à la maison. Mais parfois, la porte est effectivement fermée. Ce n'est pas nécessairement la destination qui est impossible, c'est peut-être simplement cette porte-là qui ne fonctionne pas. Et peut-être qu'il existe une autre entrée, un autre chemin, une autre personne à consulter, une autre façon de faire, un autre moment. C'est pour ça que j'aime beaucoup ceux qui travaillent en vente, parce qu'ils ont cette expression de tourner toutes les pierres et d'épuiser toutes les solutions avant d'abandonner. Ça, c'est une mentalité de gagnant à avoir. Donc, ça peut être de regarder la situation sous un autre angle, avec un nouvel œil, une nouvelle stratégie. Et je pense que c'est là que notre bilan devient intéressant, parce que nous convaincre que tout est possible est une attitude de gagnant à adopter. Et en effet, il est vrai que tout n'est pas toujours possible. Il existe de vraies contraintes. Il existe des circonstances que nous ne contrôlons pas. Il existe des limites financières, physiques, administratives, familiales, professionnelles et parfois même temporelles. Et les reconnaître, ce n'est pas abandonner. C'est être lucide, c'est être réaliste. La question devient alors, maintenant que je sais qu'il y a réellement des facteurs en dehors de mon contrôle, qu'est-ce qui demeure entre mes mains? Qu'est-ce qui demeure atteignable, que je peux contrôler, que je peux planifier, que je peux prendre des actions pour arriver à débloquer une situation? C'est donc là que j'aimerais vous proposer quatre catégories à distinguer, quatre catégories à regarder. L'impossibilité réelle, la peur, la croyance limitante ou tout simplement un changement de positionnement, de nouvelles perspectives, changer sa perception par rapport à la situation. Et donc, avant de commencer à développer un petit peu plus, nous allons quand même passer à la première tranche de l'horoscope du jour, mesdames et messieurs. Si vous êtes né entre le 21 mars et le 19 avril, votre natif d'horoscope est bien Bélier. Aujourd'hui, Bélier, 16 septembre 2026, vous ressentez un besoin urgent de dynamiser votre quotidien. La routine ne doit pas miner votre vie sentimentale. Alors, n'hésitez pas à embarquer votre partenaire dans des aventures inédites. Profitez également de cette journée pour vous rendre utile, car c'est en aidant les autres que vous retrouverez votre énergie. Sur le plan de la santé, une simple activité comme la corde à sauter peut réveiller votre vitalité et votre entrain. Avec le moral au beau fixe, n'oubliez pas aussi de prendre soin de votre apparence. Un petit ajustement vestimentaire pourrait faire toute la différence. Si vous êtes né entre le 20 avril et le 21 mai, votre natif d'horoscope est bien le taureau. Aujourd'hui, cher taureau, votre horoscope vous invite à cultiver l'équilibre dans vos relations, notamment avec vos enfants, tout en restant ouvert aux nouvelles rencontres. Au travail, votre capacité organisationnelle sera un atout précieux, mais attention à ne pas négliger vos finances. Sur le plan de la santé, votre morale rayonne, mais gardez à l'esprit la prudence face aux projets tentants.
Si vous êtes né entre le 21 mai et le 21 juin, votre natif d'horoscope est bien Gémeaux. Aujourd'hui, Gémeaux, vous serez appelé à équilibrer votre générosité envers les autres avec vos propres besoins, notamment dans votre vie amoureuse, alors que des tensions pourraient surgir dans votre environnement professionnel. Une réflexion sur votre propre attitude s'avère essentielle pour améliorer vos relations. Bien que la forme physique soit au rendez-vous, le moral pourrait souffrir d'une ambiance mitigée. Un conseil précieux pour la journée. Prendre le temps d'écrire vos émotions pourrait vous aider à mieux comprendre votre état intérieur. Si vous êtes né entre le 21 juin et le 22 juillet, votre natif d'horoscope est le Cancer. Aujourd'hui, Cancer, vous êtes invité à ouvrir votre cœur et à vous libérer de certains poids émotionnels. Dans votre vie professionnelle, un peu de vigilance s'impose, car la sécurité perçue peut être illusoire. Côté santé, bien que le moral reste bon, une attention particulière aux courbatures est nécessaire. En somme, cette journée nécessite un regard lucide et des ajustements pratiques pour naviguer sereinement. Si vous êtes né entre le 22 juillet et le 27 août, votre natif d'horoscope est le Lion. Aujourd'hui, Lion, les astres illuminent votre ciel amoureux, vous offrant de belles preuves d'affection de la part de votre partenaire. Même en tant que célibataire, une récente rencontre vous apporte une vague d'optimisme et également de belles promesses. Sur le plan professionnel, bien que l'ambiance semble stagnante, n'hésitez pas à faire entendre votre voix et à partager vos idées audacieuses. Côté santé, une pomme peut s'avérer être votre nouvel allié ou votre meilleur allié pour maintenir votre énergie tout au long de la journée. En somme, préparez-vous à vivre une journée éclatante, riche en émotions et en opportunités. Si vous êtes né entre le 23 août et le 22 septembre, votre natif d'horoscope est Vierge. Aujourd'hui, les astres vous sourient. Vierge, promettant une journée placée sous le signe de l'harmonie et de la sérénité. En amour, votre relation est renforcée par une complicité et une tendresse réciproques. Tandis qu'au travail, des opportunités excitantes se présentent à vous. Veillez à écouter vos besoins en matière de santé et rappelez-vous que prendre le temps de la réflexion avant d'agir peut s'avérer judicieux. Voilà, mesdemoiselles et messieurs, merci de votre écoute. Vous venez d'écouter la première tranche de l'horoscope du jour et c'est maintenant que nous prenons la deuxième pause musicale avec Bito Vaoba dans Couleur Café. On vous revient après la deuxième pause musicale.

De retour après notre deuxième pause musicale. Merci encore une fois, mesdames, messieurs, de votre écoute. Vous écoutez les matinées agréables au 14-10 AM Radio CIPAM avec vous, votre animatrice Sandy Fénelon. Alors, avant la pause, nous avons parlé de quatre catégories à distinguer pour vraiment aborder les obstacles que nous pensons ou qui se dressent devant nous quand nous voulons reprendre le contrôle d'une situation. N'oubliez pas, nous débattons notre thématique, la saison du bilan, et le sujet du jour, c'est qu'est-ce qui est réellement un obstacle, qu'est-ce qui nous empêche d'avancer et qu'est-ce que nous pouvons faire. Donc, nous avons commencé à parler de qu'est-ce qui était possible, de qu'est-ce qui était possible et de ce qui est hors de notre contrôle, mais surtout, nous avons généré des options. Nous avons parlé de quatre catégories à distinguer dans la résolution de cette situation. L'impossibilité réelle. En fait, une impossibilité réelle, c'est une situation où, avec les informations et les ressources disponibles, une action précise ne peut pas être réalisée. Et parfois, il faut simplement l'accepter, pas avec une résignation, mais avec lucidité. Parce qu'accepter une limite réelle peut nous permettre de concentrer notre énergie ailleurs. Au lieu de passer toute notre énergie à combattre ce que nous ne pouvons pas changer, nous pouvons investir cette énergie dans ce que nous pouvons influencer. Et en deuxième lieu, nous avons parlé de la peur. Donc, nous allons développer un petit peu. La peur peut être très convaincante. Elle peut nous dire qu'on n'est pas prêt, qu'on va échouer ou que ce n'est pas le bon moment. Et si ça ne fonctionne pas, cette petite voix dans notre tête-là qui nous dit

Il y a quelque chose de plus subtil. Ce que nous croyons à propos de nous-mêmes. Je suis trop vieux, je n'ai pas d'assez, je n'ai pas assez d'expérience, je ne suis pas assez intelligent, je ne connais pas les bonnes personnes, ce n'est pas pour quelqu'un comme moi, j'aurais dû commencer plus tôt. Vraiment, beaucoup de pensées négatives qui nous envahissent et nous empêchent de voir le bon côté des choses. Et parfois, ces phrases deviennent tellement familières qu'on ne les questionne même plus. Mais une croyance n'est pas nécessairement un fait. Alors aujourd'hui, demandez-vous, est-ce que je sais que c'est impossible ou est-ce que je crois que c'est impossible? Parce que entre ce qui est réel et ce que nous croyons, des fois, il y a un écart. Et c'est cet écart qu'il faudra combler. La différence, des fois, est énorme et parfois énorme. Finalement, on a parlé de l'obstacle incontournable. Donc, on a nommé l'obstacle incontournable, celui qui est réel, mais qui n'est pas nécessairement définitif. Donc, ça pourrait se manifester comme un manque d'argent, manque de financement pour débuter un projet. Peut-être qu'il existe une autre façon de commencer. Vous manquez de connaissances? Peut-être qu'il faut aller chercher ces connaissances, qu'il faut apprendre. Vous manquez d'expérience? Peut-être qu'il faut commencer petit à petit. Vous n'avez pas les bons contacts, peut-être qu'il faut développer votre réseau. On en a parlé la semaine dernière, combien que la communauté, le réseautage, c'est important pour développer plusieurs activités, mais des relations aussi. Vous n'avez pas le temps, peut-être qu'il faut revoir vos priorités et mieux structurer votre agenda. Vous avez essayé une petite stratégie qui n'a pas fonctionné ou une première stratégie qui n'a pas fonctionné, mais changez de stratégie. Et c'est ici que nous retrouvons un thème qui revient souvent dans notre saison du bilan. Reprendre le volant. Parce que nous ne contrôlons pas toujours la route, nous ne contrôlons pas toujours la météo, nous ne contrôlons pas toujours les circonstances, mais nous pouvons parfois choisir comment nous allons continuer le trajet. C'est là que je vous invite, mesdames et messieurs, encore une fois, à nous partager vos réactions, vos réflexions sur nos plateformes, sur toutes nos plateformes de réseaux sociaux, Instagram, Facebook et même YouTube. Laissez-nous vos commentaires. Et imaginez quelqu'un qui rêve de retourner aux études. Cette personne se dit, ben, c'est trop tard. Mais est-ce réellement trop tard? Peut-être que certaines contraintes sont bien réelles. Le coût, le temps, la famille, le travail et certaines fois, le trafic. Oh, ben, je vous en parle là. J'en connais. Hein? Des après-midi coincés dans le trafic. Oui, en effet. Donc, il y a toute une conversation à avoir. Peut-être qu'un cours à la fois est possible. Peut-être qu'une formation différente est possible. Peut-être qu'un horaire différent est possible. Peut-être qu'un projet doit simplement être adapté. Même chose pour quelqu'un qui rêve de lancer une entreprise. Peut-être qu'il n'y a pas les moyens de quitter immédiatement son emploi. Peut-être que vous n'avez pas les moyens vraiment là de quitter immédiatement votre emploi, mais peut-être que vous pouvez commencer progressivement. Si vous le pouvez, aller chercher un prêt ou planifier de mettre un 6 mois d'économie de côté pour pouvoir absorber certains risques. Tester le marché, apprendre, développer une clientèle, vous former, vous entourer de personnes fiables, mais de personnes avec l'expertise que vous recherchez ou que vous manquez vous-même. Comment petit à petit, votre stratégie, vous pouvez l'adapter de façon à atteindre vos objectifs? Et maintenant, j'aimerais vous entendre. Qu'est-ce qui vous retient? Est-ce un véritable obstacle? Une peur? Une croyance limitante? Ou peut-être un obstacle que vous pourriez aborder autrement? Vous pouvez nous partager vos réflexions sur les réseaux sociaux encore une fois et surtout partager vos expériences. Parce que quelqu'un qui nous écoute aujourd'hui est peut-être confronté exactement à la même situation que vous. Votre expérience peut lui donner une idée. Votre histoire peut lui montrer une autre possibilité. Votre conseil peut lui permettre de voir une porte qu'il n'avait pas remarquée. Donc, c'est aussi ça l'entraide, offrir des options, offrir des informations sur son expérience afin d'aider.

quelqu'un d'autre. Et si vous avez des jeunes autour de vous, comme vous le savez, nous pensons tout le temps et toujours à la relève, ben posez-leur cette question-là. Qu'est-ce qui leur fait penser que c'est vraiment un obstacle ou c'est vraiment une barrière ou est-ce qu'ils font la différence entre croyances limitantes et faits réels? Qu'est-ce qu'ils peuvent faire pour aller au-delà de cet obstacle, pour passer à travers? Qu'est-ce qui leur fait croire que c'est possible ou pas? Cela ouvre immédiatement une nouvelle conversation, ou plutôt une conversation différente, parce que parfois un jeune n'a pas besoin qu'on lui donne immédiatement la solution. Il a besoin de quelqu'un qui l'aide à réfléchir autrement, à chercher, à apprendre, à essayer, et à comprendre qu'un échec, un détour ou un délai ne signifie pas nécessairement la fin du parcours. Voilà, mesdames et messieurs, nous allons prendre notre pause de la demi-heure et nous vous revenons avec la deuxième partie.

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0: Et 10h06 exactement, bonjour tout le monde, bonjour à vous toutes et bonjour à vous tous. Bienvenue à l'écoute de CPAM, toujours votre radio. Mais c'est le plateau du podium qui s'ouvre à l'instant avec Pierre-Michel et puis Mima qui est de retour. Mima, bon retour, est-ce que la voix est en forme?
1: Je pense que oui.
0: Aïe, aïe, aïe.
1: Ça a un peu amélioré par rapport à les deux jours précédents.
0: Bon, alors là, les remèdes de grand-mère, tu vois, il n'y a pas mieux que ça. Hein.
1: Mais non.
0: Beaucoup de concoctions. Et tu as terminé le tout par un oignon et du lait.
1: Oui.
0: Ça là, c'est...
1: Ça, c'est vraiment... Ça, ouais. Tout de suite, ça a immédiatement changé après avoir ingéré le... Le remède.
0: Du lait, tu fais bouillir un oignon rouge.
1: Dans du lait,
0: réduit, tu prends... Ah, ça là, c'est des médicaments, il n'y a rien qui remplace ça. Bon, alors content de te retrouver, ça va?
1: Ça va.
0: Ouais, ça se voit que ça va. La voix est claire. Limpide. Mesdames, messieurs, aujourd'hui, je vous le dis tout de suite, je m'en vais à Istanbul. On ira à Istanbul parler à Yves Joseph Enfantibot. Le Tabou Combo se trouve dans ce coin-là. Ouais, en tout cas, il se trouve là-bas. Il est à Istanbul, en Turquie. Je lui parle après la pause de 10h30. Voilà, je vous le dis tout de suite. Ensuite, on est mercredi aujourd'hui. DJ Snoop pourrait passer en studio aujourd'hui. Je le mets en conditionnel parce que il me l'a pas confirmé, mais j'espère qu'il y sera. Alors, on va aller rapidement du côté de la météo avec Mima tout de suite.
1: À présent, il fait 17 degrés avec un ciel nuageux et la matinée, bon, il pourrait avoir quelques averses.
0: Mm-hmm. Il pourrait.
1: C'est une possibilité. Uh-huh. Et vers les 11h, il fera 20 degrés. Mmh. Et vers les midi, 22 degrés.
0: Mmh. Ok, d'accord. Et pour la pensée du jour, on est où?
1: D'abord, je vais vous donner la pensée et ensuite, je vous dirai qui est l'auteur.
0: Ça, c'est ok, c'est la réflexion du jour. Ok, ouais, vas-y.
1: La vie sur cette terre n'est qu'un voyage, aller-retour, dont seul le jour, la date et l'heure ne sont pas indiquées sur le billet dans l'autre sens. En effet, nous débarquons tous du train de la naissance avec une correspondance directe vers celui de l'enfance. Pour changer de locomotive, en pleine gare de la jeunesse en attendant que le train de la vieillesse effectue son entrée en gare jusqu'au terminus de la mort. Ouais. Mesdames et messieurs, cette pensée nous vient de Pierre-Michel Bolivar. Bon, je vais m'abstenir de faire des commentaires. Aujourd'hui, je vais lui poser des questions.
0: Bon, on va aller voir ça un peu plus tard, mais pour tout de suite, à 10h10, mesdames, messieurs, auditeurs, auditrices, chers amis de partout, amoureux des vagues de rythme authentique et ensoleillé, bonjour, cette matinée du mercredi 16 septembre, alors que les aiguilles du temps se croisent pour marquer l'heure qu'il fait, l'heure de l'ouverture de ce podium sur le cadran du 14-10 qui s'illumine depuis la grande rentrée de CPAM, la radio haïtienne de Montréal. Une promesse a été faite à vos journées, celle de transformer le quotidien en une fresque vibrante de sous et de souvenirs. Aujourd'hui, nous ouvrons le troisième chapitre d'une aventure ensoleillée et unique. Le rideau se lève et les ondes résonnent, ainsi que l'atmosphère qui se pare de ses plus belles nuances. Vous êtes au rendez-vous de l'émission qui danse, qui crée l'ambiance et qui rythme la cadence, le podium en musicolore. Sur notre plateau, le compas ne se contente pas d'être écouté, il se vit, se respire, se danse, il se décline en 100% d'émotions pures. C'est une traversée tropicale qui brise la grisaille pour chasser cette fraîcheur automnale. Un pont de nostalgie jeté entre les Antilles, les Caraïbes et Montréal. Une sorte de caresse une sorte de caresse musicale qui fait battre le cœur de toute la grande communauté d'auditeurs, d'auditrices montréalais de CPAM, du lundi au vendredi de 10 à 13 heures. Et pour guider vos pas sur ce tapis de mélodie et de poésie, pour peindre vos fins de matinée des couleurs du soleil jusqu'à 13 heures, votre Pierre-Michel et son équipe, Mima qui est de retour, prennent les commandes, installez-vous confortablement et laissez la chaleur du pays envahir votre espace avec le podium en musicolore qui démarre. Allez-y.

Notre hommage au maestro André Desjean se continue jusqu'aux obsèques. 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

beaucoup de gens qui sont branchés sur la radio ce matin, beaucoup, beaucoup d'auditeurs, beaucoup d'auditrices, beaucoup d'internauditeurs et d'internauditrices. Du côté de Brossard, du côté de Longueuil, du côté de Brossard, on a Joanne et Fatima qui nous écoute. Fatima, elle écoute pour la première fois. Merci Fatima. Joanne est une habituée. Il y a du côté de la rive sud, toujours Longueuil. Il y a Yolande, il y a Nora. Bonjour mesdames, j'espère que vous allez bien. L'émission est dédiée à qui se sait de qui elle sait. Et du côté de Terrebonne, beaucoup de gens nous écoutent. Merci beaucoup. Merci de choisir le 14-10 en modulation d'amplitude. Et de prendre place sur le podium.

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0: À couper, Chloé, sur notre plateau ce matin pour mettre le feu au boucan de ce mercredi, hein, de ce mercredi. Le podium en musicolore, l'émission qui danse, qui crée l'ambiance et qui rythme la cadence. Je vous rappelle, il est 10h19. Je vous rappelle qu'après la pause de 10h30, on ira à Istanbul en Turquie parler à Fanfan Tibot. Yves Joseph du Tabou Combo, il est là-bas, le tabou est dans le coin, dans les parages, en Turquie, Istanbul, c'est la capitale de la Turquie, est en Europe, partie de l'Europe, Ankara, Istanbul, c'est les, enfin la capitale, c'est Istanbul, Ankara, hein? Comment?
1: Ayvalok, Ayvalok.
0: Oui, ah, bon, mais je parle pas turc, mais. voilà, il est là-bas et je vais aller lui parler parce que il a cherché à me joindre, je sais pas pourquoi. Il a dit ben, je sais pas, je voulais te dire bonjour, blablabla. J'ai dit ben, tu peux faire ça demain. Il m'a dit bon. Là maintenant, on a 4 heures de décalage. À 10h30, il sera 2h30. Il sera 2h30 en Turquie de l'après-midi, hein, 2h30 de l'après-midi en Turquie. Donc on ira. On ira parler à Yves-Joseph Fanfan-Tibot du Tabou Combo. 10h21 minutes.

beaucoup de gens qui cherchent à me joindre. J'ai donné le téléphone pour me joindre. Est-ce que j'ai donné le téléphone? Un studio pour me parler. Ah ouais, oui, ça c'est sûr. 514-287-1288, 514-287-1288. Si vous avez envie de saluer quelqu'un.

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0: Pourtant, je vois Mima danser. Est-ce que tu es d'accord avec ce que Loa dit?
1: D'accord, Robin, c'est une très bonne chanson. Et moi, qu'on balance entre l'original de Coupé Clouré et la reprise de Réginald Quinger.
0: Oui, les affaires, moi.
1: Je les aime autant les deux, mais enfin, être d'accord ou pas, ça c'est ton problème, hein. Lui, il a dit ce qu'il avait à dire et c'est une très bonne chanson. On danse, qu'on est d'accord ou pas. On danse.
0: Ouais, qu'on soit en accord ou qu'on soit pas en accord, mm-hmm. Ça c'est votre problème. Mais lui, il avait cette façon particulière de peindre notre société. C'est de la grivoiserie, mais lui, il est grivois, mais c'est une grivoiserie classique, on va dire. C'est une grivoiserie, on va dire classique. C'est, il dit, la grivoiserie, tout le monde sait ce que c'est, qu'on dit des choses, certaines fois des insanités, mais bon, il y en a qui exagèrent. Mais lui, il avait toujours, c'est les gens qui interprètent ce qu'il dit. Tu vois, il ne dit pas les choses crûment, mais.
1: Parfois, il est un peu cru quand même.
0: C'est comme Maurice Sisto, par exemple, dans J'ai vengé la race.
1: Oui.
0: Je ne sais pas si beaucoup de gens savent que J'ai vengé la race, c'est une scène de c'est une partie de Jean Bonnaire que l'ambassadeur
1: je
0: fait.
1: Je me taillardais dans les broussailles.
0: Oui. Et je pénétrais dans le fort en criant comme l'empereur, liberté ou la mort. Je suis maître de ce fort. Tu vois, c'est de la grivoiserie, mais bien écrite. Bien écrite, et il faut vraiment connaître cette langue-là, qui est la langue de Molière.
1: Oui, pour
0: comprendre que c'est une scène de, c'est une partie de Jean Malher que Maurice Sisto raconte dans cette.
1: Moi, j'étais toute petite lorsque j'ai écouté, j'ai vengé la race. C'est un grandissant que mon père m'a expliqué ce que ça voulait dire. Moi, j'avais rien compris, hein.
0: Ah, mais absolument.
1: J'étais toute petite. Oui.
0: C'est pas facile, parce que si tu n'as pas une certaine maîtrise de la langue de Molière, comme on dit, mais tu vas pas comprendre. C'est une partie de Jean Malher qui le raconte. Il raconte ça avec beaucoup de...
1: Oh, l'Afrique, tu nous réserves quelque chose de meilleur.
0: Oh, Afrique, tu nous réserves toujours quelque chose de...
1: Oh mon Dieu.
0: C'est Voltaire qui parlait pas que sa voix. Mais c'était extraordinaire. C'est quelque chose de déjà comme ça.
1: C'est un peu cliché aussi. Ouais. Mais bon,
0: c'était Maurice. Maurice, c'est un sociologue hors pair. On s'en va à la pause et puis tout de suite après, on est de retour. Mesdames, messieurs, le podium en musicolore, pause de 10h30.

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0: Est-ce que Fanfan, tu nous entends, Fanfan? Est-ce que tu m'entends? Comment vas-tu? On va faire ça rapidement. Tu es sur le quai d'embarquement là, tu me dis.
1: Ouais, je suis à la porte d'embarquement, je contrôle pour entrer à New York. Je suis à Istanbul.
0: Antioquie. Écoute, bon, voilà ce qu'on va faire. On va reporter tout ça parce que tout le monde attendait de t'entendre. Et tu prends l'avion, tu nous reviens en un seul morceau et puis on fait ça demain.
1: On fait ça demain ou vendredi. Je pense que vendredi sera mieux. En fin de semaine.
0: Okay.
1: Les gens seront plus attentifs. Qu'est-ce que tu penses?
0: Mais c'est toi, je sais pas. Mais qu'est-ce que tu fais en Turquie? Qu'est-ce que tu fais là-bas?
1: Vendredi, ça sera mieux.
0: Ok.
1: Je me serai déjà réveillé parce que je serai sous le coup du décalage.
0: Absolument.
1: Je serai sous le coup du décalage. Donc vendredi, je serai déjà rétabli.
0: Ok.
1: Et puis on fait ça vendredi matin.
0: Vendredi matin. Merci, Fonfon. Merci, bon vol, bon retour. Merci.
1: Salut, mon voyage.
0: Ok, bye bye. Bye.

0: Nous, ici, à Mima, tu vois, lorsqu'on dit une chose, on le fait. Alors, il y a des contingences aussi, il y a des choses qui arrivent. On appelle ça des impondérables. J'ai voulu, parce qu'il m'a dit, le vol a été, il avait un vol, et puis on a avancé le truc.
1: Ah,
0: Des
1: d'accord.
0: fois, donc, on retarde, des fois, on avance. Donc, il faut bien. Alors, donc, c'était prévu à 10h30. Lui, il devait quitter. L'avion devait décoller, je pense, vers 15h. Il semblerait qu'il y ait, bon, en tout cas, bref, c'est ce qu'il m'a raconté. Il est sur le pont, là, le train, on appelle ça encore le gate, la porte d'embarquement, voilà. Donc, je lui ai dit, il faut que tu me parles 10 secondes pour que les gens qui nous écoutent et qui attendaient de t'entendre sachent que on ne raconte pas de balivernes ici sur le plateau du podium en musicolore, mesdames, messieurs. La chanson Jalousie du

0: Est-ce que tu entends cette chanson? Tu entends le texte? Qu'est-ce qu'il dit?
1: Oui, je suis en train d'écouter.
0: Comment tu trouves ça? Il faut écouter. Parce que c'est justement, c'est un doigt de lien avec ce que Coupé disait tout à l'heure. Entendre pour n'entendre non. Si t'arrives, tu trouves ta copine ou bien, enfin, ta partenaire, tu vois qu'il y a quelqu'un dans les parages.
1: Bon, avec Coupé, c'était toujours le pire. C'est...
0: Oui.
1: Il faut s'attendre toujours au pire.
0: Mais il dit, tu passes tout droit. Tu fais comme si. Voilà. Et le tabou, comme vous dites, là, mon ménage, pas coûter quoi, là, pour pas faire jalousie. C'est pas la même chose, ça.
1: Mais non.
0: Pas du tout, hein.
1: Bon, c'est voilà. À l'opposé de.
0: Ah, le roi coupé, tu passes tout droit. Aïe, aïe, aïe. Mais, j'ai rencontré la femme de Coupé Chloé. Je peux vous dire que c'est une personne qui est complètement aux antipodes de ce que fait son mari.
1: Mm-hmm.
0: Complètement. Complètement, complètement, complètement. C'est une personne tellement calme. Attention, 10h42 minutes. La chanson Jalousie du tabou.

0: Ouais, 10h47 minutes, on reprend, on va aller du côté de Mima. La météo, c'est toujours, ça n'a pas changé, ça évolue, hein?
1: 18 degrés, ça a
0: 18
1: augmenté depuis.
0: degrés et ça a augmenté depuis. Les averses de neige, ah, aïe, aïe, aïe, aïe, aïe, aïe.
1: On dirait
0: Tu vois?
1: que tu attends la neige, toi.
0: Non, pas du tout, au contraire, c'est l'inverse. Mais je ne sais pas qu'est-ce qui m'a pris. Mais tu vois. Et donc 18 degrés, j'allais parler de possibilité d'averse de pluie, c'est ça?
1: Oui, enfin de 30% quand même.
0: Ok. 30%? Ça veut dire que ouais, ça peut tomber de la pluie. Ouais. Il va pleuvoir. Hier, c'était grave.
1: Et cet après-midi, la température va encore s'augmenter à 26 degrés. Enfin, on pourrait espérer les 26 degrés.
0: À 26 degrés? Ok. Eh ben bon, si c'est 26 degrés pour cet après-midi, ça veut dire que en même temps qu'il va pleuvoir, qu'il pourrait pleuvoir, en même temps qu'il va faire chaud, c'est ça? C'est ça que ça veut dire. Bon, ok. Attends que je vérifie quelque chose. Oui, Mima, là, on va dire, c'est une réflexion, hein, du jour.
1: La réflexion du jour.
0: Ouais, vas-y.
1: La vie sur cette terre n'est qu'un voyage aller-retour dont nul le jour, la date et l'heure ne sont pas indiquées sur le billet dans l'autre sens. En effet, nous débarquons tous du train de la naissance avec une correspondance directe vers celui de l'enfance pour changer de locomotive en pleine gare de la jeunesse en attendant que le train de la vieillesse effectue son entrée en gare pour nous conduire au terminus de la mort.
0: Simple.
1: Ça nous vient de Pierre-Michel Bolivar. Alors, j'avais dit tout à l'heure que je vais m'abstenir de faire des commentaires. On va lui poser des questions puisqu'il est là.
0: On peut commenter. Tu peux commenter, s'il te plaît. Pas de
1: Je
0: problème.
1: préfère poser des questions.
0: Vas-y, vas-y, vas-y, je t'écoute. Vas-y.
1: Comment devrions-nous prendre, sur quel angle devrions-nous prendre cette réflexion philosophique, existentielle ou symbolique?
0: Ah, belle question. D'abord, je vais aller vite parce que puisqu'on va revenir, hein, pendant toute l'émission. D'abord, l'allégorie du train, c'est une sorte de déterminisme du temps et le mouvement perpétuel. C'est-à-dire, on est tout le temps en mouvement, même quand on est dans cette direction-là. Et le train, parce que le train, les rails, les wagons, on est là. Le train ne fait pas, ne bifurque pas. Le train. Si on est en voiture, on peut changer de direction. On peut. Mais quand tu vas dans le train, t'embarques. Alors maintenant, ça dépend de qu'est-ce que tu fais, où est-ce que tu es assis, avec qui, les autres passagers, etc., etc. Maintenant, pour répondre directement à ta question, la dimension philosophique existentielle, le rapport à la mort. Un terminus absolu. Il n'y a pas de. C'est une sorte de métaphore. C'est ça, c'est de la métaphore, c'est de
1: Oui.
0: l'allégorie, c'est dans le sens, sur le plan existentiel, la mort n'est pas présentée comme un accident de parcours. C'est comme si c'était. C'est une obligation. Non, non, non. Presque une obligation. Et moi, je me situe dans la pensée de Heidegger. Nous savons. Nous savons que nous allons mourir. Mais on ne fait pas de ça une fixation, parce que si on en fait une fixation, on ne vivrait pas.
1: De
0: On ne
1: toute
0: serait pas
1: façon,
0: là.
1: c'est un fait.
0: Oui, on ne serait pas là à faire le podium. Parce que si on sait. Et ce que je dis que on ne connaît pas dans l'autre sens. C'est-à-dire, j'ai dit que c'est un voyage aller-retour, c'est une métaphore. Aller-retour, mais dans l'autre sens, c'est le sens du retour. On débarque tous. Du train de la naissance, on est, ok, avec une correspondance vers celui de l'enfance. Pour changer de locomotive en pleine gare de la jeunesse, là, à partir du moment qu'on prend son autonomie, etc., on n'est plus sous la férule des parents, et en attendant que le train de la vieillesse. Faites face son entrée en gare pour nous conduire au terminus. Le terminus, c'est la mort. Et comme je l'ai toujours dit, c'est pas une, la mort n'est pas toujours une fatalité. Tu vois. Et ça, nous le savons. Il y a même, je pense que c'est Pascal qui dit, si l'homme savait qu'il était un condamné à mort, en liberté conditionnelle, il n'aurait pas posé certains actes. Parce que nous sommes, pratiquement, c'est ce que je veux dire, là, en résumé, c'est que nous débarquons du train de la naissance, avec une correspondance pour celui de l'enfance. Naissance, enfance, on change de locomotive.
1: Jeunesse.
0: Ouais. En pleine gare de la jeunesse.
1: Ensuite, vieillesse.
0: En attendant, voilà, c'est ça.
1: Mais ça, c'est le chemin classique. Hein.
0: Oui, mais il y a, c'est un peu philosophique, ça. C'est, il y a de l'allégorie, de la métaphore, de, tu vois, beaucoup de métaphores dans cette réflexion et beaucoup de philosophie aussi. C'est-à-dire, c'est un, dit que bon, mais c'est comme ça. On n'a pas le choix. Est-ce que tu peux refuser? Et quand je dis que le train de la vieillesse effectue son entrée en gare, tu vois, c'est encore de la métaphore pour nous conduire au terminus de la mort. Et je ne détermine pas la mort, elle est imminente parce que nous savons, nous sommes, il y a même un auteur qui a dit, et je me rappelais exactement, l'auteur a dit, l'homme est le seul animal qui sait qu'il va mourir un jour. La poule ne sait pas qu'elle sera au dîner demain. Tu vois qu'est-ce que je veux dire? La chèvre ne sait pas qu'elle pourrait faire l'objet d'une bonne, de bon bouillon. Nous sommes le seul animal qui savons que nous allons mourir. Et malgré tout, des fois, nous voulons tout posséder parce que nous savons, en même temps qu'on sait ça, on sait aussi que quand on va mourir, on va tout laisser.
1: Bon, il y a quand même les gars de la Silicon Valley qui voient la mort comme un problème à résoudre.
0: Ah bon?
1: Il parle de transhumanisme.
0: Oui. Il y a Bergson, par exemple. Oui. Il y a Bergson qui, lui, il voit pas ça comme je le vois, moi. Tu vois? Donc, c'est, il y a des gens qui pensent que c'est un redémarrage lorsqu'on part. Et puis, bon, ça, c'est, on va rentrer dans d'autres détails qu'on va garder ce matin. Il est 10h54. On reviendra sur la réflexion. Si tu as d'autres questions et peut-être d'autres commentaires, on les partagera avec, enfin, je serai là pour te répondre.
1: Oui, ça marche.
0: Et partager avec l'ensemble.

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la réflexion, je dis aussi en substance qu'il faut prendre conscience, en résumé, que la mort est inévitable. On ne peut pas l'éviter, ça. C'est ce terminus-là dont je parle. C'est reparti en musique.

de rire. Enfin, deux grands éclats de rire à Yolande et à Nora. Est-ce que ça va bien, mesdames? Vous vous amusez? Je salue Naomi qui nous écoute à Rivière des Prairies. M'a demandé ce que j'avais oublié. Non, j'ai pas oublié Naomi.

à l'équipe. 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Nous allons recevoir Marc Auclin cette semaine, le mercredi. Un ami de l'émission.

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soy prisionero de mis sentimientos. Estoy enamorado de ti. Es una locura. Je suis prisonnier de mes sentiments. Je suis amoureux de vous. Est-ce que c'est une folie? Ah ouais. Voici Jean-Élie Telfort. L'extrait.

Salutations. Aux auditeurs et auditrices de Terrebonne, merci de nous écouter. Merci de choisir.

0: alors les gens aiment ça, Nima. Quand on fait le gars, il fait une déclaration volcanique d'abord. Il était sous tambour, que mon bat très fort pour vous.
1: Oui, on peut dire ça. C'est un très beau. Enfin, de ce que j'ai compris,
0: Oui,
1: parce
0: bon,
1: que
0: mais
1: j'ai pas tout compris.
0: j'ai traduit. Il
1: Oui,
0: dit,
1: ça, oui, c'est. Oui, c'est une très belle déclaration d'amour.
0: ouais. Comme les femmes les aiment.
1: Oui.
0: En général.
1: Oui, en général, oui.
0: Je le dis comme ça, mais c'est vrai, mais c'est une très belle chanson d'un artiste. Tu connais le Skacha? Skacha
1: J'en
0: Nomad.
1: ai entendu parler, oui.
0: Ouais, c'est ça. Alors, le Skacha Number One, ça c'est le chanteur de ce groupe qui s'appelle Jean-Élie Telfort. Il est du même patelin que Choubou, le chanteur du Tabou. Ils sont de Port-de-Paix. C'est de Port-de-Pézien. Il a chanté avec le Skacha. C'est lui qui chantait Enamorame de ti sur un disque qui s'appelle El Cuban. C'est très, très, très bon disque. Très bon disque. Voilà. Aïe, aïe, aïe, aïe, aïe. Alors là, maintenant, on va complètement changer de registre. On est dans le même mood, mais là, on s'en va quelque part, et je vous garantis que vous allez aimer. Écoutez ça.

Où est-ce que vous nous écoutez? Vous m'appelez, appelez-moi, parce que chaque jour je dis que je vais faire ça. 287-1288, où est-ce que vous nous écoutez? Et qu'est-ce que vous faites ce matin? J'aimerais savoir, mais je vais faire ça. Je pense que je vais demain on est jeudi, je vais faire ça demain. Vous m'appelez, vous me dites où est-ce que vous êtes et qu'est-ce que vous faites? J'ai envie de savoir ça. J'ai envie de savoir qu'est-ce que vous faites. Ah, voilà, j'ai envie de savoir qu'est-ce que vous faites. Ouais, écoutez, ça s'appelle la combination perfecta. C'est du disque Ritmo Mundo Musical. Ritmo Mundo Musical. La Gran Familia R.M.M. Ritmo Mundo Musical, la combinación perfecta. Et si je vous dis, qu'est-ce que c'est que la combinación perfecta? La combinación perfecta, c'est un album qui a réuni, ça date de quelque temps, ça, ça a réuni tous les grands noms de la musique latine, tous les grands noms de la musique latine, Celia Cruz, alors qu'elle était encore vivante, Cheche Abré et El Timbalero, comment il s'appelle encore là. Enfin, tout ce monde-là était là, plus la jeune génération. Ça s'appelle la combination perfecta que je vous invite à découvrir à l'instant, mesdames, messieurs. Écoutez ça, ça décolle. C'est parti.

0: Daron, ritmo, mundo musical, perfecta combinación. C'est un album qui a fait malheur parce qu'il y a eu toutes les grandes vedettes latines. Celia Cruz, Johnny Rivera, Pacheco, les plus grands d'ailleurs, même la jeune génération avec India, la grande Zeno, là. Et il y a eu Oscar de León, toute la crème de la crème des artistes latino-américains ont participé à ce disque et ils ont fait un spectacle gigantesque à Miami, Floride. C'est un album qui date, hein. Ça date de longtemps, là. Ça date de longtemps, ça. Ça fait plus que 20 ans, je pense. Plus de 20 ans. Voilà. La météo, Mima. Et attention, oui, vas-y.
1: À présent, il fait 20 degrés. Le ciel est encore un peu nuageux, mais on prévoit des éclaircies.
0: Ouais.
1: Il y a un risque de 30% de pluie pour cet après-midi.
0: OK.
1: Et le mercure atteindra 26 degrés avec un humidex de 31.
0: 31. Mais est-ce que c'est tu...
1: Là, pendant qu'on parle, elle a encore grimpé de 22 degrés.
0: Ah, bon, ça veut dire que c'est l'été qui revient, alors. On peut dire ça?
1: Mais non.
0: Non,
1: Quand même.
0: hein? Faut pas vendre la peau de l'ours avant de l'avoir tué. On sait qu'ici, ça peut changer du tout au tout d'un moment à l'autre. Ouais. Il fait 22 degrés, tu dis. 22. Bon.
1: 22.
0: Et on y va pour la réflexion. Il est 11h23. Oui. Oui. Oui, c'est ouvert, c'est ouvert.
2: Ok, mais non, c'est ouvert.
0: Mais t'es pas sérieux?
2: J'ai donné la météo dans le vide.
0: Non, non, non, c'est sorti, mais j'ai pas compris. Mais vas-y, mais reprends.
2: Actuellement, il fait 22 degrés.
0: Ah, c'est vrai, tu as raison.
2: Il fait 22 degrés à Montréal et il y a un risque de 30% de pluie pour cet après-midi et l'humidex pourra atteindre 31 degrés. Et le ciel est encore nuageux.
0: Sur un nuage, il fait 22 maintenant.
2: 22 degrés, oui.
0: Maintenant, on pourra aller jusqu'à 31, tu as dit.
2: Non.
0: Un peu plus tard?
2: Non.
0: Ah, oh, ok. Non?
2: C'est l'humidex
0: Ah, c'est
2: qui atteindra
0: l'humidex.
2: 21 degrés.
0: C'est pour ça que j'avais dit, est-ce que
2: 31.
0: l'été revient?
2: Mais non.
0: Non, voilà.
2: Mais non, pas du tout.
0: Combinaison du vent et... Ok, d'accord. Donc, il fait 22 degrés. La pluie, c'est quoi?
2: Un risque de 30%.
0: 20%, ça veut dire
2: Et le ciel est encore nuageux, mais.
0: il pourrait pleuvoir.
2: Oui, un risque de 30%, oui.
0: Ouais, 30%, 30, 40, oui.
2: De
0: Parce que hier,
2: probabilité.
0: ouais, c'est ça. Bon, enfin, bref. Et puis, on y va pour la pensée du jour. C'est une sorte de réflexion aujourd'hui. Ouais.
2: La vie sur cette terre n'est qu'un voyage aller-retour dont seul le jour, la date, l'heure ne sont pas indiqués sur le billet dans l'autre sens. En effet, nous débarquons tous du train de la naissance avec une correspondance directe vers celui de l'enfance pour changer de locomotive en pleine gare de la jeunesse, en attendant que le train de la vieillesse effectue son entrée en gare pour nous conduire au terminus de la mort.
0: Bon, c'est clair, ça veut dire que ce que ça veut dire. J'ai un ami qui dit souvent ça. Ça veut dire
2: Et oui, lorsqu'on était plus jeune, on disait ça aussi. Ça voulait dire.
0: Oui.
2: Bon, bref.
0: Ouais.
2: En fait, tout à l'heure, tu as présenté la mort comme un déterminisme. On a aussi un petit peu parlé des guerres de la Silicon Valley. Enfin, je pense sérieusement à Noah Harari. C'est un philosophe juif. Lui, enfin, il est un peu transhumaniste. Il a parlé de, enfin, je sais pas si tu connaissais son livre Homo Deus. Lorsqu'il a parlé, il a présenté, enfin, Homo Deus, l'homme Dieu.
0: C'est ça.
2: Il a dit, une fois que les problèmes tels que, enfin,
0: excuse-moi, parce que oui, ma compréhension de son assertion, c'est que nous sommes chacun de nous Dieu dans notre façon de faire.
2: Mmh.
0: Nous sommes Dieu. Tu es Dieu, je suis Dieu, Jean-Ernst est Dieu, Junie est Dieu, parce que c'est ça. Et si on veut être normal, ça c'est un autre débat, hein, mais je le dis comme ça, voilà. Oui.
2: Mm-hmm. Il a dit, une fois qu'on a résolu les problèmes tels que et famine, guerre, qu'est-ce qu'on aurait de mieux à faire que de nous pencher sur le problème de l'immortalité, par exemple, du bonheur et de la transformation de l'être humain. Là, en parlant de transformation de l'être humain, il parle notamment de l'augmentation de nos capacités grâce à la biotechnologie et à l'intelligence artificielle, par exemple.
0: D'où le concept de la cryogénisation des corps. Il y a des gens qui payent pour conserver leur corps, espérant. Cryogéniser, ça veut dire mettre ça dans une sorte de congélateur, mais spécial, congélateur qui est fait pour ça. Et il paye, hein, avant de mourir. Bon, si jamais je meurs, je veux que mon corps soit cryogénisé. Et de façon, parce que ces gens-là espèrent qu'il va se produire quelque chose comme quoi on reviendrait à la vie. Voilà.
2: Moi, je voudrais savoir qu'est-ce que toi, tu penses de tout ça, de tout ça.
0: Bon, moi, je le dis dans ça, là. Parce que, tu vois, le voyage aller-retour, dès l'introduction de ma réflexion, je pose un paradoxe. Tu comprends? Et ce que je dis, et comme je l'ai expliqué, nous sommes dans la métaphore, parce qu'il y a beaucoup de philosophie, beaucoup de métaphores, je l'ai souligné, l'existentialisme, le tu vois, et c'est que dans cette métaphore là, c'est notre impuissance face au temps linéaire, tu vois, et le temps passe, les gares défilent, les locomotives changent, et le passager reste soumis au mouvement. Alors je rappelle dans cette réflexion que malgré nos ambitions comme celle dont tu viens de parler, l'ambition de, est-ce que, est-ce que, est-ce que...

0: Eux, ils disent que c'est juste un problème à résoudre. Tout comme,
1: Ils croient.
0: pour le froid, on a inventé le chauffage, par exemple. C'est comme ça ils voient la chose.
1: Alors que il y a des niveaux de foi, il y a des pays, enfin, si tu vas pas loin de la
0: Les pays
1: Russie, là, ah,
0: scandinaves.
1: mais, non, non, même pas scandinave, tu vas en Russie, il y a des endroits où c'est invivable.
0: Oui, les moins 70
1: Ah
0: degrés.
1: oui, en permanence en plus, tu vois. Donc, l'homme doit savoir que il aura toujours des limites, toujours.
0: Y en a qui ne veulent pas entendre ça.
1: Ah,
0: Parce que depuis l'Antiquité, on a quand même fait un chemin assez, un parcours
1: oui,
0: assez impressionnant.
1: absolument. Donc, en résumé, cette pensée, c'est une invitation à la lucidité. C'est une, enfin, je pourrais même dire à la lucidité et à l'humilité de ce qu'on est, ce petit grain de sable dans le multivers. Parce que je n'aime pas tellement dire l'univers, mais je le dis. C'est ce petit grain de sable dans le multivers, et que peu importe ce qu'on va faire, on restera ce qu'on est. On est venu, on débarque du train de la naissance, avec une correspondance pour celui de l'enfance. On va changer de gare, de locomotive en pleine gare de la jeunesse, en attendant que le train de la vieillesse fasse son entrée en gare pour nous conduire au terminus. Et le terminus est inévitable pour moi, pour toi, pour tout le monde.
0: Ah oui.
1: On le sait, on le sait. Mais on n'en fait pas une fixation, par exemple. Sinon, la vie n'aurait même pas était possible d'être vécu. Alors, on va aller à la pause. Je ne sais pas si tu es satisfaite de
0: Mais
1: mes...
0: bien sûr, mais bien sûr.
1: Bon, alors.
0: Moi, je pense qu'il n'y a rien d'intéressant dans l'immortalité, en fait. Enfin.
1: Quand on regarde ce qui se passe là, je peux te dire
0: Et
1: que...
0: je pense pas non plus qu'ils vont y arriver. Sérieusement.
1: Non, mais c'est clair, c'est clair. La réflexion que je produis là dit tout. Il n'y a
0: Mais.
1: pas de... Si quelqu'un pense que... Il y a des gens qui pensent que, oui, si un arbre, par exemple, vous regardez les arbres ici. En hiver, ils sont complètement nus. Mais dès que l'hiver passe, ils reviennent.
0: Oui.
1: Il y a des animaux qui sont comme ça. Il y a des animaux, il y a un... Je ne me rappelle plus, c'est un petit animal. Il y a une différence entre une bête et un animal. C'est un petit animal, une bête, un animal, c'est une grosse bête. Une bête, c'est un petit animal. Il y a un petit animal qui est comme un anolis. S'il perd un membre, le membre repousse. C'est de la même famille. C'est pas un anolis. Non, s'il perd un membre, une patte, ça repousse. Les gens pensent que ils ont essayé de l'analyser pour voir comment ils pourraient. Enfin, c'est impossible. C'est impossible. Nous sommes ce petit grain de sable dans le multivers, voilà.
0: En fait, la grande question de tout ça, c'est que deviendra l'être humain lorsque les algorithmes et les machines pourront accomplir certaines tâches mieux que lui?
1: Ah
0: Moi,
1: ben.
0: je pense sérieusement,
1: Mais ça n'arrivera jamais.
0: c'est une possibilité ou une invitation à faire le voyage, à l'intérieur de soi,
1: Mais je peux te
0: au plus
1: dire.
0: profond de nous. Il y a quand même des gens qui font des travaux qu'ils n'aiment pas. Qui
1: Absolument.
0: font des jobs alimentaires, comme on dit.
1: C'est ça. Mais je peux te dire, selon ma compréhension, ça c'est ma compréhension, ça n'engage que moi, ça n'arrivera jamais que la machine remplacera l'homme. La
0: Enfin,
1: machine
0: il a
1: peut...
0: dit certaines tâches. Il
1: Ouais.
0: n'a pas dit tout non
1: Parce
0: plus.
1: que j'ai choisi ce sujet au bac. De François de Rabelais, science sans conscience n'est que ruine de l'âme. C'est ça que j'avais choisi, moi, comme sujet de dissertation. Ça veut dire quoi? Ça veut dire que celui qui a inventé ou qui a créé la bombe atomique, c'est de la science sans conscience. Mais ça ruine l'âme. Pourquoi? Parce que si cette personne-là se trouve dans la bâtisse de la radio et que la bombe soit larguée quelque part sur la métropolitaine, sur l'autoroute, eh ben les conséquences de cette bombe, parce que c'est de la fission, etc., etc., de l'atome et tout, c'est les impacts de cette bombe ne reconnaîtront pas que le créateur de la bombe est dans la bâtisse de Radio CPAM.

0: tout le monde sera tué. Tu vois qu'est-ce que je veux dire? C'est ça que ça veut dire, science sans conscience. Et on n'arrivera jamais à ça. On approche. Les gens font lit à l'intelligence artificielle.
1: Oui, c'est toujours mieux et c'est toujours intéressant de se dépasser.
0: Ils pensent que l'intelligence artificielle va remplacer l'humain. C'est impossible parce que...
1: Bon, maintenant, là, la semaine dernière... Excuse-moi, j'ai coupé.
0: Vas-y.
1: La semaine dernière, il y a certains visages assez importants de d'OpenAI qui a quitté le navire. Parce que je veux faire peur à personne, hein. Ils ont commencé à perdre contrôle de tout ça.
0: Ouais, bon, en tout cas, bref, c'est pas le, on va arrêter tout ça. Merci pour toutes ces informations.
1: Je veux pas qu'on aille trop loin.
0: Oui.
1: Il faut rester dans.
0: Mais, on est là pour mettre de la musique et de l'ambiance. C'est bien que la réflexion invite à ça aussi.
1: Oui.
0: Que tu as choisi aujourd'hui. Et puis, mais l'IA ne remplacera pas l'humain parce que l'IA est répétitif. Même si l'intelligence artificielle est peaufinée, fignolée, elle ne pourra pas remplacer l'humain. Peu importe le niveau que ça va atteindre. Ça, c'est ma compréhension. Parce que je regarde des trucs qui sont faits par l'IA, c'est répétitif. C'est le vocabulaire.
1: Il y a 3 ans de cela, ce n'était pas à ce niveau-là. Ça évolue très vite aussi.
0: Oui, je sais. Okay. Ça c'est mon point de vue.
1: Hein. Oui.
0: Enfin bref, on s'en va à la pause, mesdames, messieurs. Il est passé 11h30. Restez là.
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4: 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Écoutez ça. Je l'ai dit et je l'ai redit. L'hommage à André Desjean se continue sur notre plateau, sur notre antenne, jusqu'aux obsèques. Voici les frères Desjean de Pétionville, extrait de l'album Non-Stop, la chanson Gladia.

point d'embarqué d'un avion, donc il nous reviendra vendredi, alors qu'il se sera défait du décalage depuis la Turquie. Il sera déjà nuant.

Se compensa, sabacadena, bouche palais, comme dit vérité. Les frères des gens de Pétionville, mesdames, messieurs, nous continuons de saluer la traversée de, enfin, la mémoire, je devrais dire, du maestro, arrangeur, compositeur, fondateur, des fondateurs des frères des gens, André Desjean. Plaise au grand maître de la cosmogonie. Hein? Que son âme puisse se reposer en paix. Voilà. La cosmogonie universelle. Il y a un chanteur, je ne sais pas si vous le saviez, je vais vous l'apprendre si vous ne le saviez pas, mais si vous le saviez, je vais vous le rappeler. Il s'agit de Lionel Benjamin. Eh bien, est-ce que vous savez qu'il avait, à un certain moment, chanté avec les frères des gens de Pétionville? Écoutez ça.

Juan qui nous écoute à Boussard.

Les frères des gens de Pétionville, Lionel Benjamin. Il est 11h55 minutes, mesdames et messieurs. Donc, je vous rappelle que on reçoit cette semaine, je pense que il y a beaucoup de gens qui veulent passer, qui veulent venir nous saluer notre tour. On les attend. Il y a Marc Auclin, je l'ai annoncé ce matin. Peterson Mead. Ami de l'émission, Télé Radical, d'ailleurs, tu vas faire son gala bientôt. Il viendra nous serrer la pince ici en studio. Fanfan Tibot, vous l'avez entendu, il était à Istanbul, était sur le point d'embarquer dans l'avion. Il nous a dit bon, son vol a été devancé, donc il faut qu'il passe.

Marion Mayala à la guitare, Gérard Daniel au saxophone, Jam Connection. Adelina.

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0: exactement midi et 15 minutes, Romain qui déhier, on va décourager. Il y a quelqu'un qui m'a demandé une chanson qui a voulu
1: te faire découvrir une musique.
0: Une chanson. Et l'autre jour, on n'a pas pu le faire. Parce que c'est des choses qui arrivent. Mais, alors, comme je dis souvent, l'animateur a le droit de se faire plaisir. Eh ben, celle qui l'accompagne a aussi le droit de se faire plaisir. Non, non, c'est toi qui m'avais dit oui, l'animateur a le droit de se faire plaisir. Mm-hmm. Si l'animateur a le droit de se faire plaisir, eh ben, celle qui l'accompagne, Mima, a aussi le droit de se faire plaisir. On va écouter. C'est toi qui annonce, parce que je sais, je connais pas. Mais je connais pas.
1: Sincèrement, hein, ça me fait plaisir, hein. Ça me fait plaisir que tu ne connaissais pas. La musique vient de Moonlight Benjamin. Le titre c'est Mosso Mosso.

0: Ah, ben là, ça c'est à mettre dans ma playlist. Hein.
1: Ah, c'était comment?
0: Ah, super, j'aime ça, c'est bon ça.
1: Elle
0: Mais
1: a des
0: je.
1: titres assez intéressants
0: Ouais,
1: quand
0: comme
1: même.
0: Papa Ligba.
1: Ah, ça j'adore aussi.
0: Papa Ligba, etc. Mais non, non, non, c'est à mettre dans ma playlist. J'aime. Surtout le tambour, j'aime beaucoup, beaucoup, beaucoup. Ah, toi là, tu connais des choses, toi, hein? Ouais,
1: Deux, trois choses, oui.
0: tu connais des choses. Tu en connais des choses. Bon, alors là, ça, c'est une chanson qu'on va écouter assez souvent. Il y en a plein comme ça, hein, il y en a plein. Je connaissais vraiment pas, honnêtement. Je
1: Ça me
0: connaissais
1: fait
0: pas.
1: trop plaisir.
0: Je connaissais vraiment pas. Mais je viens d'apprendre quelque chose.
1: Je crois qu'elle vit en France.
0: Oui, je sais, parce que j'ai eu le temps de vérifier tout le temps pendant ta
1: Elle
0: musique.
1: a, elle a fait une superbe interprétation de la chanson de Mono Charlemagne que la Québécoise a écrit, le texte, Le mal du pays.
0: Le mal du pays. Quand les princes du port gardaient en main le sort, amis, des milliers d'exilés, mal du pays. Madame Madame Ouais. Très belle chanson. Alors, pour joindre l'utile à l'agréable, et comme tu m'as fait découvrir quelque chose, je vais t'offrir quelque chose que je sais que tu vas aimer.
1: Ok.
0: Alors, je te fais plaisir, voici.

0: Alors, j'ai vu Ted, hein.
1: Merci infiniment, merci.
0: J'ai vu tout.
1: Tu sais
0: Alors,
1: combien j'aime cette chanson.
0: ouais, c'est comme ça. C'est comme ça. Alors, j'ai joué une chanson sur un disque. C'est une chanson qui est sortie en 2013 d'un groupe qui s'appelle Class. Pourquoi j'ai décidé de jouer cette chanson? Parce que j'en discutais avec quelqu'un et puis on parlait de titres des chansons que les gens traduisent toujours au premier degré.
1: Je vois déjà laquelle.
0: Alors j'ai expliqué à la personne que, mine de rien, j'en ai même discuté avec Richie de ça. C'est une chanson qui a fait un malheur, c'est une chanson qui est une sorte de hymne national à l'époque de sa sortie, en 2013,
1: Ouais, je m'en souviens très bien, ouais.
0: hein. La chanson s'intitule Fais-le venir avant. Les artistes, c'est pour ça que l'autre jour je disais que les chansons sont comme des repères, c'est des petits cailloux dans la chaussure comme ça. L'artiste fait une chanson, l'artiste envoie un message, mais des fois c'est pas du tout ce message que le public capte. Le public prend la chanson et fait
1: Ce qu'il en
0: ce
1: veut.
0: qu'il en veut de cette chanson-là. Et j'en ai discuté avec Richard, avec Eva, et Soichi. Et il m'a dit, candidement, et alors je lui ai dit, moi, voilà, qu'est-ce que je comprends de la chanson, mais je vais le partager avec les auditeurs. Qu'est-ce que je comprends du texte d'abord? Qu'est-ce que je comprends du titre? Il a dit, effectivement, c'est ça. Mais j'ai dit, mais le grand public, c'est pas ça qu'il comprend de la chanson. Et ça, c'est le premier degré. Et souvent, ce qu'on voit, c'est que les gens prennent. Il y a des artistes, il y a d'autres artistes. J'ai entendu Michel Sardou, que vous connaissez, discuter de ça un jour. Ben voilà. Parce que, mais lui, il a fait des chansons très polémiques. Le temps des colonies, des affaires comme ça. J'ai envie de violer des femmes et de les forcer à m'admirer. C'est du premier degré. Les gens prennent son premier degré. Les gens, ça a fait polémique. Et puis bon. Vous savez, c'est un chanteur qui fait. Bon, bref, mais je reviens. C'est pas que je sois toujours d'accord avec ce que dit Michel Sardou, mais c'est un chanteur que j'aime parce que il a des textes qui sont très puissants. En même temps, je reviens sur la chanson de Richie. Ça dit Fais-le venir avant. Tout le monde pense à sexualiser ce titre-là. Fais-le venir avant. Alors que c'est pas du tout ça. Mais, on entend des bagues à quelque chose de malheur et bon.
1: Je pense que c'est ça qui a fait exploser la chanson.
0: Voilà. Parce que, alors, quand j'en ai discuté avec Richie, il m'a dit, de façon candide, il m'a dit, bon, moi, la chanson ne m'appartient plus. C'est vrai. Il a dit que la chanson ne lui appartenait plus et que le public

0: Mesdames, Messieurs, c'est que souvent, les gens ne captent pas ou ne veulent pas, parce qu'il y a ça aussi. Les gens ne veulent pas capter. Par exemple, si dans un refrain on dit Gade Toto, c'est sûr que dans l'imaginaire collectif, les gens, je suis content qu'on aille à la pause tout de suite, parce qu'après je vais jouer la chanson. Mais et oui, si on dit Gade Toto, Gade Toto, Gade Toto, dans un refrain, les gens vont changer ça. Ouais, les gens vont changer ça. Ouais.
1: Ok.
0: On dit Bali Toto. Les gens vont changer ça. C'est le créole. C'est comme ça. On va à la pause. Ah! On vous revient tout de suite après, il est midi 21 minutes.

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0: Première, le 1410 première, midi et 35 minutes. Alors oui, Mima, on parlait de ça, on parlait des chansons, des textes qui sont écrits et qui sont pris au, au premier degré. Et dont cette chanson qu'on va jouer, Faites venir avant de classe. Il y a plein d'autres exemples qu'on pourrait donner. Et on en a parlé un peu. C'est, des fois, les gens, ils écoutent. C'est comme, ils comprennent une chose, alors que la chanson dit complètement une autre,
2: autre chose.
0: Et bien, dans ce titre-là, j'ai compris autre chose et qui a été confirmé par l'auteur et qui me dit ça ne lui appartient plus et que laisse le public, on va laisser le public faire ce qu'il veut de la chanson et le public en a fait ce qu'il voulait. C'est pour ça que d'ailleurs c'est devenu un énorme succès. Voici le goût classe, chers amis, mesdames et messieurs, amis auditeurs, auditrices, internes auditeurs, internes auditrices, Fel Vini avant.
3: Canon dossier. Moi-même featuring pas d'accord.
0: Ah non, attention, je me suis royalement trompé. Je me suis royalement. Et Otorino, c'est pas ça. C'est Fel Vini avant de classe qu'on va écouter. Alors j'ai expliqué à Maestro Ricci ma compréhension. C'est dit dans une relation de couple, il faut toujours faire de la place, c'est-à-dire à certains moments de la durée ou un peu souvent, permettre à madame de décider aussi des choses. Parce que il y a des hommes qui prennent le contrôle de tout, là, et puis c'est eux qui décident. C'est... On appelle ça des pics de Peñarol. Et puis, madame, c'est toujours doit acquiescer. Mais à un moment donné, c'est ce que raconte la chanson. Faut laisser votre partenaire aussi décider de certaines choses dans la famille.

Dans tout ça, on fait, make sure que le vigne avant. C'est-à-dire, c'est dans tout ça, on fait. Parce attention, c'est là qu'il faut aller comprendre. C'est pas, c'est dans... Ah, tu vois? Make sure que le vigne, dans tout ça, on fait, make sure que le vigne avant. Ça veut dire que dans tout ce qu'on décide, assurez-vous que votre partenaire soit de la décision. C'est ça que ça veut dire. C'est pas premier degré, là, et le guizi-guizi tout le temps, là. C'est parce que les gens, c'est à ça qu'ils pensent. Donc, tout soit fait, make sure que le vigne avant, que, ouais. Voilà. Alors, c'est, même si, Mima, il y a un petit peu de, hein.

0: entendu, c'est ça et ça me fait plaisir de dire ça aux gens parce que, tu vois, c'est comme ça.
1: L'image de la manif quand même.
0: Hein? Non, vas-y, vas-y, vas-y.
1: L'image de la manif. Je
0: Oui,
1: connais
0: mais l'image
1: rien
0: de
1: du
0: la
1: tout,
0: manif, nous voulons venir avant. Ça veut dire, nous revendiquons le droit d'être partie
1: hein.
0: prenante
1: Mais
0: des
1: ok,
0: décisions.
1: oui, mais c'est
0: Tu
1: aussi
0: es
1: vrai,
0: d'accord?
1: oui, je suis d'accord, mais c'est aussi vrai dans les deux sens.
0: Non, non, moi, je n'exclus pas le premier degré, mais le premier degré n'arrive pas tout de suite, là. C'est pas le premier degré, c'est le texte qu'il faut comprendre. Parce que souvent, dans les
1: Moi,
0: chansons.
1: enfin, je suis désolée, je n'arrive pas
0: Oui, bon, mais je
1: à la
0: respecte.
1: voir autrement.
0: Oui, non, non, tu vois, ben parce que c'est déjà inscrit dans l'imaginaire collectif.
1: Peut-être,
0: C'est
1: peut-être.
0: déjà inscrit dans l'imaginaire. Maintenant, je suis en train de. Oui, ça va.
1: Ok, enfin,
0: Oui.
1: non, ce
0: Oui, c'est vrai. J'oublie toujours. Oui. C'est déjà inscrit dans l'imaginaire collectif que c'est ça que ça veut dire.
1: n'est. Ouais.
0: Donc c'est difficile de faire là le correctif. Mais je le dis parce que c'est la vérité et c'est le rôle de l'animateur que je suis de dire ça,
1: Oui,
0: tu vois.
1: tout à fait.
0: C'est le travail de l'animateur, c'est ça aussi. Capable de décortiquer les choses et de dire, voilà, non, non, non, c'est pas ce que vous pensez vraiment. Premier, parce qu'il y a du deuxième degré, mais il y a même du troisième degré sur des textes que les artistes écrivent. Mais il faut être en mesure de disséquer tout ça et de comprendre qu'est-ce qu'on raconte. Et c'est pour ça, comme je t'ai dit, c'est mon rêve de faire une émission dans laquelle je viendrai décortiquer des textes de chansons, parce que souvent, on est complètement à côté de là.
1: En tout cas, premier ou deuxième degré, c'est vrai dans tous les degrés.

0: Parce que la suite du texte, c'est que, avant Babier, c'est pas l'homme moulier, c'est parce qu'on pas comporte au bien. Ça, tout. Faut. Et c'est ça qui tue le premier degré.
1: Ok.
0: Voilà, l'un a fait l'amour, fait le venir avant tout. C'est dans tout. Voilà. Est-ce que tu comprends maintenant? Est-ce que tu comprends?
1: Je suis comprends, mais je suis pas d'accord. Enfin, je suis pas d'accord parce que tu as dit, enfin, ça tue le premier degré.
0: Non, non, c'est-à-dire, ça fait perdre du poil de la bête au premier degré.
1: Mais non, pas du tout.
0: Dans tout ce que tu fais, make sure que les vignes avant. Mm-hmm. C'est-à-dire qu'elle passe avant. C'est-à-dire qu'elle soit là, qu'elle soit présente, qu'elle fasse partie des décisions qui sont prises.
1: Oui, oui.
0: Mais tu es d'accord avec
1: ça? Oui, mais bien sûr.
0: Ah ben voilà, le texte le dit, dans le développement, on dit tout ça. Après ça, on dit, même l'on fait l'amour, tout. Make sure que le vignes avant. Et puis là.
1: Et après, il enchaîne.
0: On vient.
1: Laisse avoir 6 semaines, ben l'amour pour chacun des familles. Mais il y a quand même des couples qui se séparent parce que.
0: Non, je suis d'accord. Oui, oui, bon, c'est sûr. Ah, mais...
1: Ben, ça ne tue pas le premier degré, quand même.
0: Le podium en musicolore. Voilà, c'est comme ça, tous les matins, jusqu'à 13h. Du fou rire, de douce folie. Ce qu'on fait ici.

0: Tu as entendu?
1: Oui, est-ce que toi tu as entendu?
0: Non, mais j'ai entendu, justement, c'est parce que j'ai entendu. Non, son pas qu'à faire le venir avant, pas l'intention. Si elle peut pas être partie prenante des choses, des décisions que l'on prend dans le couple, pas l'intention. Et
1: Mais
0: puis,
1: c'est pareil
0: tu peux
1: pour
0: coller,
1: là-bas aussi.
0: tu peux coller le premier degré, si tu
1: Oui, c'est pareil pour là-bas. Enfin, c'est oui.
0: Voilà. Tu peux coller le premier degré, parce que ça, c'est... Moi, je ne dis pas que le premier degré, je ne demande pas que le premier degré soit exclu, mais j'explique que ce n'est pas que du premier degré, il faut pas le voir comme ça. En le voyant comme ça,
1: Oui, ce n'est oui, je suis d'accord, ce n'est pas que ça, mais c'est aussi ça.
0: on enferme la chanson dans un petit
1: Oui, c'est
0: écrin,
1: vrai.
0: et puis on ne va pas chercher la substantifique moelle de ce que l'artiste a voulu passer comme message. Voilà. Alors, c'est ça. Il est midi et 47 minutes. Mais j'aime ça parce que, tu vois, je pense que les gens qui nous écoutent ont appris des choses ce matin avec ça. C'est comme ça. C'est le travail de l'animateur. C'est mon boulot de faire ça. Voici Madame Maudeline Raymond, featuring avec le groupe Star Music, la chanson Divorce.

La salle royale, c'est bon, c'est bien, c'était beau. Le groupe est au maximum de sa force. Star Musique de Montréal qu'il faut surveiller.

0: Météo, Mima, dernière météo et une dernière reprise, la réflexion du jour.
1: En ce moment, il fait 22 degrés à Montréal et on a des passages nuageux dans le ciel et on atteindra un maximum de 24 degrés cet après-midi. Donc, une journée douce et plutôt agréable en perspective.
0: Ok. Mm-hmm.
1: La réflexion du jour. La vie sur cette terre n'est qu'un voyage aller-retour dont nul le jour, la date et l'heure ne sont indiquées sur le billet dans l'autre sens. En effet, nous débarquons tous du train de la naissance avec une correspondance directe vers celui de l'enfance. Pour changer de locomotive en pleine gare de la jeunesse, en attendant que le train de la vieillesse effectue son entrée en gare pour nous conduire au terminus de la mort. La réflexion du jour nous vient de Pierre-Michel Bolivar et elle est soumise à votre méditation.
0: Toujours, toujours, toujours, toujours. C'est beaucoup de philosophie, beaucoup de métaphores, mais bon, c'est comme ça, comme je l'ai résumé. On n'est que nous, les hommes, un grain de sable, un grain de poussière dans le multivers. Mmh. On est arrivé, on débarque du train de la naissance. C'est une sorte de paradoxe. Mmh. Mais bon, je le pose comme ça. Et puis, il faut qu'on aille un jour. Et le terminus, on passe par la naissance, l'enfance, la vieillesse.
1: La jeunesse.
0: Mmh. Et le terminus qui est là. Mmh. Voilà.
1: Juste une dernière chose.
0: Vas-y.
1: Le souffle, enfin, la respiration que vous venez tout juste de prendre là, ne le prenez pas pour acquis.
0: Absolument.
1: À chaque réveil le matin, soyez reconnaissant de la vie. Et c'est ça qui va vous permettre de le vivre à fond. Mmh, mmh, mmh, mmh,
0: mmh. Voici pour terminer cette émission à 12h54, Pierre-Michel Ménard. Voici Si tu ne me revenais pas.
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0: Pierre-Michel Ménard, extrait de...

0: Et c'est sur ces notes que je vous fausse compagnie, nous vous faussons compagnie. Mima et moi, on va se retrouver demain. Merci beaucoup, Mima, d'être là et de reprendre, de donner de la voix, comme on dit. Hein? Oui, c'est ouvert, c'est ouvert. C'est ouvert. Okay. Là, je sais maintenant qu'est-ce qui s'est passé pendant. J'ouvre toujours le 2. Je pensais que c'était le micro 2 et puis c'est toujours le micro 3. Mais, mais ça ne se reproduira plus, voilà. Oui. Alors. Merci.
1: Bon, j'étais très heureuse de vous retrouver aujourd'hui. On a passé un très bon moment. En tout cas, pour moi, c'était le cas.
0: De retrouver les gens.
1: Oui, mais bien sûr, je parle des gens.
0: Oui, parce que, dites-vous, il pense que c'est moi, non, c'est
1: vous. Mesdames, lui, c'est vous. Tu.
0: Oui. C'est vous, mesdames, messieurs. merci beaucoup, merci. Je suis content que tu aies pu, comme ça, guérir vite, parce que, bon, comme ça, mais continue de prendre, hein, parce que le méchant n'est pas parti.
1: Oui, je sais.
0: Voilà. Ce soir, encore du lait, de l'oignon, des trucs comme ça, puis grand-maman, les remèdes de grand-mère. Merci beaucoup, tu prends soin de toi. Merci beaucoup, mesdames, messieurs, je vous laisse, et on se retrouve demain.

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C'est toujours un immense plaisir de savoir que vous êtes nombreux, nombreuses à écouter le 1410 AM dans le quartier Saint-Michel, Saint-Michel, Montréal, Québec, Canada, et à l'échelle mondiale le www.spm1410.com. Merci beaucoup à vous. C'est une semaine d'hommage. Hommage au trompettiste, célèbre trompettiste, André Desjean. À 3h05 PM sur CEPAM, dans les archives du jour, cette interview réalisée par la radio SEM, la radio business de la Martinique. La dernière interview, l'une des dernières interviews du grand trompettiste haïtien André Desjean, décédé la semaine dernière à l'âge de 75 ans. Pour être plus précis, le vendredi 11 septembre 2026. Mais avant cela, comme nous sommes en différé et en direct, on va être en différé cet après-midi sur le 1410 avec un message pour nous tous, pour les haïtiens. Le colportage, le sport national.

indice. En parlant de réalisation de ce TikToker. Non, mais le TikToker, il a été aidé des gens au Cap-Haïtien. Mais c'est un bon geste, un geste, comme on dit, excellent, hautement significatif. Mais que ce TikToker vienne nous dire que c'est nous qui devons prendre en main les choses pour que les âmes n'arrivent pas sur notre territoire. Oui, mais je comprends bien. Vous savez très bien que ce n'est pas nous qui produisons les armes. Mais c'est pour ça que M. Trump, il supporte les lobbies, le lobby des armes aux États-Unis. La RNA aux États-Unis, 1410 au pluriel en rediffusion, financer sa campagne électorale. Vous voyez, vous comprenez, donc Trump soutient les fabricants d'armes aux États-Unis. C'est normal, les Américains, je pense même si je raconte pas n'importe quoi, c'est de la Constitution américaine. Donc, quand ils ont un surplus, trop d'armes, il faut qu'ils liquident les armes, il faut qu'ils vendent les armes. Alors, mais vous aurez beau me dire que, bon, oui, il faut que nous prenions notre responsabilité, que c'est à l'État haïtien de faire en sorte que les âmes n'arrivent pas sur notre territoire. Je veux bien. Mais en même temps, si nous avons une coopération, si se disent que ce sont des amis des Haïtiens, ben, ils doivent nous aider. Ben, si ces bandits de Port-au-Prince, ils peuvent on va en marché pour des petits pains chauds et avoir avec autant de facilité les armes. Ben, grave, c'est quoi ça sert d'avoir des coopérations, d'avoir le contrôle de l'autre? Alors, ils ne laissent pas rentrer sur le territoire n'importe quoi. Ben, pourquoi il y a un tarif? Vous voyez, comme quand on prend des décisions... Alors, le TikToker, je suis en train de me poser des questions. Est-ce que nos TikTokers ne réfléchissent pas? Si vous imposez des tarifs douaniers, c'est-à-dire que vous avez une douane, la douane des États-Unis d'Amérique, eh ben, on surveille tout. Pourquoi on ne surveille pas les armes? Alors vous nous dites que TikTok haïtien, là, il y a un problème qui est quand même important. Le TikTok haïtien m'a dit que oui, c'est à nous de surveiller ces armes qui la rentrée de ces armes qui viennent sur le territoire haïtien. Donc l'entrée, je sais pas comment dire ça, je me manque de mots, je peux vous dire ça. Je sais pas, ben l'arrivée des armes en Haïti. C'est à nous de surveiller ça. Comment ces armes arrivent-elles sur notre territoire? Oui, mais je viens, oui. C'est de la responsabilité de l'État haïtien aussi. L'État haïtien, c'est de la responsabilité de l'État haïtien. Et vous payez des taxes pour ça. Les gens qui vous disent que vous ne payez pas de taxes, c'est fou. Le petit paysan, tout le monde paye des taxes. Preuve, on est bien grande que ces bandits, ils ont compris tout, que nous sommes des payeurs de taxes dans le pays. Eh bien, ils ont installé eux-mêmes, parallèlement, par rapport au bureau de l'État. Bien, je ne sais pas comment on peut appeler ça, parce qu'on n'a jamais donné de nom à ce qu'ils font, à ce qu'ils réalisent en Haïti. Quand même, ils ont des endroits où ils récupèrent de l'argent. Des chauffeurs de camions, ceux qui font le trajet entre Cap-Haïtien et Port-au-Prince, ou encore Gonaïves, Port-au-Prince, si ça existe de nos jours encore. Et puis, ça devient extrêmement cher. Tout ça, quoi, d'après vous? Parce qu'ils ont des armes. Alors, le TikToker haïtien, sa question m'intéresse. S'il a dit, mais les armes, c'est dans toute la Caraïbe, ouais, les Jamaïcains, ils prennent le contrôle, c'est eux qui contrôlent l'arrivée des armes sur le territoire jamaïcain, les Trinidadiens, les Bahamiens, et tout ça, pourquoi nous ne faisons pas ça? Mais ils n'ont pas la même situation que nous aujourd'hui. Parce qu'en 1975, la Jamaïque était dans la même situation que nous, mais aujourd'hui, la Jamaïque ne l'est plus. Ils ont fait des efforts. Nous devons faire des efforts aussi, mais nous n'avons pas de dirigeants aussi compétents et des gens qui ont cette volonté de faire ça. Vous comprenez, donc, TikToker haïtien. Donc, c'est aux Américains aussi, puisqu'ils ne laissent pas rentrer n'importe quoi sur le territoire. Ils doivent contrôler aussi ceux qui partent, mais les hommes qui... Vous croyez que les gens vont laisser partir n'importe quoi, hein,
Ils ont laissé tout circuler comme ça, entrée et sortie, ils suivaient la rentrée et sortie l'entrée et sortie de ceux qui rentrent, de ceux qui sortent des États-Unis d'Amérique. Ils doivent savoir. Les Américains le savent. Ils vont dire que la douane américaine est une passoire. Mais comme vous dites, non, mais ceux qui disent que oui, il y a trop d'armes qui arrivent sur le territoire haïtien, c'est la faute de ceux qui n'aident pas assez les Haïtiens. Mais les gens n'ont pas tant. Donc autant vous dire que des fois, je me pose des questions sur ces TikTokers haïtiens, même si je les aime bien, mais je me dis quand même, il faut qu'on tombe dans de vraies analyses. Allez les amis, je reviens avec ce titre de Gamma Express de 1982. C'est 1982. Yo parlez trop et Gamma Express. Gamma Express, qui sont des dissidents, ce sont des dissidents du DP Express. Des dissidents du DP Express. Et, hein, avec ce titre, Laissez-vous parler, avait fait l'actualité durant les années 82. Je sais pas, c'est fait partie de l'ADN de qui, je vais pas tout le temps mettre ça sur le dos de X ou de Y ou de quoi que ce soit, mais je sais que c'est le sport national, c'est notre sport national. C'est comme je disais pour les airs, c'est partie des mauvaises langues. Donc c'est les mauvaises langues qui ont inspiré sans doute ces musiciens, ces dissidents du DP Express, ces musiciens de Gamma Express dans les années 80. Écoutons.

0: 4h59 FPM, le sport national.
1: Il est 14h59 sur CPM, 14h10 à Montréal. On va observer la pause. Dans un instant, hommage à André Dijon, les archives du jour sur CPM, 14h10 Montréal.

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Il était au micro d'Elodie, car Betty, de la radio SM Martinique, à l'émission Se confie. C'était au mois d'octobre 2025, chez lui, à Miami City, en Floride. Hommage à André Desjean cet après-midi sur CEPAM à 14h10 à Montréal. Les archives de la radio SEM à Martinique, la radio business. André Desjean, version 3 cet après-midi sur CEPAM.

0: Aujourd'hui, effectivement, les artistes comme André aimaient la musique. Sauf qu'aujourd'hui, sans jugement, bien sûr, hein, mais aujourd'hui, on voit que les jeunes orchestres mettent des lunettes de soleil en soirée, au prélay, au sapin, etc. C'est vrai qu'il faut avoir une présentation. C'est vrai qu'il faut avoir une présentation. Mais du coup, quelle est cette différence? Par contre, t'es prélay aussi, quand même, André. Donc, t'es
1: Oui,
0: sapin.
1: oh oui, bien sapé.
0: Mais pas de lunettes de soleil.
1: Ah non.
0: Il y a des musiciens qui disent que c'est pour éviter d'avoir
2: Non, c'est
0: les
2: pour ça.
0: spotlights là de.
1: Je ne crois pas.
0: C'est vrai. Alors, s'il y a des jeunes artistes qui écoutent, André dit, je ne crois pas. Ça fait mon petit cas, du coup, ça, ces affaires, comme on dit, les spotlights là, les projecteurs qui vont dans les yeux, ça va, oui. Je pense qu'il y a une belle évolution, effectivement, musicale. L'univers des frères des gens a bien évolué à travers le temps. Comment chaque année, chaque album, les frères des gens ont fait pour pouvoir se renouveler? Parce que plus le temps passe, il faut pas qu'on fasse ce qu'on avait déjà fait à succès. Comment d'année en année, vous avez su garder cette notoriété, André? C'est pas facile. C'est quoi le secret?
1: Je ne
0: Pas dis-moi,
1: sais
0: dis-moi celle fois, mais André.
1: pas.
0: Pas dis-moi le secret, c'est dis-moi celle fois, mais André, dis-toi. C'est quoi le secret, André?
1: Bon, et on aimait vraiment ce qu'on faisait. Donc, je crois que c'est la réponse. Et
0: C'est l'amour, la
1: puis,
0: passion.
1: on s'entraînait beaucoup.
0: Ok.
1: Parce que parfois, je m'entraînais pendant 8 heures de temps,
0: Maman.
1: comme ça. Mais maintenant, je ne fais plus ça.
0: Tu fais plus ça. T'as plus besoin d'entraînement alors.
1: J'en ai besoin, mais pas comme avant.
0: C'est quoi la sagesse en train de dominer à 74 ans? En train de dominer à 74 ans, c'est bon, la sagesse a déjà dominé. Ah, alors il y a Charlie qui te dit, Charlie le boss, je pense qu'il va créer sa propre école de musique pour marquer définitivement l'histoire. Qu'est-ce que tu réponds à ça, André? Tu vas créer une école?
2: On a l'intention, on a l'intention de le faire.
1: Oui, on me demande tout le temps, on me demande de faire ça. Mais
0: Est-ce que tu
1: comme
0: as le temps, André?
1: je suis toujours sur scène parce que je travaille depuis 11 ans avec le New Look.
0: Mais bien sûr.
1: Donc,
0: Donc du coup,
1: je sais pas.
0: c'est un manque de temps.
1: Ah, hein, manque de
0: Et
1: temps.
0: puis faut avoir le temps de faire tout ça. Est-ce que André a une potion magique, un petit shoot qu'il prend, un petit shoot qu'il prend pour pouvoir être en forme et surtout pour accumuler les nuits blanches autant?
1: Ah, et bien, la meilleure chose qu'il faut faire, il faut dormir la journée. Ah
0: Ah
1: oui.
0: bon? Donc il a dormi. Il
1: Ah ouais,
0: avait
1: pendant la journée.
0: Donc la journée, André, son secret, il dort. Bon, du coup, c'est la vie artiste, hein, pas aller faire ça. Hein. Pas dire
1: Ah.
0: qu'on a c'est André puis Manaï qui disent autant un dessin moignon, faut dormir la journée. Non, donc c'est un cadre assez exceptionnel pour enchaîner effectivement les nuits blanches dans le cadre de tournée. Il se repose la journée.
1: Ah
0: Et donc du coup, par contre, on disait souvent que l'alcool et être artiste, ça fait pas bon ménage. Est-ce que c'est vrai?
1: oui. Bon, on peut boire un petit coup de temps en temps. Moi, je bois
0: Un petit
1: quelque
0: punch
1: chose.
0: en Martinique, donc en Martinique.
1: Ah ouais,
0: Ah ouais,
1: j'aime le petit punch.
0: ah ouais. Donc du coup, t'as ton petit punch, effectivement. Il y a des personnes qui ont des petites mimiques comme ça avant de rentrer sur scène. Ils prennent un petit punch, un petit café,
1: Oui.
0: t'as qu'à prendre ta fille, etc. C'est quoi ton petit truc avant de monter sur scène? Un petit verre comme
1: Un
0: ça?
1: petit verre.
0: Et comme ça, tu te sens bien.
1: Ouais.
0: Est-ce que c'est une histoire de
1: Relax.
0: relâcher la pression?
1: Oui.
0: D'ailleurs, est-ce qu'il y a vraiment une pression quand tu montes sur scène?
1: Parfois, oui. Pas tout le temps, mais parfois.
0: À quel moment t'as déjà eu une forme de tellement pression, André, que tu n'es pas monté sur scène? Est-ce que ça t'est déjà arrivé?
1: Non.
0: T'es toujours monté sur scène?
1: Ah oui, bien sûr.
0: Hein? Il y a Yoboko Tropical qui t'a demandé quel est le chanteur qui t'a le plus marqué dans ta carrière.
1: Dans le groupe même?
0: Oui, dans le groupe et hors du groupe. Un chanteur qui t'a le plus marqué. Doobie?
1: Bon, oui, bien sûr.
0: Ah oui, bien sûr.
1: Parce qu'on a commencé ensemble, je travaille avec lui. parce qu'il jouait aussi la trompette. Mm-hmm. Mm-hmm. Donc on
0: ah oui, Isnard est à jouer de trompette, je ne savais même pas ça. Mm-hmm. Wow, ok. Isnard Oubi, pour ceux qui ne savaient pas jouer de la trompette. Alors Isnard Oubi, que je ne présente plus. Un lead, système bend, n'est-ce pas? Du coup, alors c'est important de le savoir. Pour ceux qui ont demandé, est-ce que Kazo sera avec les Frères des gens dans le cadre de cet hommage?
2: Non.
0: Le promoteur, donc, et l'organisateur de cet événement, Yves Gabo, a essayé d'avoir Kazo pour reconstituer effectivement ce groupe-là. Et malheureusement, pour des raisons administratives, donc, de papier, c'est pas possible de faire venir Kazo. Donc c'est pour au moins voir, on est là en toute transparence avec vous. C'est pas qu'on ne veuille pas, c'est pas que en tout cas Yves Gabo ne veuille pas, c'est que pour des raisons administratives, ce n'est pas possible. Depuis quel âge tu joues de la trompette?
1: J'avais 17 ans.
0: 17 ans.
1: Parce que
0: il a 74 aujourd'hui.
1: À partir de 12 ans, quand j'avais 12 ans, j'ai commencé avec la basse.
0: OK.
1: Et à partir de 17 ans,
0: tu n'as jamais retouché à la basse depuis?
1: Oui, j'ai toujours ma guitare basse chez moi.
0: De temps en temps, c'est pour le plaisir.
1: Ah oui.
0: C'est est-ce que c'est Frère des gens qui a donné System Bend et Dixie Bend?
2: Oui.
0: Waouh! Wow. Eh ben, où est bien Bougouin? C'est Yobo Tropical. Est-ce que c'est Frère des gens qui a donné System Bend et Dixie Bend? Eh ben, on répond tout de suite à la question. Oui, of course. André, il y a une question qui revient souvent. On dit souvent que dans la musique, ça attire beaucoup les femmes. Ça attire beaucoup de monde, André. Est-ce que la musique... Non, André. Alors, André, il m'a carré fait qu'on fait. Je vais poser la question à André. Est-ce que la musique, ça attire bon femme, ah, André,
1: oui. Oui, oui, on peut le dire, oui.
0: Et bon, ou très modeste, vous dites ça. Oui, je te vois, André. Oh, mon André, si tu dis, je te vois.
1: Moi. Ben, allez. Vas-y. Ben,
0: non, ou pas ça. Ou pas ça.
1: Mes frères.
0: Oui. Oui. Où ça qu'un frère ni je dis on ne pas ça bon. André des gens ça parce que frère la ni je dis on ne pas ça vas-y. André, est-ce que tu es autodidacte?
1: C'est
0: quoi? Bon. Tu as appris sur le tas tout seul? T'es pas allé dans une école?
1: J'ai eu vraiment de très bons professeurs.
0: Ok.
1: Parce que chez nous on avait un musicien qui s'appelle Michel Desgouettes. Mm-hmm. Michel Desgouettes, un super musicien. Il jouait tous les instruments. Il a été notre premier professeur de musique.
0: Okay.
1: Après,
0: il est décédé.
1: Après, on a Lucien Henry à la fanfare.
0: Okay.
1: On a eu aussi Camille Noël, de super professeurs de musique. Donc, Camille Noël, c'est lui qui nous a appris, mon frère et moi, il nous a appris
0: à jouer. Sur le plafond.
1: Mm-hmm.
0: Mais il n'y a pas beaucoup de femmes qui font de la trompette.
2: Il n'y en a pas beaucoup. La question qu'on se
1: pose. Il y en a quand même.
2: C'est que s'il y a 1000 personnes qui jouent la trompette, chaque personne a un son différent.
0: C'est ça.
1: Eh bien, c'est comme ça pour tous les instruments. Bon, excepté peut-être pour les instruments.
0: Alors, c'est ça, c'est unique. Et comment tu fais pour garder ta patte à toi? C'est comme ça qu'il faut que je tienne?
2: Il y a toujours une
1: différence. Tu tiens ça? Ici?
2: C'est pour ça, moi, je dis.
0: Ok.
2: Je ne joue plus la trompette parce que je joue les sons flots.
1: Ici, tu mets un des doigts ici.
2: Parce que je.
1: Et puis.
0: C'est le plus pratique, c'est celui-là, c'est ou pas? Possible. Alors, André Desjean, Manaï, ça veut une belle formation avec André Desjean, hein, c'est historique.
2: Les doigts.
1: Voilà. Le petit doigt.
0: Vas-y, montre-moi comment tu
1: le
0: fais, je vais faire.
2: Le petit doigt.
0: À toi, tu mets quel doigt? Tu mets le. Ah, tu mets celui-là, mm-hmm. D'accord. Ok.
1: Tu as vu?
0: Ouais. Ok, oui, j'ai vu. Ok, et le petit doigt, pourquoi il est en l'air comme ça? Ça, c'est quoi ça? Ok, comme ça.
1: Mm-hmm.
0: Comme ça, André?
1: Le petit doigt ici, là.
0: Là?
1: Voilà.
0: Ok. Alors, et du coup, les notes, quelles notes tu fais avec? Pas oui, moi. Qui t'a tout café?
1: Ah, il y a plusieurs notes.
0: Oui, et alors, mais comment?
1: Do.
0: Da, ça c'est
1: non,
0: do?
1: Non, do. Do.
0: Ça c'est fa?
1: Do. Do.
0: Do en haut, quand okay. Il est comme ça, c'est.
1: Oui.
0: Hey, mon Dieu, attends, il faut faire ça de plus près. Vas-y, André, montre-nous.
1: Do.
0: Do, tout ça là c'est do. Mm. Tout ça là c'est do?
1: Si tu laisses libre.
0: Ok, tu laisses libre, c'est do. Ok.
1: Ré.
0: Hey, mon Dieu, vous avez vu ré? Pour faire ré. Ça c'est ré, oui.
1: Mi.
0: Maman, mi. Ouais.
1: Fa.
0: Ouais.
1: Sol.
0: Mais attends, mais si sol, il a fait do déjà.
1: Non, mais oui. Mais c'est comme ça la trompette.
2: Position.
0: Oui, mais ça change.
2: Sol et
0: mais
2: do,
0: ça change
2: sol.
0: Pas la note, mais do est déjà comme ça.
1: Oui. Sol aussi. Mais sol, tu vas pincer les lèvres un petit peu plus. Sol, la, de la même façon que mi.
0: Ah, fa c'est mi. Ok.
1: Mm-hmm. La, si.
0: Ouais.
1: Do.
2: Encore do.
0: Maman.
1: Et quand tu montes, maintenant, ré.
0: Quand tu montes,
1: tu vois, ré grave, c'était comme ça.
0: Ah, ni en ré grave.
1: Mais l'autre, médium.
2: Médium.
0: Ok.
1: C'est ça. Mi.
0: Oui.
1: Fa. Sol. Maman. La. Si. Do.
0: Poudou, poudou, poudou. D'ailleurs, des Guyanais te demandent quel souvenir tu gardes de ton passage en Guyane.
1: Waouh, la Guyane, c'est vraiment merveilleux.
0: La Guyane, c'est mon cotonto.
1: Ah, waouh.
0: De cette génération-là, qui tu aimes?
1: Ma génération?
0: Non, celle-là, d'aujourd'hui. La jeune génération compas.
1: Waouh.
0: C'est difficile, t'as pas envie de faire de choix, c'est normal.
2: Il y a Monique,
1: j'aime bien Monique.
2: Il y a Classe, il y a
1: Loulou. J'aime bien Classe aussi.
0: Ils sont tous bien.
1: Et bon, j'aime bien Loulou parce que je joue avec eux.
0: Voilà, c'est ça.
1: Oui.
0: Les gens
1: Mais ils sont tous bien.
0: Tu aimes bien Criolla. Il y a quelqu'un qui t'a demandé, tu aimes bien Criolla?
1: Oui.
0: Ils sont tous bien.
1: Oui.
0: Ils sont tous. Après, c'est toujours difficile pour une légende de faire un choix. C'est pas possible. C'est pas possible. Faut pas vexer un, faut pas machin.
1: Ah,
0: non, c'est compliqué.
2: Mais il y a un chanteur qui l'a touché quand même.
0: Est-ce qu'il y a un chanteur qui vraiment. Pas forcément qui fait la différence, mais que tu aimes bien. Peut-être que
1: j'aime bien le chanteur de harmonique. J'aime aussi le chanteur de Classe.
0: Ouais.
1: Il chante très bien.
0: Ok.
1: Pipo.
0: Ok.
1: Ah oui.
0: Qu'est-ce que tu penses du zouk?
1: J'aime bien le zouk. J'aime bien le zouk, surtout avec, à l'époque, et du groupe Kassaf.
0: Oui.
1: Ils ont fait un joli travail, un très beau travail.
0: Mais justement, André, quand on pense zouk, on pense que Kassaf. Il n'y a pas que Kassaf.
1: Oui, ok, tu as raison. Ils ont côté organe. Oui.
0: Parce que c'est un groupe,
1: qui jouait.
0: Il a plus beaucoup voyagé, c'est un peu normal.
1: Comment il jouait quelque chose?
2: C'est pas les époques, c'était plus des aiglons.
1: Aïe, aïe, aïe.
2: Son bed,
1: ou bed, ou bed, ou bed, on va continuer à ça.
2: Et...
0: Ça, c'est pas les
1: non,
0: c'est pas les
1: aiglons.
2: La voix,
0: ouais, peut-être que c'est mal à voix, hein.
3: C'est expérience 7.
0: Est-ce que vous avez reconnu ce qu'il a joué? Est-ce que c'est pas expérience 7?
1: Aïe, aïe, aïe.
0: Expérience 7?
1: Quoi, ça, oui.
0: Eh ben, ils ont tous reconnu, regarde, ils sont tous en train d'écrire expérience 7, hein. Expérience. Le groupe qui concurrençait les frères des gens à l'époque, c'était lequel?
1: Bon, nous n'avions jamais eu de ce qu'on appelait quand même polémique avec aucun groupe.
0: Mais à l'époque, il n'y avait pas un groupe qui concurrençait un peu le L'orchestre?
1: Bon, moi j'aurais dit, c'est peut-être Skacha, parce que nous vivions à la même époque, à New York.
0: Oui.
1: Et nous faisions de la musique, mais on n'était pas ennemis, on était de très bons amis.
0: Donc à l'époque, il n'y avait pas vraiment de rivalité. J'ai vu qu'il y a certaines personnes qui ont dit, ben à l'époque, t'es ni Bossa Combo, t'es ni effectivement DP Express, t'es ni Magnum,
1: t'es ni... Non, mais nous, et comme je viens de le dire,
0: oui.
1: Moi, j'ai joué avec tous ces groupes-là.
0: Ok, il n'y a pas de concurrence donc.
1: Non.
0: Vous voyez, en fait, toute cette euphorie que vous mettez en nommant tous les groupes, c'est pour ça qu'on les met à l'honneur. André, qui a commencé à 17 ans, 74 ans aujourd'hui, 5 frères, messieurs, dames, c'est mémorable, c'est historique. Jamais existé au monde un orchestre familial. Pourquoi t'es bien portant aujourd'hui? T'as des problèmes de santé particuliers?
1: Bon, je souffre un peu de ce qu'on appelle, je suis un peu dépressif.
0: C'est quoi, c'est l'isolement qui fait ça, la solitude?
1: Je sais pas. Je ne sais pas, je fais tout ce que j'ai à faire.
0: Ouais. Mais des fois, tu as un peu de dépression, c'est ça. Mais alors, ça, c'est un très bon sujet que je trouve que, et j'apprécie que tu en parles ouvertement, toute transparence. Aujourd'hui, il y a beaucoup de campagnes dans le monde entier sur la santé mentale. Et moi, j'apprécie que tu en parles ouvertement parce qu'aujourd'hui, il y a beaucoup de sportifs et d'artistes qui ont sombré dans la dépression parce qu'ils n'ont pas osé en parler. Et moi, je trouve ça vraiment très louable de ta part, hein, de pouvoir en parler aujourd'hui en toute transparence, parce que il faut pas être seul dans ce genre de situation.
1: Exactement.
0: Il faut pas être seul. En tout cas, les gens te disent merci, et les gens disent personne n'est à l'abri. Et ça, c'est important. Merci, André, d'en avoir parlé. Atom Malo, Niamoun qui dit qu'on ça. Les artistes comme l'ancienne génération, ils jouent les morceaux en entier sans vous demander est-ce que ça va. C'est tellement vrai. C'est qui, c'est Vlad qui a dit ça? C'est tellement vrai.
4: La nouvelle génération demande est-ce que nous là,
0: et c'est vrai que la nouvelle génération demande est-ce que vous êtes là, mais si mon père est bien, c'est comme moi là.

0: En fait, c'est quoi ça, ça? C'est que ça, ça remonte trop vite.
1: Ça ne remonte pas assez vite.
0: Ah, ça ne remonte pas assez vite. Ok. Alors donc du coup, on a merci beaucoup aux frères des gens. Bravo encore, bon courage.
2: C'était sur Radio Martinique et la Radio SEM avec Elodie Carbetti, donc cette animatrice qui a été rencontrée entre des gens un an avant sa mort. Oui, il avait 74 ans, un an avant sa mort, puisqu'il est mort à 75 ans le vendredi 11 septembre à Miami City. Et moi, ce que je vous propose, oui, après cette dernière version de cet hommage, de cette archive sur André Desjean, de cette émission Se confie, c'est le titre de l'émission, 4 minutes avec les frères Desjean. Oui, vous avez écouté les coups de cœur et puis les aveux d'André Desjean à la journaliste de la radio SEM Martinique. Moi, je vous propose cet après-midi sur CEPAM 1410 Montréal cet extrait de 1976, les frères des gens de Pétionville live en 1976. On va écouter un petit extrait à 3 minutes de la fin, justement pas de l'émission mais bien de la fin avant la pause, de la fin de cette tranche avant la pause sur CEPAM 1410 Montréal. Nous sommes en 1976, Frères des gens de Pétionville, live. Excellent après-midi sur CEPAM 1410 Montréal. Merci de nous être fidèles.

0: Une petite pause et ça recommence.
1: Ah, c'est vrai.

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5: Il est 3h36 PM, CPAM 1410 à Montréal, les sports, la musique, la culture. Les échanges sur CPAM 1410 Montréal est fait de société, bien sûr, on va dire les grands faits hein, de notre société. C'est sur CPAM 1410 à Montréal, ce mercredi, oui, c'est quelle date, Guillaume François, on regarde la date, hein. On était le 15 septembre, on est le 16 septembre 2026. Et cet après-midi, la thématique sur CPAM 1410 à Montréal, bien avant les archives avec cet hommage à André Desjans, eh bien, c'est le sport national. Ça se poursuit cet après-midi sur CPAM 1410 à Montréal, indirect, indifféré, sur le 1410, à l'émission 1410 au pluriel, le sport national.
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5: Vous écoutez CPAM, cette émission cet après-midi est sûr. Ce qu'on fait courir à travers le monde et ce qu'on fait courir en Haïti, hein, les grands bruits, les fake news, les palais, les blabla sur les Haïtiens, les blabla sur tout le monde, sur la famille. Dans la famille, ça existe aussi. Hein. Je vous dis que ce slogan-là n'est pas tombé comme ça. Hein. Pas ce slogan, cette expression. Faut laver les linges sales en famille. Les linges sales se lavent en famille. Vous savez quand même, il faut aller chercher aussi dans ceux qui colportaient des choses pour voir ça.

0: ça existe aussi dans la famille. On pense que non, ça n'existe pas dans la famille, ça existe partout. Donc, je suis parti de ce qui se fait sur, de ce qui se dit sur, généralement, ces temps-ci, sur ces gens qu'on est en train de stigmatiser. On stigmatise beaucoup ceux qui ont bénéficié de ce programme de Biden. On dit tout sur eux, ils viennent de Chili, ils viennent de... du Brésil, ils viennent de la République dominicaine, je sais pas, surtout les gens qui ont fait tout la traversée, qui ont pris des risques sur cette route. Sur route où vous allez croiser des narcotrafiquants, vous allez croiser des animaux sauvages, vous allez croiser des contrebandiers, des gens qui vont vous faire toutes sortes de choses, qui vont vous faire payer. Et ceux qui font partie de ce lot, ce groupe, ce flux de gens qui viennent de ces pays et qui traversent tout pour arriver aux États-Unis, cette route périlleuse pour arriver aux États-Unis, ce sont tous des gens qui ont, comme on dit en créole, des pantalons troués, hein. Vous savez ce que j'ai envie de dire, je ne veux pas vous dire cette expression cet après-midi, je ne sais pas, M14-10, vous comprenez. Non, c'est pas des têtes brûlées, ils ne sont pas tous des têtes brûlées, hein, parce que vous avez commis, quelqu'un a commis. Est-ce qu'on doit-on payer pour juste un individu? Parce que moi, je suis haïtien, je commets une erreur, et puis après, on va dire que tous les haïtiens sont comme moi. C'est pas vrai que ce que les gens qui font circuler ce genre d'informations, que les haïtiens sont tous toujours en retard. Il y a des haïtiens qui sont ponctuels. Ils sont ponctuels. Quand on avait des cours à l'école, quand on était au lycée ou bien à l'école primaire, le professeur n'était pas là à 7h du matin, pile. 7h, pile. Moi, je peux pas vous dire vraiment, c'est nous qui étions toujours en retard, les élèves, mais pas les professeurs, ils étaient là à pile. Donc, ça veut dire, il y a des gens qui sont ponctuels. Vous faites circuler des informations, vous voyez, les haïtiens sont toujours en retard. Et puis, ils vont venir, ça devient votre carte de commerce. Partout où l'on va, on va vous dire que les haïtiens
1: sont de commerce.
0: Mais qui, d'après vous, a fait circuler cette information? Non, mais c'est pas le Québécois, c'est pas le Français, c'est pas l'Américain, c'est l'haïtien lui-même. L'haïtien lui-même. Je ne sais pas plus tard que ça, Maître Eustache, qui est toujours avec moi, c'est pas M14-10 Montréal, me disait, mais Guillotin, nous sommes sévères avec nous. C'est vrai, nous sommes sévères avec nous, très sévères. Il faut être, dans ses critiques, dans la dénonciation, quand ça ne marche pas, ça fonctionne pas. Mais à chaque fois de dire que oui, l'haïtien il est ceci, il est cela, il est cela, il est ceci, il est cela, il est ceci, il est cela. Même les Chinois se disent ça entre eux, les Français font la même chose, nous ne sommes pas les seuls à faire ça. Mais nous, notre cas, il est beaucoup plus fragile et délicat, puisque nous-mêmes, nous sommes un pays vulnérable, vulnérable à tous les niveaux. C'est la colonisation presque en Haïti. Hein. C'est un pays colonisé depuis 1804. On avait cru comme à tort qu'on avait fait l'indépendance. Mais j'ai comme l'impression que nous sommes restés dans un esclavagisme qui n'a pas de nom, que ce soit avec nous-mêmes ou bien avec les colons. Hein. Quand vous voyez ce qui se passe en Haïti aujourd'hui, c'est un pays colonisé, c'est une autre forme de colonisation, mais quand ça vient tout ce que vous organisez, ça vient de d'ailleurs. Mais ce qui fait ça aussi, c'est parce que les Américains eux-mêmes, ils lui disent, j'en veux pour preuve, monsieur Paul Antoine, ce diplomate haïtien, qui a fait la Marine, qui a travaillé dans les ambassades haïtiennes, dans certains pays, pas dans l'ambassade haïtienne, Guillotin, quand même. Il est haïtien, mais il a travaillé dans les ambassades américaines, puisque il a des deux nationalités. Donc, c'est lui qui l'a dit, moi, je suis bien haïtien, même si j'étais dans les Marines. Même si j'ai travaillé pour les États-Unis, mais je suis haïtien. Lui qui a dit que, il avait dit que, vous allez voir, au début de l'année 2026, moi j'irai à Martissant, mais il n'a jamais été à Martissant. Ça, j'en ai parlé avec un ami. J'ai dit, quand vous n'êtes pas capable de faire quelque chose, ne le dites pas. Il dit, 2026, je passe à Martissant. Ça n'a jamais été question. Alors lui, pour revenir un petit peu sur ce monsieur qui a travaillé dans les ambassades, dans les ambassades. Il est américain, ici en même temps, d'origine haïtienne, dans les ambassades américaines. Il dit que les Américains sont au courant de certaines choses. Eh bien, les informations, comment ils font pour avoir ces informations, hein? C'est les Haïtiens eux-mêmes qui dénoncent leurs propres frères. Hein? C'est eux qui alimentent les Américains sur ce qui se passe dans leur pays. C'est eux qui disent tout. C'est vrai, je ne sais pas pourquoi ils font ça, mais ils le font. Comme les espions, il y a des espions, mais eux, ils espionnent pas, ils font ça, ils sont nombreux à faire ça. Donc nous, c'est-à-dire que ça fait partie de l'ADN de l'Haïtien, parler beaucoup. Hein. C'est pour rien que nous avons écouté ce titre de « Yopale » et tout, de « parler, Yopale, Yopale ». On reste dans ça, on va vous faire écouter dans un instant notre titre sur la sensibilisation de faire colporter des informations dans la famille, dans au travail et partout où l'on passe. C'est connu et reconnu que c'est un problème qui est un problème national. Ça aussi, c'est un problème qui était aussi tout un problème national. On regarde d'autres problèmes qui traversent ce pays. Ça aussi, c'est un problème aussi. Comme vous voyez, vous avez dans votre milieu quelqu'un qui vous détruit avec sa langue, eh bien, ça devient un véritable problème aussi pour vos projets, pour les projets nationaux. Hein? Mais oui, ça, c'est un problème aussi. Donc, mais il y a des gens qui disent que oui, ça a toujours existé. Mais le problème, ce problème existe tellement que les gens, ils ont fait du colportage encore, de trop parler, une thématique de les titres haïtiens. En voici un. Voici le sexy one. Arrêtez de parler. Ça tue le pays. Haïtiens, arrêtez de stigmatiser les gens qui ont bénéficié de ce programme de Biden.

C'est pas ma carte 10, Montréal, 4h moins 5, 3h54, moins 6, moins 5, oui. C'est pas ma carte 10 à Montréal. Dans un instant, sur votre radio, dans 5 minutes, j'ai Ernest Pierre, bien de retour. Après, j'ai Ernest Pierre. Aujourd'hui, c'est mercredi, c'est François Jean-Denis qui vous parlera d'immigration sur C'est pas ma carte 10 à Montréal et en rediffusion en parole de femme. Oui, avec cette équipe, mais oui, c'est là que vous allez retrouver cet après-midi. Je citais juste un nom, Katia Casimir, qui est toujours avec nous cet après-midi sur C'est pas ma carte 10 Montréal, dans Parole de Femme et ses collaboratrices. Et puis, le à 20h, c'est-à-dire à 8h, le journal de Thilou Jean-Paul. Et après Thilou, la musique est sur votre radio C'est pas ma carte 10 à Montréal, avec la gamme au max, avec notre ami JGM Gamax. Eh bien, d'ici là, avant cela, sur C'est pas ma carte 10 Montréal, je fais quelques coucous, notamment d'amis qui nous écoutent, monsieur Jean, Valeste Jean, ouais, superstar, merci beaucoup de C'est pas ma carte 10 Montréal, parce que des fois, il intervient le matin avec Thilou Jean-Paul et Jean-Ernest Pierre, et à Smart Loup, sur C'est pas ma carte 10 Montréal. Il y a Maxime Alcanté, donc on dit un gros, gros, gros merci à monsieur Jean, c'est surtout monsieur Valès, Jean Valès, ah, puisque nous parlons de Valès, Jean Valès, eh bien, il y a un autre Jean, c'est Jean Non-Sang, notre cher ami Non-Sang. Ça s'écrit presque comme innocent, N-O-N-C-E-N-T. Puisque je parle de Non-Sang, bien, je pense aussi à Flusinant, notre cher ami Sylvestre Flusinant, de l'association Haute Feuille, de Haute Feuille, qui organise ce samedi au buffet La Providence. Un buffet La Providence, cette soirée, avec ces régions de l'Artibonite. On vous en a parlé sur C'est pas ma carte 10 Montréal, bien sûr que oui, pendant longtemps. Et c'est ce samedi. Et justement, concernant cette fête, ce gala traditionnel, on aura Amalik Amakandal, un de ces jeux sur votre radio C'est pas ma carte 10 Montréal, c'est-à-dire jeudi ou vendredi, justement, sur cette question de gala. Et d'autres coucou, il y a Maxime Alcanté, cher ami Maxime Alcanté qui nous écoute, Clivence Plaisibal qui nous écoute, Pierre Pillan, Père PPP, qui nous écoute également, et puis notre cher ami Wilson BLP Salon, puisque nous parlons de BLP Salon, faisons un gros coucou aussi à Clermont International, c'est-à-dire pour nos jeux, c'est eux qui nous supportent tous nos jeux, André Amise, Yves Tupanou, et puis, PJ Décor, notre cher ami PJ. Décor, et surtout aussi de monsieur Gazmar Paul, notre cher ami, qui nous écoute tous les jours sur C'est pas ma 14-10 Montréal. Donc, tous ces gens-là, on leur fait un gros, gros, gros coucou, puisque c'est André Desjean qui parlait d'Expérience 7. On termine l'émission avec Expérience 7 cet après-midi sur C'est pas ma 14-10 Montréal. Voilà, Expérience 7, mais on n'a pas trouvé le titre fredonné par André Desjean.

Franco, coucou aussi à notre ami Michel de Mélo Mélo. Michel Jean a également. Michel Studio. Quand on dit Michel Studio, il faut penser aussi au révérend Faustin Michaud. Donc, coucou sur CEPAM à 14h à Montréal, c'est demain. Et jeudi également, le gros coucou, c'est vendredi.

0: Au commencement était la parole et la force. Alors que l'homme a choisi la force, la femme a choisi la parole. Assez vite, l'homme s'est rendu compte qu'il ne pouvait pas parler. Pssht, pssht. Ce n'est qu'en chantant qu'il a pu dire. Mais ça n'a pas marché pour l'homme. 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

Exactement 16h03, bienvenue à Billets de Retour aujourd'hui, mercredi le 16 septembre 2026. À cette édition du 16 septembre 2026, cet après-midi, mesdames, messieurs, nous allons avoir comme invité Peter Sergakis, qui est propriétaire de commerce et d'édifices situés auprès de la Maison de l'Arbre. Qui fait des siennes. Nous allons donc parler à Monsieur Peter Sergakis. Nous parlerons aussi avec Nadine Gély. Elle est présidente du CA de la Maison du Chaînon. Nous aurons avec nous, comme d'habitude, Thilou Jean-Paul, journaliste présentateur de Regards et de Réveil Matin à CEPAM. Nous aurons aussi comme invité Yannick Labrie, qui est chercheur en économie de la santé. Nous aurons aussi ce soir Jean-Philippe Meloche, qui est professeur en urbanisme à l'UDM. Et puis, nous aurons la présidente de l'Ordre des sages-femmes du Québec. Il s'agit de Julie Pelletier. Alors, tout ça, mesdames, messieurs, pour vous dire que nous avons en perspective une excellente émission à vous présenter cet après-midi. C'est d'ailleurs pourquoi nous voulons au départ prendre le temps de remercier notre recherchiste et réalisatrice, Madame Asma Heurteloup. Nous voulons aussi remercier Julie Limage, qui est, elle, à l'accueil téléphonique et à la régie technique du côté de la télévision. Quant à moi, Jean-Ernest Pierre, je suis au micro, mais je suis également à la régie technique du côté de la radio. Et puisqu'à CEPAM, tout débute par la radio, mesdames, messieurs, c'est donc à moi que revient l'honneur de débuter cette émission, mais tout de suite.

discours de la rentrée au Parlement européen, l'UE souhaite que le Canada devienne son premier membre associé. La présidente de la Commission européenne, Ursula von der Leyen, a proposé mercredi au Premier ministre Mark Carney que le Canada devienne le premier pays membre associé de l'Union européenne. Cette proposition survient au moment où les tensions entre les États-Unis et ses alliés traditionnels sont vives. Mais comment pourrait-elle se traduire? Nous voulons élever les relations avec le Canada au plus haut niveau possible. Je voudrais donc œuvrer avec vous à la possibilité pour le Canada de devenir le premier membre associé de l'Union européenne, a-t-elle déclaré à Mark Carney, invité au Parlement européen à Strasbourg, en France, pour son discours annuel de rentrée. Le Premier ministre canadien a été chaudement applaudi par les députés européens. La présidente von der Leyen a précisé qu'il ne s'agissait pas d'un partenariat contre quelque pays que ce soit, mais plutôt pour renforcer la puissance commune du Canada et de l'Union européenne. Elle a également proposé que ce pays nord-américain rejoigne le futur Conseil européen de sécurité qu'elle appelle de tous ses vœux. Mark Carney, premier chef de gouvernement étranger à assister à ce discours sur l'état de l'Union, doit prendre la parole jeudi devant le Parlement de Strasbourg. Ce n'est pas clair exactement ce que ça veut dire, mais le message politique est très fort, affirme l'ex-ministre libéral Stéphane Dion, revenu au pays en début d'année après avoir passé près de 10 ans en Europe comme ambassadeur du Canada en France, en Allemagne et envoyé spécial du Premier ministre auprès de l'Union européenne. Il avait suggéré en juin que le Canada devienne membre à part entière de la communauté politique européenne, un forum informel formé en 2022 dans la foulée de l'invasion russe en Ukraine qui, contrairement à l'UE, ne requiert pas de processus d'adhésion. Il regroupe 47 pays, les 27 membres de l'Union européenne et 20 autres membres du vieux continent. Le Canada a été le premier pays non européen invité à ce sommet. L'Union européenne est une organisation plus formelle avec un parlement et des députés qui peuvent adopter des lois supranationales. Cela signifie donc la perte d'une partie de leur souveraineté pour les 27 pays qui la composent. Dans certains aspects, on peut dire que Bruxelles a plus de pouvoir sur les États membres qu'Ottawa en a sur les provinces, explique M. Dion. Bruxelles, la capitale de la Belgique, est la ville où le pouvoir exécutif de l'Union européenne, la Commission européenne, siège. Son pouvoir législatif, le Parlement européen, est situé à un peu plus de 400 km dans la ville française de Strasbourg. Le terme « capitale » est généralement défini comme la ville où siège le gouvernement d'un État. À ce titre, Bruxelles pourrait être désignée comme la capitale de l'Union européenne, puisque c'est dans cette ville belge que siège la Commission européenne qui assure le pouvoir exécutif. Située rue Sud de la Loi, l'institution suit notamment la bonne application des politiques européennes, propose les textes législatifs et exécute le budget de l'UE. Le statut de membre associé n'est pas juridiquement défini dans les traités de l'Union européenne. Certains pays ont des statuts intermédiaires, comme celui de la Norvège, qui accepte de reprendre une partie de la législation européenne sur le commerce intérieur en échange de l'accès à ce marché. Ces statuts intermédiaires, là, ne sont donc pas ce que nous avons en tête, avance l'ex-diplomate canadien. Ce que nous avons en tête, c'est une alliance très étroite, mais pas de transfert de souveraineté
selon ce qu'a dit l'ex-ambassadeur. Exactement 16h12.

Le Canada m'a associé de l'UE un moment électrisant. Ursula von der Leyen salue chaleureusement McCarthy, n'a surpris personne au Parlement européen. La visite du Premier ministre canadien était attendue depuis longtemps. Mais la présidente de la Commission européenne a pris tout l'hémicycle de court en prononçant deux mots inattendus, membres associés. Nous voulons élever les relations avec le Canada au plus haut niveau possible, venait de déclarer en anglais la chef de l'exécutif européen lors de son discours annuel sur l'état de l'Union. Je voudrais donc œuvrer avec vous, Mark Carney, à la possibilité pour le Canada de devenir le premier membre associé de l'UE, a-t-elle poursuivi, suscitant un tonnerre d'applaudissements. C'était un moment électrisant, raconte à la presse Veronika Sifrova, une eurodéputée slovaque du groupe centriste Renew, au moment où Mme von der Leyen a parlé de ce statut, tout le monde s'est tourné vers elle, même mes collègues qui n'ont pas l'habitude d'écouter, explique la députée, membre du groupe centriste Renew Europe. Devant les députés, la présidente de la Commission a quitté son lutrin pour donner l'accolade au Premier ministre Carney, assis au premier rang. On a l'habitude d'avoir des dignitaires étrangers au Parlement, mais l'accueil n'est jamais aussi chaleureux. Jusqu'à la dernière minute, rien n'a filtré sur cette annonce. Le statut de membre associé avait d'abord été mentionné par un article du Wall Street Journal, mais McCarney avait balayé dimanche cette hypothèse. Quelques heures avant le début de la session, Ursula von der Leyen a même fait parvenir à certains députés une version de son discours dans lequel elle a mentionné ce statut de membre associé. Et on raconte même que cet aspect-là avait été retiré du discours, selon ce que raconte Javier Moreno Sanchez, eurodéputé espagnol, membre du bloc de centre-gauche. C'est la personnalité de Madame von der Leyen. Elle aime garder la surprise et avoir un effet d'annonce. L'effet d'annonce a fonctionné. Mercredi après-midi, on ne parlait que du nouveau statut du Canada et de la présence de McCarney, très populaire en Europe, depuis son discours de Davos. On voudrait que l'Europe soit aussi courageuse que le Canada pour riposter contre les Américains, commente Stéphanie Yonkourtin, l'eurodéputée centriste et membre du parti d'Emmanuel Macron, qui voit d'un bon œil une plus grande coopération militaire et sécuritaire. Reste que ce fameux statut de membre associé n'existe nulle part dans les traités européens, faisant dire à certains eurodéputés que Mme von der Leyen en promettait peut-être trop. Le gouvernement allemand, pourtant mené par le même parti qu'elle, a d'ailleurs fait savoir qu'il s'opposait à cette dénomination. L'euro n'existait pas dans les traités et pourtant on l'a fait, rétorque Javier Moreno Sanchez. Pour moi, cet accord est crucial pour diversifier nos relations commerciales, s'enthousiasme l'eurodéputé qui espère aussi voir plus de mobilité entre les travailleurs et les étudiants. La proposition de Mme von der Leyen suscite plutôt l'enthousiasme dans les groupes de centre-gauche, du centre et de droite, qui disposent ensemble d'une majorité au Parlement. Elle passe cependant plus difficilement auprès des parlementaires de gauche radicale et de droite radicale, dont les partis occupent une place croissante dans plusieurs capitales de l'Union. L'amitié entre les peuples, ça ne se réduit pas à des accords commerciaux qui bénéficient à des milliardaires et très peu aux citoyens, critique Arash Saïdi, eurodéputé français, membre du parti de Jean-Luc Mélenchon
et du groupe d'extrême gauche au Parlement européen. 10 pays dont la France n'ont toujours pas ratifié le traité de libre-échange signé avec le Canada en 2016.

0: Renforcer les échanges parlementaires. L'Union européenne ouvre un bureau à Ottawa. L'Union européenne prévoit d'intensifier les échanges parlementaires entre le Canada et les 720 élus représentant ses États membres. Roberta Metsola, présidente du Parlement européen, affirme qu'un nouveau bureau à Ottawa contribuera à faciliter les échanges avec les députés et les sénateurs canadiens. Elle précise que cela permettra aux élus de mieux comprendre des enjeux tels que l'Arctique, la sécurité et le commerce transatlantique. Le Parlement européen dispose déjà de 9 bureaux consacrés à ces échanges dans différentes villes du monde, notamment à Kiev, Londres et Panama. Cette annonce intervient à l'approche du discours que le Premier ministre Mark Carney prononcera jeudi devant le Parlement européen. Des députés européens se sont déjà rendus à Ottawa avec le soutien de la mission diplomatique de l'UE, tout comme des députés et des sénateurs ont bénéficié du soutien de l'ambassade du Canada lors de leur visite à Bruxelles. Dimanche, le Premier ministre Carney a été interrogé au sujet de l'article du Wall Street Journal, laissant entendre qu'il étudiait la possibilité que le Canada devienne un membre associé de l'Union européenne. S'exprimant lors d'un événement au Festival international du film de Toronto, M. Carney a indiqué que le Canada ne cherchait pas à adhérer à l'Union européenne, mais qu'il souhaitait nouer une alliance unique avec ce bloc économique. Nous ne cherchons pas à devenir membre de l'Union européenne, mais nous souhaitons entamer des discussions au sujet d'une alliance unique avec l'Union européenne, a déclaré M. Carney. Il a précisé que son gouvernement allait entamer des discussions fondées sur des valeurs, des priorités et des atouts communs. Le Premier ministre a souligné que le monde était devenu plus dangereux et plus divisé et que les amis doivent se serrer les coudes en ces temps difficiles. Alors que la guerre commerciale entre le Canada et les États-Unis s'intensifie, M. Carney organise cette semaine un sommet sur l'investissement à Toronto. Cet événement a attiré des partenaires potentiels venus d'un peu partout dans le monde. Exactement 16h21. Nous avons donc en ligne avec nous M. Peter Sergakis. Comment ça va, M. Sergakis?
1: Ça va bien, vous autres?
0: Oui, mais ça fait longtemps qu'on ne s'est pas parlé.
1: Ben oui, vous m'appelez plus, là.
0: On vous appelle, oui, mais je ne sais pas pourquoi, vous n'êtes plus président du... comment ça s'appelle, les bars et...
1: Hein? Oui, je suis encore président, oui.
0: Ah, vous êtes encore président?
1: Ben oui, voyons donc.
0: Donc ça baigne dans l'huile pour les bars et les restaurants?
1: Si c'est quoi?
0: Ça baigne dans l'huile, ça veut dire que ça va très bien, ça veut dire qu'on...
1: Ça va pas bien, là.
0: Non?
1: Le monde n'a pas d'argent.
0: Le monde n'a pas d'argent.
1: Ouais, il dépense moins.
0: Et puis, en plus, vous avez un problème, vous, avec vos locaux, vos commerces, n'est-ce pas?
1: Les sans-abri, là.
0: Oui, bon. Alors, qu'est-ce qu'on peut faire, monsieur Sergakis? Il ne faut quand même pas cracher sur ces gens-là, c'est des gens qui...
1: Non, mais pas ça, là.
0: Non.
1: Parce que les gouvernements, ils les aident pas. C'est le gouvernement pour qu'ils les aident.
0: Oui.
1: C'est pas une question pour cracher sur les itinérants.
0: Non.
1: Les itinérants, ils vivent, qui dérangent les populations, les enfants, puis ils prennent la drogue.
0: Oui.
1: C'est ça qu'on veut pas, là. C'est pas parce qu'on veut pas les itinérants. Les itinérants, ils ont besoin d'attention spéciale.
0: C'est pas n'importe quel itinérant, c'est des gens à problème aussi qu'on voit dans n'importe quelle tenue, pas de tenue du tout, faire tout ce qu'on veut dans la rue, etc. C'est là le problème.
1: C'est là le problème, puis c'est pour ça que le gouvernement faut qu'il s'arrange de les aider, puis régler les problèmes une fois pour toutes, parce que là, ils cohabitent avec les autres citoyens, là.
0: Mais Monsieur Sergakis, est-ce que nous avons la bonne formule lorsque des problèmes comme
1: non,
0: ça...
1: Les gouvernements n'ont pas la bonne formule.
0: Non, mais nous aussi, je veux nous responsabiliser.
1: Mais nous, on ne peut pas faire à rien si le gouvernement il prend les gens-là puis ils mettent dans les voisinages de la ville.
0: Mais ce que je veux dire, Monsieur Sergakis, c'est un problème qui nous concerne, vous et moi aussi. C'est pas le commerçant en vous, mais c'est l'humain en vous qui devrait se sentir concerné par la problématique, non?
1: Ouais, mais le gouvernement, il veut pas s'occuper des gens là qui ont besoin d'aide. Puis c'est ça le problème, là, parce qu'il faut qu'on s'occupe des autres. Mais c'est le gouvernement faut qu'il s'occupe. Il lui donne une place pour rester, la nourriture, les docteurs, la sécurité, puis tout ça, là.
0: Mais M. Sergakis, laissez-moi vous dire, c'est moins pragmatique ce que je vais vous dire. Nous semblons, vous et moi, vouloir dire que oui, nous savons qu'il y a de ces problèmes-là, hein, de ces situations-là, mais nous voulons pas voir ces images-là, pas du tout dans nos yeux. Si on ne les voit pas, ça veut dire que ça n'existe pas ici au Québec.
1: Mais c'est pas seulement on veut pas les voir, là. Les gens-là, il faut les dommages. Parfois, sont trop dans la drogue, ils savent pas qu'est-ce qu'ils font, puis ils dérangent les populations. C'est pas only visuel. C'est pas visuel seulement, là.
0: C'est pas seulement visuel. Mais même dans ce bout-là, une garderie a dû décamper assez vite parce que les enfants ne pouvaient pas voir ça.
1: Dans le quartier chinois, là, c'est ça. Une garderie a déménagé à cause que les sans-abri étaient pas loin. Puis t'as tout le temps gelé, il prenait la drogue, il prenait les médicaments, puis il était pas normal, puis ça dérangeait les enfants puis les parents.
0: Mais il semble que le gouvernement a pris une mesure en disant que la maison, l'abri doit déménager d'une certaine manière, non?
1: Ouais, mais s'il déménage dans 4-5 ans, ça va être trop tard. Ou qu'il déménage maintenant. Maintenant, pas dans 4 à 5 ans, là, c'est trop long. Les citoyens ne peuvent pas vivre avec les autres. Là. C'est trop dérangeant pour les citoyens. Là.
0: Ouais.
1: Quand ils ont mis la maison là, ils ont pas pensé comme fou. Ils ont pas fait une étude. Ça a été fait. Sans consultation, puis là, on arrive avec les résultats-là.
0: Mais ce qu'on constate, M. Sergakis, c'est que quel qu'en soit l'endroit où on veut déménager une telle maison, si c'est à côté de ma maison, moi je dis non, pas dans ma cour. Tout le monde dit
1: oui,
0: pas dans sa cour.
1: Exactement. Faut qu'on trouve les endroits parce que ça ne dérangerait plus personne. C'est pas facile. Mais tu peux pas les planter dans le milieu d'un voisinage, là, puis tu peux pas.
0: Dans certains pays, on les envoie loin, même on dit qu'on va envoyer ces gens-là dans l'ancienne l'Union soviétique, en Sibérie. Est-ce que c'est ce qu'on voudrait ici aussi?
1: Non, parce que quand même, Canada et Québec, c'est les bonnes places. Faut qu'on les mette quelque part, qu'ils vivent bien, mais qu'ils ne dérangent pas l'autre population. Là. Faut quand même faire un grand effort pour prendre soin à eux. Là. On veut pas de maltraiter là, les gens-là. Là. Faut qu'on les traite d'une façon que c'est humain, mais qui ne dérange pas les autres populations. Là. C'est ça le problème. Mais on ne met pas assez d'argent, puis on ne met pas assez d'efforts pour régler le problème une fois pour toutes.
0: Maintenant, cette contestation, on a vu une contestation des deux côtés. Il y en a qui soutiennent ces sans-abri aussi. Mais arrive au moment où justement où nous avons une campagne électorale pour des
1: Ouais.
0: élections au mois d'octobre là. Dites, est-ce que vous avez approché de ces politiciens pour qu'ils
1: Je les approche, puis personne qui m'a répondu, je trouve ça pas correct. Puis, m'a volé.
0: Allô?
1: Oui, c'est pas là, monsieur. Oui.
0: Allô?
1: Oui, monsieur, excusez-moi.
0: Oui,
1: Just
0: alors.
1: one minute, tell me one minute.
0: Oui,
1: Oui,
0: alors.
1: excusez-moi.
0: D'accord.
1: Oui,
0: Oui.
1: puis c'est ça, là. Mais je vous dis que nous, on n'arrêterait pas. Éventuellement, on va fermer la place, mais plus vite que plus tard.
0: Oui, hein?
1: Comment?
0: Ça peut aller jusqu'à fermer votre place?
1: Ah, oh, on a demandé la fermeture, monsieur. On a demandé la
0: Ah,
1: fermeture,
0: mais
1: là.
0: de la maison l'abri.
1: Ben oui, il peut pas continuer à rester là. Il peut pas. Il peut pas continuer à rester là. Ça dérange trop le voisinage, puis le monde qui travaille sur la rue, puis tout ça, là.
0: Voilà, alors, Monsieur Peter Sergakis, propriétaire de commerce, édifice se trouvant dans le quartier de la Maison Labrie, je vous souhaite bonne chance.
1: Moi aussi, puis merci que vous avez m'appelé, là. Merci beaucoup.
0: Merci, au revoir.
1: Bye,
0: Au revoir.
1: bye.
0: Voilà, il est pour l'instant 16h29 minutes. On se prépare à aller à la pause commerciale. Au retour, on va continuer avec le même sujet avec Nadine Gély, qui est présidente du CA de Chaînon. 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
0: 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Merci beaucoup.
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0: Merci.
1: 16h37. On continue la pause, mesdames, messieurs. On revient dans un instant avec Nadine Djeli. Elle est présidente du CA du Chénon.
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0: 16h39, on attend encore Nadine Djeli, qui est présidente du CA du Chénon. Et à cet effet, on apprend qu'une alliance nouvellement formée d'organismes en itinérance et hébergement pour femmes suggère aux partis politiques une manière efficace d'étirer tous les dollars investis pour mettre fin à la crise de l'itinérance. L'idée est de cesser le financement par projet et plutôt leur octroyer des sommes de façon stable et prévisible sur plusieurs années. Alors, c'est ce qu'on nous dit, n'est-ce pas? On veut savoir qu'est-ce qui peut se faire. On nous dit que l'argent alloué irait beaucoup plus loin et il s'agit donc d'une nécessité alors que les coûts de l'itinérance explosent tout comme les besoins. Nous avons donc, un visuel, Madame Nadine Djeli, elle est présidente du Chénon. Bon après-midi, Madame Djeli.
1: Bon après-midi. En fait, je vais rectifier un petit peu. Je suis plutôt la présidente du conseil d'administration du Y des femmes de Montréal.
0: Du Y des femmes de Montréal.
1: Voilà.
0: Ah, c'est le grand Y, là. Hein?
1: C'est le grand Y.
0: Ouais. Mais vous avez été au Chénon avant?
1: Non? Pas du tout.
0: Même
1: non,
0: pas.
1: On est vraiment des organismes séparés. Donc, on travaille énormément ensemble, mais on a chacun notre mission.
0: Oui. Le roi, oui, c'est, il y a un petit quelque chose, le roi. Dites-moi, oui, mais c'est d'abord, mais c'est les hommes aussi.
1: Non, c'est non, nous, c'est vraiment le why des femmes. Donc, on est vraiment exclusivement là sur la cause des femmes.
0: Oui.
1: Et c'est deux organismes. Il y a le YWCA là, oui, qui existe et pour les hommes, et il y a celui-là donc pour les femmes.
0: Exclusivement pour les femmes. Et là, on est surpris de voir comme une prédiction d'avoir fondé le why des femmes, qui a de plus en plus de femmes. L'itinérance ici au Québec, là.
1: Effectivement. Et c'est une itinérance qui est très particulière. On dit toujours que c'est une itinérance qui est invisible. On ne les voit pas nécessairement dans la rue. Elles se cachent beaucoup. Il y a plusieurs enjeux de santé mentale.
0: Ah, mais moi, excusez-moi là, de vous contredire. Moi, je les vois, là. Les
1: vous
0: problèmes
1: les voyez?
0: De santé mentale à côté du palais de justice, là, je les vois. Et puis, elles se font voir, là.
1: Ça veut dire il y en a, mais je peux vous dire, il y en a beaucoup plus que celles que vous voyez.
0: Ben, ouais.
1: Ça, ouais. C'est déjà vraiment bien établi. On les accueille, nous, le mieux possible. Mais on a quand même là vraiment des femmes qui sont en précarité et de plus en plus, et de plus en plus âgées aussi. Donc, il y a vraiment là les femmes qui sont vraiment à la retraite et les personnes âgées qui se retrouvent à la rue en précarité après de belles années. Et ça, c'est quelque chose qui est très particulier, ce qu'on retrouve aujourd'hui.
0: Et là, vous faites dans un regroupement de ces organismes travaillant sur l'itinérance une proposition au gouvernement. Est-ce que vous aviez besoin de faire cette proposition à l'effet d'assurer un financement plus stable et plutôt que l'on procède par petits projets, hein, petits projets,
1: oui,
0: avec des fonds de tiroir, etc. Et c'est pour moi, c'est évident que les organismes aussi utiles devraient avoir un financement plutôt stable. Et je ne pense pas que ce soit dit pour la première fois.
1: Non,
0: c'est pas la première fois.
1: Vous savez, c'est pour ça qu'on a créé l'Alliance des présidences, justement. Habituellement, c'est les organismes, hein, c'est que ce soit les directions générales qui vont voir les gouvernements. Là, on voulait sortir avec un message qui est un petit peu plus... Vous savez, les présidences, les conseils d'administration, nous sommes des gens d'affaires, de finances, de gestion. Et pour nous, c'est vraiment très important d'amener un message différent au gouvernement. Vous savez, la prévisibilité, on l'entend énormément présentement avec ce qui se passe avec nos voisins des États-Unis. Les entreprises le disent beaucoup, ça prend de la prévisibilité. Le communautaire, c'est la même chose. C'est des petites entreprises, c'est des employés qui sont là. Vous savez, à projet, notre grand enjeu qu'on a à l'intérieur de ça, c'est qu'un projet va durer 3 ans et par la suite, secteur, ben, on n'est jamais sûr qu'il va être renouvelé. Ce que ça fait, c'est que nos employés, eux, quelques mois avant, vont quitter pour avoir un autre emploi parce qu'ils savent pas s'ils vont avoir un emploi. Donc, c'est un roulement tout le temps. C'est des programmes aussi. Et ce qu'on veut beaucoup, c'est être à la table de discussion avec les gouvernements. Nous savons ce que les femmes ont besoin. On est avec eux à tous les jours. Nos équipes sont avec eux à tous les jours. Et c'est important que le gouvernement entende ces besoins-là. C'est nous qui les vivons. Donc, on veut vraiment être à la table avec le gouvernement pour que les financements soient plus élevés, mais aussi qu'ils soient équitables entre les maisons. Vous savez, il y a des gens là, qui sont financés avec les mêmes programmes d'il y a 10 ans. Et ouais. Il y a 10 ans, il n'y avait même pas la même mission. Ils ont changé avec les services, mais ils sont toujours avec ces mêmes financements-là, ce qui n'a pas de bon sens.
0: Et le problème, c'est d'imaginer un Québec sans ces organismes-là, avec tout ce qu'on a comme problème. Aujourd'hui encore, je viens d'avoir une entrevue avec Peter Sergakis. C'est des personnes sans-abri qui font des leurs, n'est-ce pas, dans les quartiers, la rue, des personnes avec des problèmes, des troubles mentaux également, naturellement. Et ça vient rarement simplement une personne sans-abri et qui n'a pas de problème de troubles mentaux, hein.
1: Il y en a, en fait, et ça, c'est une particularité peut-être, mais chez la femme, il y a plusieurs enjeux. Il n'y a pas que la santé mentale, au contraire, là, je dirais que c'est une petite partie. Il y a d'autres enjeux qui sont là, que ce soit par de la violence physique, que ce soit, là, il y en a là, une multitude d'enjeux qui sont là. Nous, ce qu'on veut faire aussi, c'est de l'accompagnement, de la prévention et de pouvoir sortir les femmes de ces enjeux-là et leur donner une chance justement de pouvoir avoir une autre.
0: Mais je vous ai lancé sur.
1: Vous savez, si on est capable de les réintégrer dans la société, qu'ils soient capables de justement de pouvoir avoir une vie un peu plus saine, c'est juste très bon pour la société parce que ça nous coûte beaucoup moins cher de cette façon-là à la société.
0: J'ai essayé de vous lancer au contraire sur l'autre piste qui vous ferait plaisir, n'est-ce pas, de ne plus avoir de travail, n'est-ce pas? Et tout, ça. Non, vous comprenez que tous ces organismes, le monde va bien, etc., etc. Mais c'est pas vrai. On sait que ça n'ira pas comme ça. Mais si ces organismes-là n'existaient pas, comment le gouvernement s'organiserait avec ce que nous voyons là, de plus en plus de personnes sans abri, de plus en plus de problèmes de troubles mentaux chez ces personnes-là, etc.?
1: Et vous avez vu l'étude qui est sortie cette semaine, hein? Il disait que c'était au-dessus de 95 000 $ par personne, par itinérant. Ouais. Tous les premiers répondants, la police, ça coûte extrêmement cher. Donc, les organismes communautaires, là, versus le prix de qu'on ait à supporter avec la police, avec les premiers répondants, versus les organismes communautaires qui peuvent bien les accompagner, qui les connaissent, on n'est pas du tout dans les mêmes eaux. Et ça, il faut que le gouvernement le reconnaisse.
0: Et maintenant, encore chaque fois que je pose la question, je dis c'est le temps. Hein? Il reste quelques jours qu'ils prennent position, hein? Qu'elles prennent position, non?
1: En fait, il faut qu'ils prennent position, mais il faut, après les élections, qu'ils soient dans l'action et qui nous rencontrent pour vraiment écouter les besoins. Parce que là, les positions ont été prises, on les accueille, tant mieux, le nombre de logements qu'ils veulent mettre en place, bien sûr, mais il faut un accompagnement de ces logements-là. Et on ne peut pas qu'avoir des toits, il faut vraiment être capable de s'occuper des gens quand ils ont leur toit. Donc ça, on a bien hâte, justement, de pouvoir rencontrer les partis pour justement trouver les solutions ensemble. Alors, très bonnes idées, là, parce que on encourage tous les partis à le faire, mais à avoir des bonnes idées. Mais maintenant, les idées, il faudra qu'elles soient faites et qu'on puisse être vraiment avec eux autour de cette table-là pour discuter des vrais besoins de nos femmes.
0: Est-ce que ça viendra un jour où vraiment En politique, on prendra en considération le discours, mais le projet, n'est-ce pas, pour aider davantage des gens à quitter ce milieu-là, qui n'est pas un milieu attrayant du tout. La rue et à chaque hiver, l'hiver s'en vient, on va voir encore, on va entendre parler de nombre de
1: Tout à
0: personnes
1: fait. Il y en a de
0: décédées.
1: plus en
0: Oui,
1: plus, donc
0: oui.
1: c'est certain qu'il faut prendre ça au sérieux. Je crois que les partis le prennent au sérieux. C'est les solutions qu'il faut trouver, les bonnes solutions, et on est les bonnes personnes pour essayer de trouver les solutions avec eux. On les a, les solutions. Faut que le gouvernement soit avec nous dans cette dans cette situation-là, et qui nous écoute et qui puisse mettre les énergies et les argent et les fonds qui sont nécessaires pour un bon accompagnement.
0: Ouais, parce que j'allais dire que peut-être qu'à un moment donné, il faut se décider à se lancer en politique, mais maintenant c'est trop tard pour les prochaines élections, peut-être pour l'autre, n'est-ce pas? Ben,
1: Oui.
0: Nadine Djeli, présidente du CA du Roy des femmes, c'est de Montréal?
1: De Montréal,
0: De
1: effectivement.
0: Montréal. Merci beaucoup d'avoir pris du temps de nous parler cet après-midi et je vous souhaite bonne chance. J'espère qu'on se reparle.
1: Merci. J'espère qu'on se reparlera pour que je vous donne des bonnes nouvelles.
0: Pour de bonnes nouvelles. Merci beaucoup.
1: Merci.
0: Merci.
1: Au
0: Au
1: revoir.
0: revoir. Voilà, nous allons ici aller chercher notre collaborateur Thilou Jean-Paul qui doit être avec nous. Il est là, Thilou Jean-Paul. Comment ça va, Thilou Jean-Paul, journaliste, présentateur de Regards et de Réveil Matin. Comment ça va, Thilou?
2: Bonsoir, Jean-Ernest. Je vais bien, merci. Bonsoir aux auditrices et aux auditeurs de CPAM.
0: Bon, je te trouve un petit peu plus sérieux cet après-midi. Je ne sais pas, qu'est-ce qui se
2: Ouais.
0: passe, Tilou? Hein?
2: Bon, encore les nouvelles qu'on n'aime pas avoir, qu'on n'aime pas recevoir. Les gangs ont encore frappé ces groupes armés. Cette fois-ci, c'est une coalition, on va dire, des groupes Grand Griffe et Cocorate sans race, qui ont frappé encore dans l'Artibonite, dans une localité qui s'appelle Manon, dans la commune de Saint-Michel-de-l'Atalaye. Alors, on n'a pas encore trop de détails. On sait qu'il y a des morts, évidemment, maisons brûlées. On n'a pas le bilan final pour l'instant, même pas de chiffres. Mais en tout cas, c'est un énième massacre. Ça devient vraiment trop fréquent en Haïti. J'ai comme l'impression qu'on ne s'aime même plus. Enfin, quand je dis
0: Ben
2: on, je parle de la
0: oui.
2: société, c'est comme si ça passe aux faits divers, c'est comme si je racontais que l'équipe du Violette avait battu le Racing et
0: Ouais.
2: puis bon, et puis voilà, et puis on passe à autre chose.
0: C'est aussi simple que ça. Et tu vas voir, si plus près des yeux et des oreilles, hein, on ne fait absolument rien, ça veut dire loin, aussi loin que Saint-Michel-de-l'Atalaye, on va l'oublier tout de suite, on n'en parle pas et on va continuer à faire semblant à recevoir des ambassadeurs. Hier, là, c'était vraiment
2: Un
0: l'accueil des
2: défilé d'ambassadeurs,
0: ambassadeurs,
2: ouais.
0: hein,
2: Ouais.
0: les lettres de créance.
2: Et bon, pour les ambassadeurs, moi je dirais peut-être qu'on n'a pas le choix parce que bon, s'il y a un étranger qui vient présenter ses lettres de créance, mais à côté de ça, on a des colloques et conférences à droite, à gauche sur l'économie, sur des choses à long terme. Alors que là, et comme tu viens de le dire, un ami me l'a dit aussi aujourd'hui, quand je parlais justement de cet aspect-là, il me dit que bon, là, à Kinskoff, on a eu des otages et puis bon, personne n'en parle plus. N'imagine pas qu'à Saint-Michel-de-l'Atalaye, on va faire plus de bruit avec
0: Non,
2: ça.
0: non. Ça, là, sitôt arrivé, sitôt oublié, n'est-ce pas? Et on va continuer à faire comme business as usual. Business, business et
2: Pour
0: les...
2: l'instant, ils sont vraiment concentrés sur une histoire d'élection et en plus à faire défiler toutes les autorités qui vont s'inscrire comme électeurs, comme pour encourager la population. Mais moi, comme je l'avais prédit, la population n'embarque pas vraiment, même
0: Ben, tu
2: l'électorat aussi.
0: loues, mais c'est... Normal aussi, là, d'une
2: Tout à
0: certaine
2: fait.
0: manière. Qui est à la tête à des élections lorsqu'on a surtout des balles qui pleuvent sur nos têtes, hein? Comment on voudrait aller essayer de participer alors qu'on ne sait pas si les bandits vont dire oui, vont accepter que notre bureau où on va voter fonctionne normalement. C'est... Non.
2: Surtout que les bandits semblent reprendre leur activité de façon intensive. Les kidnappings, les enlèvements se succèdent. Non, mais... Et pour l'instant, aucune libération, ni du chef de cabinet, ça fait plus de 2 mois, voire 3 mois, et ni de cette directrice de l'ONAP, ni de maître Caleb Jean-Baptiste, et vraiment...
0: Et on n'en parle même pas.
2: Même plus. Mais il y a le commissaire du gouvernement, une autre actualité à suivre aussi, le commissaire du gouvernement de Port-au-Prince, Fritz Patterson Dorval, lui, maintenant, il veut mettre de l'ordre dans cette histoire de diffamation et de discrédit des autorités en place. Là, il a sommé le journaliste Rudy Sanon, qui lui semble avoir des dossiers, mais vraiment lui, il semble être bien informé.
0: Mais on dit Sanon, ce monsieur Sanon, là, il n'est pas un premier démêlé avec ces gens-là.
2: Non, lui, il se fait sommer de temps à autre.
0: Et arrêté aussi?
2: Non, il n'a pas encore été arrêté.
0: Ah non? Il n'a pas fait de prison?
2: Non. Il se fait sommer, mais à chaque fois, ceux qui l'attaquent en justice déclarent forfait et abandonnent les poursuites.
0: Ah ben mais là, et, c'est
2: mais maintenant... Cette fois-ci, parce que là, il a de graves accusations contre le commissaire du gouvernement et un responsable de la DCPJ. Il en parlait depuis des semaines et puis à cause de cette sommation-là, ce matin, il est venu avec ce qu'il qualifie de preuves, des messages audio et puis un dossier de justice, enfin une correspondance entre le ministère de la Justice et autres qu'il aurait, donc il était en train de lire, évidemment, ce sera devant un tribunal qu'il faudra démêler tout ça.
0: Oui, mais au moins parce qu'il sait déjà que le tribunal a des possibilités de ne pas l'entendre et d'avoir un parti pris pour le commissaire du gouvernement, alors il rend public, il fait bien de faire ça là, comme ça.
2: Oui.
0: Absolument, il n'a rien à perdre.
2: Oui, on va suivre cela parce que d'habitude, c'est le journaliste, en tout cas Rudy Sanon, qui en parle dans la presse, alors que le commissaire du gouvernement, la justice ou ceux qui l'attaquent ne disent rien. Mais cette fois-ci, c'est le commissaire du gouvernement lui-même, dans une conférence de presse, qui a expliqué que bon, ça doit s'arrêter et qu'il a sommé Rudy Sanon. Rudy Sanon lui a répondu avec ses preuves. Et donc, on va suivre pour voir jusqu'où ça va aller.
0: Et si Rudy Sanon va pouvoir suivre le cours de tout ça, parce que on est face à des bandits, hein. Et moi, je constate que plus on est bandit, plus ils nous craignent, n'est-ce pas? Et les vrais bandits sont craints. Là. Les vrais bandits sont craints. Ils ne s'en prennent pas aux vrais bandits, et c'est pour ça que les vrais bandits continuent. Mais il n'y a pas de loi contre les vrais bandits. As-tu remarqué? Hein? Ouais. Des gens qui parlent, qui discourissent, ben ces gens-là, on a des lois contre eux.
2: Ou si on fait une manifestation pour demander la sécurité, on peut se faire fermer la bouche, mais pour les bandits, ben ils parlent comme ils veulent et en plus on sait où est-ce qu'ils sont. Mais voilà.
0: Mais en tout cas, c'est ce que fait
2: le gouvernement. Il continue à faire comme si c'était un pays entre guillemets normal, si la situation était normale et voilà.
0: Non, Tilou, il y a un véritable problème et je continue à dire qu'ils vont peut-être pas maintenir la date du 13 décembre, mais le projet de réaliser des élections est toujours dans l'air.
2: Mais le premier ministre, lui, il est formel et son expression, c'est « ouais, pas ouais, élection le 13 décembre ».
0: Bon. Alors,
2: il a dit lors de son discours.
0: Donc, on peut repousser la suite, mais le 13 décembre, et surtout peut-être que c'est pas l'élection qui intéresse le Premier ministre, c'est peut-être l'amendement qui intéresse le Premier ministre, n'est-ce pas? Et dès qu'il est électeur, il y a élection.
2: Il y a élection. On rappelle que c'est pour le 13 décembre, nous sommes le 16 septembre, jusqu'à présent, même pas un indice de ce qui va changer dans la Constitution.
0: Non. Alors, mon cher ami Tilou, ça promet, parce qu'il y a déjà des candidats, un candidat avec un nom au moins qui s'est déclaré et qui l'a dit lui-même, n'est-ce pas? C'est l'ancien président Privert.
2: Il y a aussi Gary Baudot, ancien député, très controversé aussi. Il y a plein d'histoires qui courent sur le dos de Gary Baudot. Mais lui aussi, il se dit candidat à la présidence. Et c'est justement là que moi ça pose problème, c'est que tous dénoncent ces opérations électorales, mais tous restent quand même prêts
0: on ne sait jamais.
2: À participer au cas où oui, on ne sait jamais. Donc j'ai l'impression que personne n'a une conviction pour dire bon, il n'y a pas moyen d'aller dans des élections dans ces conditions-là. Même s'ils font des élections, il ne faut pas participer. On ne peut pas demander à la population de prendre ce risque-là.
0: Mais on non, ne peut pas demander parce qu'on sait que les bandits auront leurs candidats, Thilo.
2: Voilà.
0: Alors, s'il y a des candidats, il y a des élections, il va y avoir des élus, forcément. Ouais. Et ouais. Nous aurons des bandits comme élus et qui deviendront donc des bandits légaux. Alors voilà, ouais. Thilou, ça augure mal pour la suite des choses, mon cher.
2: Vraiment, et jusqu'à présent, on ne voit pas vraiment le gouvernement vouloir résoudre son problème de sécurité. Je dis encore la priorité. On a l'impression que la sécurité ne fait pas partie des problèmes du pays.
0: Merci Thilou Jean-Paul, journaliste, présentateur de Regard et de Réveil Matin à CEPAM. Ce soir, 20h, c'est Regard.
2: Regard ce soir à 20h et demain matin dès 6h, Réveil Matin. Pour le dernier miracle parfait de la semaine.
0: Ah, pour le dernier de la semaine, on ne sait jamais Thilou. Un miracle peut se faire quand même un vendredi.
2: On va rester croyants, on a la foi.
0: Merci Thilou Jean-Paul.
2: Merci, au revoir.
0: Merci, au revoir. Exactement 16h59, mesdames, messieurs, on s'en va à la pause commerciale. On vous revient pour la suite immédiatement après.

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0: 17h04 minutes avec nous en visuel Yannick Labry, chercheur en économie de la santé. Bon après-midi, monsieur Labry.
1: Bon après-midi.
0: Ça va bien?
1: Ça va très bien, vous-même?
0: Oui, ça va toujours bien, même quand ça va bien mal, monsieur Labry, pour moi. Ça va toujours bien. Alors, dites-nous, un chercheur économiste en plus, qui fait des recherches en santé, des économies en santé, ça doit être un travail fascinant ces jours-ci, hein?
1: Absolument, absolument. Je suis choyé. Là, je suis passionné par ce type de travail-là et disons que les débats de société nous tiennent occupés. Il y a beaucoup, beaucoup de demandes pour nos services. Alors, je suis ravi de pouvoir contribuer.
0: Et quand je vois les équations qui semblent être très simples dans ce que moi j'ai lu un article du journal en disant voilà, dans certains cas quand on fait des opérations en dehors du système public dans certains hôpitaux, ça nous coûte moins cher et des 10-15-20% moins cher. Comment on calcule le coût d'une opération dans le privé? On le sait, mais dans le public, qu'est-ce qui rentre en fonction?
1: Oui, c'est une excellente question parce que c'est le nerf de la guerre, hein, la façon dont on compare les coûts dans deux types d'établissements fort différents, vous l'avez mentionné. Les hôpitaux publics, depuis peu, dans bien des cas, ils peuvent obtenir des frais directs, des montants qui leur sont versés par le gouvernement en vertu de la pathologie. Donc, tout l'épisode de soins par type d'intervention, on est capable d'avoir un estimé de ce que ça représente. Et ça, j'ai pu miser sur ces données-là. Donc, du côté de l'hôpital Sainte-Justine, le CHU de Sainte-Justine, ainsi que le Montreal Children's Hospital, j'ai également eu ces données-là sur les coûts directs. À ça, j'ai pu obtenir ensuite de ça des données financières. C'est-à-dire que les états financiers, chaque année, on les publie et on peut publiquement les consulter. J'ai ajouté les frais généraux, donc des frais qui sont rattachés à l'administration, à toutes sortes de services qui sont connexes, dans le fond, aux soins de santé, mais qui doivent être pris en compte là, dans ce type d'analyse-là. Et j'ai également regardé les immobilisations, hein, vous savez, les équipements, les blocs opératoires, c'est beaucoup d'investissements, ça coûte cher et ça provient d'enveloppes différentes. Mais dans les états financiers, on est capable d'avoir un portrait d'ensemble de ce que ça représente. Moi, je l'ai réparti en fonction, évidemment, des interventions, les blocs opératoires, et puis j'ai pu avoir un portrait quand même assez précis de ce que ça coûte. On a différentes chirurgies, des chirurgies pédiatriques, donc chirurgies pour enfants. Moi, j'ai pu en regarder 4 et les comparaisons sont assez intéressantes. Alors, vous avez soulevé le fait que ça pouvait coûter moins cher en les transférant dans des CMS. Ce sont des cliniques médicales spécialisées, mais affiliées au réseau, au sens où ce sont des soins qui sont offerts publiquement, c'est-à-dire que c'est financé par nos taxes et nos impôts, de la même façon que si ces soins-là avaient été obtenus dans les hôpitaux publics.
0: Donc, est-ce que c'est une affaire d'administration lourde, le fait que le système public est lourd, gros, gras, n'est-ce pas, et avec de nombreux employés, avec la syndicalisation, est-ce que tout ça rentre en ligne de compte qui va faire en sorte que les coûts sont supérieurs? Parce que dans le fond, c'est le même travail qu'on fait, n'est-ce pas, si on a cette efficacité qu'on met autant du côté public que du côté privé, ça devrait revenir au même coût. Et c'est les mêmes médecins surtout, hein, qui
1: évoluent. C'est les mêmes médecins. Mmh. Vous avez raison, c'est les mêmes médecins. Moi, mon hypothèse et ce que j'ai pu, avec la littérature, étayer l'argumentaire, c'est que dans les cliniques spécialisées, elles sont justement spécialisées. Donc, l'avantage qu'elles ont, c'est la spécialisation des tâches. Donc, les gains qu'on obtient en termes d'expertise et d'apprentissage à force de faire généralement le même type d'intervention, des interventions relativement simples, hein. C'est pas des cas lourds et complexes qu'on envoie dans ces CMS-là, et tout ça est standardisé. Beaucoup moins, puis vous l'avez soulevé dans votre question, beaucoup moins de perturbations dans un centre médical spécialisé. On n'a pas de cas d'urgence qui vient perturber justement l'horaire prévu dans les centres hospitaliers. C'est fréquent, là. Il y a plein d'impondérables qui viennent chambouler la programmation, et on a des salles d'opération qui ne servent pas bien souvent dans des contextes précis. Alors ça, c'est probablement le principal avantage. Alors les cliniques spécialisées, elles ne font systématiquement que des cas simples, répétitifs, elles le connaissent très bien. Bon, évidemment, les technologies sont à la fine pointe. Moi, j'ai pu visiter les installations, j'ai vu, là, j'ai cartographier tout le parcours des jeunes patients dans cet établissement-là, CMS, qui est la clinique AGM. C'est assez bien rodé, là, sur le plan organisationnel. Ça fonctionne bien. Et ce sont, comme vous dites, les mêmes médecins. Et on pourrait se poser la question, puis je ne veux pas vous devancer avec vos questions, mais il y a des gains aussi pour le réseau rattaché au fait que ça coûte moins cher et que ça prend moins de temps à opérer dans ces cliniques-là, parce qu'on libère du temps opératoire qui pourrait justement être confié à des médecins qui vont opérer des patients avec des cas plus lourds et plus complexes dans le réseau hospitalier.
0: Et c'est ce que j'allais vous dire justement, là, des cas plus lourds, plus complexes, c'est important d'avoir des données comme ça, de savoir, qu'on ne parte pas avec des préjugés du privé versus le public, mais c'est aussi vrai que le privé a comment le beau rôle d'une certaine manière de pouvoir choisir les cas les plus fancy, n'est-ce pas, sexy, par rapport au public qui n'a pas le choix de faire tout d'une certaine manière et tout, on ne choisit pas ce qu'on a à faire dans les hôpitaux.
1: Un point à préciser, ce sont pas les cliniques, les CMS, donc la clinique AGM ne choisit pas elle-même les cas, c'est plutôt l'inverse, c'est-à-dire que c'est à l'hôpital qu'on fait ce genre de tri, c'est-à-dire qu'il y a vraiment une sélection des patients qui sont moins susceptibles d'avoir des imprévus, des cas qui finissent par être à revenir aux urgences, par exemple, parce qu'ils sont pas dans une catégorie de gens de cas simples à faire et tout ça. Donc, tous ceux qui sont plus à risque, c'est l'hôpital qui les garde. Donc, la sélection ne se fait pas par la clinique elle-même.
0: Et là, le préjugé continue à gagner en importance dans la population, parce que moi, quand j'appelle une clinique privée pour avoir un rendez-vous, n'est-ce pas, pour quelque chose qui me trouble, ben mon rendez-vous vient tout de suite, alors que à l'hôpital, ça prend vraiment une patience d'ange avant d'avoir un rendez-vous. Et si de surcroît aujourd'hui on dit que certaines opérations coûtent beaucoup moins cher dans et arrivent plus vite, là. C'est pas dans un an qu'on va l'avoir, l'opération. C'est presque tout de suite et que ça coûte moins cher. Donc, le préjugé tombe défavorablement par rapport aux hôpitaux.
1: Ben, de deux choses, l'une par rapport à votre question, votre intervention. D'abord, quand vous dites, moi, j'appelle dans une clinique privée puis j'obtiens un rendez-vous plus rapidement, peut-être faites-vous allusion à une clinique qui est hors RAMQ où vous devrez débourser vous-même.
0: Oui.
1: Possible que ce soit le cas. Mais dans vraiment l'étude que moi j'ai menée, le centre médical spécialisé est vraiment intégré au réseau public. C'est-à-dire que c'est pas les gens qui appellent eux-mêmes pour prendre rendez-vous. Cette prise en charge-là, elle provient de l'hôpital. Parce que l'hôpital signe un partenariat, c'est une entente de collaboration avec la clinique médicale spécialisée. Le CMS auquel je fais référence ici, c'est la clinique AGM, spécialisée dans les soins pédiatriques. Et elle lui transfère des cas précis. Puis évidemment, ces gens-là sont pris en charge beaucoup plus rapidement, mais il en est de même aussi pour les cas plus lourds qui restent dans le réseau public en vertu du fait que les gains de productivité sont présents. Je n'ai pas mentionné les gains de productivité, mais ça apparaît dans l'article du Journal de Montréal de ce matin. Les gains de productivité sont de l'ordre de 35 %. Donc, ces médecins-là sont en mesure de faire 35 % plus d'opérations en, évidemment, confiant une partie de la tâche à la clinique, là, de prendre en charge les cas plus simples. Et cet espace de temps opératoire libéré dans le réseau public peut être consacré à des cas lourds qui viennent plus rapidement. Donc, on va traiter à la fois des cas simples plus rapidement, mais des cas plus complexes également dans le réseau public plus rapidement. Puis on voit, et moi, c'est malheureux parce que, c'est malheureux. C'est sûr que les données ne me permettaient pas de faire de lien de cause à effet entre la diminution des temps d'attente, de manière générale, dans les deux hôpitaux que j'ai mentionnés, le CHU Sainte-Justine et l'hôpital Montréal pour enfants. Mais on a vu dans la dernière année des gains sur le plan de l'accès. Ça a été beaucoup plus rapide d'avoir une opération pour ces deux centres-là. Et donc, c'est une belle collaboration, mais c'est une corrélation intéressante entre le fait qu'on voit que cette collaboration-là a lieu, puis les délais d'attente diminuent pour les soins pédiatriques dans ces deux centres universitaires à Montréal.
0: Évidemment, vous me permettrez de continuer à regarder, parce que moi, je regarde, entre guillemets, la polémique public-privée. Je fais partie du public. Vous regardez la chose de plus près. Vous pouvez vous détacher de ces préjugés-là. Et en ayant tout ça en tête, je ne peux m'empêcher de faire le rapprochement entre l'éducation, où on parle d'un système à plusieurs vitesses, n'est-ce pas, et pour l'école privée qui peut accueillir, qui peut choisir les enfants les plus doués, etc., ça a l'air beaucoup plus facile que pour l'école publique qui n'a pas le choix, qui prend tous les cas, tous les élèves, d'une certaine manière. Est-ce qu'il y a une possibilité de regarder les deux possibilités, les deux types de services, n'est-ce pas, que ce soit en éducation ou en santé?
1: Ben, dans le cas qui nous occupe, c'est différent de ce que moi j'ai pu évaluer en santé, précisément parce que en santé, le contexte de mon étude faisait en sorte qu'il n'y avait pas une sélection de quiconque. C'est-à-dire, c'est pas les patients eux-mêmes qui déterminaient dans quel réseau, à savoir est-ce que je vais au privé ou au public. Puis certains peuvent penser que du côté de l'école, ben, ce choix-là existe. Et puis donc c'est différent. Puis vous comprendrez toute une série de facteurs derrière les raisons pour lesquelles on observe des écarts entre les écoles, la composition des écoles et les fonctions à la fois des revenus d'une part, le milieu socio-économique, il y a toutes sortes de facteurs en cause. Il faudrait, hein, je pense que c'est une invitation à me pencher sur le sujet plus à fond avec une autre étude, mais c'est distinct de celle que je vous parlais là en début d'entrevue là, sur la santé. C'est un réseau financé publiquement de A à Z, ce qui ne serait pas le cas dans le contexte de l'éducation.
0: Mais on peut penser, professeur, que ces cliniques dont il est question, privées, en viennent à s'occuper ou devoir s'occuper de dossiers aussi rudes que ce qui se fait dans les hôpitaux, n'est-ce pas? Ben, l'efficacité serait à peu près semblable.
1: Mais pour le moment, dans le contexte très précis, le cadre organisationnel que j'ai observé, il n'y a pas de doute que pour les types de chirurgie pédiatrique dans la clinique AGM, il y a des gains d'efficience à les faire en dehors du milieu hospitalier, les cas plus simples, les cas standardisés, puis ce sont des gains pour l'ensemble du réseau, parce qu'on libère du temps opératoire. Quand on parle de 148 journées complètes de temps opératoire libéralisées par ces gains de productivité-là qu'on est allé chercher, c'est le réseau public qui en bénéficie également. Là. Vous comprendrez que là, l'accès est amélioré pour tous. À savoir si on devait éventuellement confier à ces centres médicaux spécialisés des cas peut-être un peu plus lourds, plus complexes, peut-être. Ce temps viendra. Pour le moment, Je ne suis pas en mesure de dire s'ils sont outillés pour les prendre en charge, mais d'une façon ou d'une autre, ils ne sont pas autorisés à le faire non plus, là. La loi ne leur permet pas de le faire.
0: Non, parce qu'on a déjà entendu, même dans un budget du dernier gouvernement, la création de petits hôpitaux privés au sein du système public. Moi, j'ai retenu cela.
1: Oui, c'était un autre débat aussi. Je crois que ces hôpitaux privés, bon, portaient le titre mini-hôpitaux privés quand non, parce que, évidemment, on était sur le point de déterminer ce que devait offrir précisément et dans quel lieu géographique ces établissements-là devaient naître. Ça n'a pas donné lieu à un intérêt de la part d'entrepreneurs privés d'aucune façon. C'était beaucoup trop contraignant. Mais il y a des exemples internationaux assez intéressants, hein. Vous savez que, je veux dire, on n'a peut-être pas le temps devant nous de discuter de chacun de ces cas-là, mais j'ai une étude qui paraîtra demain sur la Suède, et c'est fort intéressant de voir comment la Suède a réformé son système de santé universel dans les 10, 15, 20 dernières années pour incorporer, en complément du public, un réseau de cliniques privées, d'abord en soins primaires, mais également en soins chirurgicaux. On ne serait pas surpris de savoir qu'au-delà de 40% de toutes les interventions du genou, les remplacements du genou, remplacements de la hanche, sont faits dans des cliniques spécialisées, privées, mais prises en charge collectivement par l'État. Donc, pas à débourser autre un petit frais modérateur parce qu'ils ont des petits frais modérateurs plafonnés en Suède. Plus de 70% de toutes les chirurgies de l'œil, c'est-à-dire de la cataracte, fait dans des cliniques privées. Et il y a même des hôpitaux universitaires. Il y en a un qui s'appelle l'hôpital Saint-Göran à Stockholm. C'est l'hôpital qui accueille le plus grand nombre de patients annuellement dans la région. Vous savez que Stockholm est la capitale de Suède. C'est 86 000 visites annuellement. Et elle est capable de voir des patients, donc admis en urgence, là, une évaluation par le médecin entre 30 et 50%, non, entre 30 et 50 minutes plus rapidement que les autres hôpitaux comparables de la région. Et c'est sous gestion privée. Donc, pour le patient, il n'y a pas de lieu de crainte
0: Absolument.
1: pour l'accès universel, mais ça reste un système quand même à observer. C'est très performant par rapport au nôtre.
0: Yannick Labrie, chercheur en économie de la santé, je vous remercie, Monsieur Labrie, d'avoir pris du temps de nous parler cet après-midi.
1: Merci à vous, c'est toujours un plaisir.
0: Merci, au revoir.
1: Au revoir.
0: Dans un instant, mesdames, messieurs, nous allons parler à Jean-Philippe Meloche, professeur en urbanisme à l'UDM.

0: Peut-être que notre bon professeur a oublié notre rendez-vous avec donc Jean-Philippe Meloche. Mais sachez, mesdames, mesdemoiselles, messieurs, que on est presque unanime en politique par rapport à la possibilité pour la nouvelle génération de pouvoir posséder chacun, chacune, une maison. Est-ce que j'ai avec moi Monsieur Jean-Philippe Meloche?
1: Oui, bonjour, je suis là.
0: Alors, ça fait plaisir, Monsieur Meloche. Comment ça va?
1: Ça va bien, vous?
0: Oui, moi, ça va toujours bien, même quand ça va mal, Monsieur Meloche. Parce qu'on regarde l'avenir et on se dit que peut-être que la nouvelle génération n'aura pas la chance que nous on a eu, n'est-ce pas, de posséder une maison. Ça va être de plus en plus difficile, ça coûte de plus en plus cher.
1: Ben oui, effectivement, les prix ont monté beaucoup dans les dernières années, ce qui fait que les conditions d'achat des jeunes ménages aujourd'hui ne sont pas équivalentes à ceux des générations qui les ont précédées. Cela dit, il y aura toujours des ajustements sur les marchés, c'est-à-dire qu'éventuellement, si les générations plus âgées veulent éventuellement vendre leur propriété ou si éventuellement ils décèdent, ben il faudra qu'ils soient remplacés par des générations plus jeunes. Donc, c'est certain que la situation qu'on a vue dans les dernières années, c'est une situation qui a fait en sorte que le pouvoir d'achat des jeunes ménages s'est détérioré de manière significative, mais éventuellement, l'accès au logement risque de se rétablir un peu, là, étant donné les effets générationnels, puis le fait que ben on peut pas vivre éternellement dans sa maison, il faut éventuellement la laisser, soit parce qu'on décède, soit parce qu'on veut la vendre, puis il y aura pas... en fait, il faudra que les générations futures puissent acheter ou acquérir ces propriétés-là, sinon, s'il n'y a pas d'acheteur, ben, les prix éventuellement vont baisser, puis ben ça va se réajuster finalement.
0: Mais avec tous ces programmes de construction qu'on entend sous diverses formes, gouvernementaux, organismes, etc., pour résorber le problème de pénurie de logement. Et surtout que du côté des prochains gouvernements, on n'a pas l'intention d'ouvrir la vanne de l'immigration. Ça veut dire que ces deux facteurs combinés devraient faire en sorte qu'on finisse par rattraper le temps perdu, parce qu'on a passé beaucoup de temps sans construire ce qu'il fallait, n'est-ce pas?
1: Oui, ben effectivement, on a remarqué dans les dernières années là, que la croissance de la population, puis je dirais la création de ménages, parce que c'est pas que la croissance de la population, c'est aussi le fait que les gens aiment mieux habiter aujourd'hui dans des ménages de une ou deux personnes que d'avoir des familles plus nombreuses dans un même logement, ce qui fait qu'on partage moins les logements aujourd'hui, on les occupe plus avec des personnes qui sont moins nombreuses, et en plus la population s'est accrue beaucoup dans les dernières années, donc ces facteurs-là ont mis beaucoup de pression sur la demande dans le logement. Puis la capacité de construire, c'est pas nécessairement amélioré, donc on a continué à construire à un rythme relativement constant, alors qu'il y avait de plus en plus de gens qui voulaient accéder au logement. Et là, dans les dernières années, ben ce qu'on a vu là, en fait, même on est en train de l'observer présentement, là, c'est-à-dire que ce qu'on appelle le taux de vacances dans les logements locatifs, là, donc le nombre de logements qui sont disponibles pour être loués est en train d'augmenter. Et même dans le marché des ventes, là, c'est sûr qu'on est encore dans un marché de vendeurs, c'est-à-dire le marché est encore un peu serré, mais on voit que c'est beaucoup moins serré que c'était, donc il y a beaucoup moins de surenchères, les prix augmentent moins rapidement, ils n'ont pas diminué, mais ils augmentent moins rapidement, la disponibilité est un petit peu plus grande, donc on voit que le fait qu'on ait changé les règles en matière d'immigration, ça l'a beaucoup fait diminuer, en fait, la demande pour les nouveaux logements ou pour les logements tout court. Là. Et le fait qu'on partage moins les logements aujourd'hui, il faut comprendre qu'éventuellement, on peut morceler des ménages. Là, si on dit qu'avant, les ménages, c'était 3 ou 4 personnes, puis aujourd'hui, c'est plutôt 1 ou 2 personnes, ben éventuellement, si tous les ménages sont de une personne, on comprendra qu'on pourra plus les morceler davantage ou du moins, ça va être de plus en plus compliqué les morceler. Donc, ces phénomènes-là qui sont des phénomènes démographiques qui ont affecté beaucoup la demande en logement dans les dernières années sont en train potentiellement de s'atténuer.
0: Par contre, au Québec, on possède de tout pour construire. On n'a pas à importer beaucoup de matériaux pour construire. On a le savoir-faire. Maintenant, c'est peut-être un plan d'ensemble qu'on n'a pas, hein, n'est-ce pas? Parce que chaque gouvernement arrive avec un projet. Souvent, on a vu ces gouvernements rater leur tour plutôt que de se mettre à niveau par rapport au nombre de logements que ça prend pour être en équilibre avec les besoins de la population. C'est peut-être ça, mais on a tout ici pour construire nos logements, pas vrai? C'est pas comme si on était aux États-Unis où on a besoin de bois d'œuvre du Canada ou autre chose, non?
1: Oui, on a tout, mais je dirais que dans la plupart des pays, on remarque toujours que les intrants dans la production de logements sont souvent de la couleur locale. C'est-à-dire que si les pierres sont plus disponibles, on fait plus de logements en pierre. Si le bois est plus disponible, on fait plus de logements en bois. Donc, on s'adapte, tous les pays s'adaptent en fait aux ressources qui sont disponibles pour fabriquer des logements. Donc, là-dessus, on n'a pas nécessairement, c'est pas, en fait, il n'y a pas d'enjeu d'accès aux ressources. C'est vraiment pas l'enjeu. La ressource qui était le plus difficilement accessible, c'était l'emploi. En fait, c'est plus de la disponibilité de la main-d'œuvre qui était problématique que l'accès aux ressources naturelles qu'on peut transformer pour fabriquer des logements. Donc ça, il n'y a pas d'enjeu. Même l'accès aux technologies, c'est pas nécessairement un enjeu. C'est-à-dire, c'est pas une question d'outils ou de machinerie qui posait problème. Donc c'était plus une question d'accès à la main-d'œuvre et d'accès aussi au territoire. Il faut comprendre que les pénuries de logements, ils sont pas homogènes dans l'espace. C'est-à-dire qu'il y a des régions au Québec qui n'ont pas d'enjeu de pénurie de logements parce qu'ils n'ont pas de croissance démographique. Et dans certains territoires, notamment dans les grandes villes ou dans les milieux urbains, des fois, ça devient rapidement un problème parce que non seulement les gens veulent habiter dans ces régions-là, mais ils veulent habiter beaucoup aux mêmes endroits, c'est-à-dire dans les quartiers qui sont plus au centre. Donc là où l'accessibilité aux transports en commun est meilleure, où l'accessibilité aux emplois est meilleure, donc ces terrains-là se valorisent beaucoup, en fait, deviennent très, très chers, difficiles d'accès. Puis des fois, on a même de la réglementation municipale là, qui vient bloquer la densification du territoire, notamment, puis qui fait en sorte que les territoires ne peuvent pas croître à la vitesse qu'ils voudraient parce qu'il y a des contraintes réglementaires qui s'ajoutent. Donc, tout ça, c'est des facteurs qui viennent un peu ralentir la production de logements, mais c'est certainement pas une question d'accès aux ressources.
0: Ça, c'est sans compter avec les changements climatiques qui vont venir, qui sont déjà là, n'est-ce pas? Et on nous annonce que bientôt, on va devoir revoir les zones inondables par rapport à ce qui n'était pas inondable hier, qui vont devenir inondables. C'est un problème, j'espère, qu'il ne sera pas très lourd, mais c'est un problème quand même pour les logements, les nouveaux logements surtout, et même d'anciens logements où on n'était pas en zone inondable, où on va devenir inondable, zone inondable, il va falloir faire quelque chose dans ce sens-là, là.
1: Oui, mais il y a certaines municipalités qui sont plus fortement touchées, pas nécessairement les grandes villes. Mais dans les grandes villes, c'est des petites portions, en fait, là, qui vont être touchées. Mais dans certains villages, oui, des fois, ça peut exiger qu'on déplace une partie importante des maisons, ce qui fait qu'on va, disons, consacrer des efforts à construire des logements pour des personnes qui sont déjà logées, tout simplement parce qu'il faut les déplacer. Mais je vous dirais que les zones inondables sont pas nécessairement des portions immenses des territoires, parce que dans le passé, on a quand même considéré ce qu'on jugeait inondable à l'époque. Là, vous avez raison que la cartographie a changé un peu. Mais on savait que dans les zones qui ont, en fait, on a surtout changé les probabilités ou on a réactualisé les probabilités d'inondation. Mais les zones qui sont jugées inondables aujourd'hui l'étaient pour la plupart dans le temps, mais avec un degré de risque qui était moins élevé. Donc, on augmente les niveaux de risque à certains endroits. Ça va, en quelque sorte, contraindre le développement futur sur ces zones-là précisément. Mais ce n'est pas toujours des zones qui, de toute façon, auraient été stratégiques pour développer dans le futur, là. Donc, ce n'est pas une si grande contrainte, mais faut le prendre en compte,
0: En
1: effectivement.
0: considération. Jean-Philippe Meloche, professeur en urbanisme à l'Université du Québec, l'Université de
1: L'Université de Montréal.
0: Montréal, l'UDM. Merci beaucoup d'avoir pris du temps de nous parler cet après-midi.
1: Au plaisir, bon après-midi.
0: Merci, au
1: Au
0: revoir.
1: revoir.
0: Au revoir. Voilà, on s'en va à la pause de la demi de l'heure, mais messieurs, au retour, on parle à Julie Pelletier, elle est présidente de l'Ordre des sages-femmes du Québec.

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1: Exactement 17h37, nous accueillons au téléphone, cette fois, Julie Pelletier, elle est présidente de l'Ordre des Sages-Femmes du Québec. Bon après-midi, Madame Pelletier.
4: Bon après-midi, merci de me recevoir.
1: Comment ça va, Madame Pelletier?
4: Ça va très bien vous-même.
1: Oui, moi, ça va toujours bien, même quand ça va mal, Madame Pelletier. Mais vous, vous êtes très occupée, l'Ordre est très occupé, mais les sages-femmes au Québec sont en demande, forte demande, Madame Pelletier. Qu'est-ce qui arrive?
4: Il arrive que les sages-femmes offrent tellement de bons services qu'elles sont en demande croissante et elles n'arrivent pas à répondre à la demande parce qu'elles ne sont pas suffisantes sur le territoire du Québec présentement. Donc, c'est un enjeu là, un enjeu d'accès là, comme dans tout le système de santé d'ailleurs. On manque de monde.
1: Dites-moi, combien vous en formez par année? Vous en formez, le système en forme par année?
4: Donc, la formation de sage-femme au Québec se donne uniquement à l'Université du Québec à Trois-Rivières, mm-hmm. formation qui dure près de 4 ans.
1: 4 ans?
4: Et, oui, 4 ans d'université. Et on, bon an, mal an, là, il y a...
1: C'est un bac, ça, là?
4: Oui, c'est un bac, exactement.
1: Okay.
4: C'est un bac avec une formation majoritairement qui se passe aussi en stage dans les maisons de naissance du Québec et dans les hôpitaux. Et pour 26 admissions annuelles, on a à peu près le bon an mal an entre 15 et 20 finissantes qui vont joindre les rangs là, des sages-femmes du Québec.

0: Définitivement, c'est pas suffisant parce que les femmes sages sont en demande. D'où est-ce que ça vient? Est-ce qu'il y a tellement une grosse différence entre une femme qui accouche à l'hôpital et une femme qui accouche à la maison avec l'aide d'une sage-femme?
1: Bien, il y a des différences quand même importantes, surtout au niveau des valeurs des gens qui choisissent leur lieu d'accouchement, qui choisissent d'avoir une expérience de grossesse et de naissance plus près de la physiologie. Hein, les sages-femmes, c'est les experts de la physiologie. Et on est content d'avoir nos médecins par ailleurs quand ça se passe moins bien, évidemment. Mais la différence se passe surtout pour le respect des choix des personnes qui désirent avoir une expérience de naissance plus physiologique, plus naturel et dans leur communauté, ou même parfois ils choisissent d'accoucher à la maison là, avec leur sage-femme.
0: Mais ça se passe aussi à l'hôpital
1: Oui.
0: avec une sage-femme, hein?
1: Tout à fait. Si la personne choisit un accouchement à l'hôpital, chacun des services de sage-femme au Québec ont des ententes avec des hôpitaux pour pouvoir accompagner, là, être responsable de la naissance, mais à l'hôpital, effectivement.
0: Donc, il s'agit d'un service privé de la personne concernée qui réclame une sage-femme. Si l'hôpital n'en donne pas, elle arrive avec sa sage-femme.
1: En fait, les sages-femmes au Québec, c'est intégré au réseau de la santé publique. Donc, on n'a pas du tout à débourser d'argent quand on veut avoir une sage-femme. On va requérir les soins d'une sage-femme en appelant à notre CLSC ou à la maison de naissance là, de notre région. Chaque région du Québec, ou à peu près, a son service de sage-femme. Et ça fait partie vraiment du réseau de santé publique. Alors, quand on a une carte Soleil, une carte de la RAMQ, on a accès à ce service-là gratuitement.
0: Est aussi vrai que si la personne veut accoucher à la maison?
1: Absolument, absolument. Donc, les sages-femmes sont toutes rattachées à un établissement de santé Québec, en fait, là, les anciens CIUS et CIUS, là, avant la réforme. Donc, toutes les sages-femmes du Québec ont des contrats avec un établissement de santé. Donc, il n'y a pas de sage-femme au privé au Québec. C'est important de le comprendre. Donc, si vous rencontrez une personne qui vous demande de l'argent pour des services de sage-femme, ce n'est pas une vraie sage-femme. Donc, ça, c'est très, très important de le signifier, là. Mais la sage-femme va faire ses suivis de grossesse dans les maisons de naissance ou les services de sage-femme. Et la personne qui accouche choisit son lieu de naissance, dépendamment de ses valeurs, évidemment, et de ses conditions personnelles. Donc, parfois, on va recommander un accouchement plus près d'un hôpital ou un accouchement à domicile. Donc, c'est des décisions qui sont prises là, entre les femmes, leur famille et la sage-femme de choisir le meilleur lieu de naissance pour chaque personne.
0: Oui, un choix donc. Et vous nous dites que il en manque de sages-femmes. Est-ce qu'il y a un projet pour faire en sorte qu'il y en ait plus, qu'on donne beaucoup plus de formation? Parce qu'à une seule université, ben, ça ne suffit pas à la demande, visiblement.
1: Effectivement, c'est un très bon point. On souhaite vraiment augmenter déjà les admissions à Trois-Rivières. L'université fait des efforts à chaque année pour être en mesure d'accueillir davantage d'étudiantes. L'enjeu se situe aussi au niveau des places de stage. Donc, comme n'importe quelle profession en santé présentement, les places de stage ne sont pas suffisantes pour être en mesure de former plus de professionnels. Donc, c'est un travail de chaque instant là, de permettre de former plus de sages-femmes, de les accueillir dans les milieux de stage, de les garder au travail, hein. C'est une profession qui est exigeante aussi. Alors, on souhaite aussi les garder au travail le plus longtemps dans des conditions les plus idéales possibles.
0: C'est une spécialité, oui, et puis on veut en avoir beaucoup plus et beaucoup plus. Par contre, au début, les débuts n'étaient pas très, très faciles pour les sages-femmes au Québec, hein?
1: Mais on remonte déjà, il y a près de 26 ans maintenant, à la légalisation de la profession au Québec. C'est les familles dans les années 70-80, les familles du Québec, après quand même un épisode dans notre histoire de très grande médicalisation des naissances, qui ont demandé d'avoir un autre choix pour donner naissance à leurs enfants. Et le Québec, comme d'autres d'autres provinces ou d'autres pays dans le monde se sont dotés d'une profession, légaliser la profession de sage-femme. Puis comme vous dites, ça n'a pas été facile. On a fait face historiquement à des résistances là de différents milieux dans le milieu médical qui à l'époque ne comprenaient pas pourquoi on avait besoin de sage-femme. Heureusement, aujourd'hui, nos relations avec les médecins sont beaucoup mieux. On est dans de la collégialité, dans de la collaboration. Alors, ça a été un long parcours, mais on y est arrivé. Puis aujourd'hui, on les appelle nos collègues, on les appelle nos partenaires, là, les médecins.
0: Alors que ça a commencé, on pourrait dire, avec des sages-femmes, hein, donner des sens tellement naturels par une sage-femme?
1: Je pense que oui, hein, depuis que les femmes accouchent, il y a eu des femmes avec elles pour les aider, les accompagner. Aujourd'hui, avec les connaissances qu'on a, avec les compétences et aussi la connaissance qu'on ait des risques. C'est sûr que moi, dans ma position de présidente de l'Ordre, je ne peux que recommander aux personnes qui vont accoucher de se faire accompagner par une professionnelle de la santé, ne serait-ce que pour être en mesure de pouvoir bien dépister s'il y a des problèmes. Hein, le travail de la sage-femme, c'est beaucoup ça, c'est du dépistage, c'est de l'éducation, c'est de l'enseignement, c'est de la prévention. Donc, quand on n'a pas quelqu'un de professionnel avec nous, mais le risque, c'est qu'on manque des éléments qui pourraient être des fois même facilement réglés par une légère intervention. Donc,
0: s'il y a une intervention à faire, c'est non pour la sage-femme?
1: Oui, la sage-femme peut faire plusieurs interventions. Hein,
0: quand je parle d'intervention, je parle de petite chirurgie, là.
1: Si on parle de petite chirurgie, là, le comparable qu'une sage-femme pourrait faire, en fait, c'est la réparation des déchirures au moment de l'accouchement. On peut donner des médicaments par voie intramusculaire, par voie intraveineuse, mais on ne fait pas de chirurgie comme telle. Mais les sages-femmes vont faire leur propre prise de sang, vont pouvoir justement prescrire des médicaments, des échographies. À l'accouchement, comme je l'ai dit, donner des médicaments au besoin. Et elles sont aussi formées pour dépister les problèmes, pour éviter que ces problèmes-là arrivent et que si le problème survient finalement, elles ont la formation pour, par exemple, stopper une hémorragie ou réanimer un bébé qui a besoin d'aide à la naissance. Donc, ce genre de choses-là, les sages-femmes le font, là. Oui.
0: Et on voit quand même que c'est vraiment très, très, très en demande et on espère qu'il va y avoir de plus en plus de personnes formées à cet effet-là parce qu'il y a de plus en plus de demandes, on l'a dit. Mais qu'est-ce qui justifie qu'il y a autant de demandes? Moi, je repose encore la question parce que je me dis accoucher à la maison, oui, c'est peut-être un choix. Mais il y a des gens qui tiennent mordicus des femmes, qui veulent que ce soit nécessairement à la maison. Et donc, ça vous fait suivre la patiente. Est-ce qu'on appelle ça une femme enceinte, une patiente, dont vous travaillez davantage avec cette personne qui doit accoucher et pour connaître la personne et éventuellement ne pas avoir de surprise au moment de l'accouchement?
1: Oui, oui, tout à fait. La sécurité du suivi sage-femme réside beaucoup dans l'établissement d'une relation de confiance entre la femme enceinte, sa famille et la sage-femme elle-même. La question pourquoi les femmes choisissent les sages-femmes, on a la chance, on a le privilège comme sage-femme au Québec d'avoir une organisation de soins qui nous permet de prendre le temps avec chaque personne. Les rendez-vous de suivi prennent environ 45 minutes. Donc, on a vraiment beaucoup de temps pour établir une relation, pour parler des habitudes de vie de la personne, de sa famille, de son alimentation. Donc, c'est un suivi qui est très, très complet, qui est très holistique. Après, pourquoi les femmes choisissent d'accoucher à la maison? Encore là, c'est motivé par des valeurs qui sont souvent très personnelles. Hein? Ça peut être des expériences aussi passées qui nous poussent à choisir finalement un accouchement à domicile pour un deuxième ou un troisième bébé. Malheureusement, parfois, il y a des gens qui sont influencés par les médias sociaux, d'autres gens qui vont leur dire l'accouchement à domicile, c'est
0: par la mode, l'effet de la mode.
1: Oui, mais ça, c'est un peu un piège parce que c'est pas vrai que l'accouchement à domicile, c'est le meilleur choix pour tout le monde. Il faut que ça vienne d'une volonté réelle, personnelle, et que ce soit un choix qui est fait selon des bonnes informations et en toute connaissance de cause de sa propre état de santé. Donc ça, c'est très important aussi. L'accouchement à domicile n'est pas pour tout le monde, mais généralement, d'un autre côté, la plupart des grossesses sont normales et physiologiques et la plupart des accouchements le sont aussi. Mmh. Alors,
0: est-ce que c'est, permettez-moi, est-ce que c'est une femme qui a déjà donné naissance qui veut devenir sage-femme ou c'est une jeune femme qui est curieuse ou alors c'est une profession comme une autre, n'est-ce pas? Rien de particulier que j'aime les enfants, j'aime... Qui devient...
1: Oui, un peu c'est de un tout, peu ça. Tout ça. Oui, effectivement, historiquement, vous avez raison que la sage-femme du village, souvent, c'était une personne, une sage-femme, hein, c'était une personne qui avait eu des enfants elle-même et, mm-hmm. et qui en avait accompagné d'autres. Aujourd'hui, par exemple, je peux vous donner mon propre exemple. Moi, j'ai eu mon diplôme de sage-femme en 2005. Je n'avais pas d'enfant à l'époque. Mm-hmm. J'en ai eu depuis, mais dans mon groupe...
0: Et, vous avez fait appel à une sage-femme pour vous accoucher?
1: Oui, tout à fait. Tout à fait, mais dans ma cohorte, il y avait des femmes qui avaient elles-mêmes eu des enfants, que c'était une deuxième carrière, qu'elles revenaient aux études. Donc, il y a vraiment tout un profil, plusieurs profils de personnes qui choisissent d'être sage-femme. On a même des hommes qui veulent qu'on soit sage-femme.
0: Mais ça là, je n'osais pas poser la question. Mais est-ce qu'on va les appeler sage-femme? Il y a un problème là.
1: Oui, le titre de sage-femme est un titre protégé par la loi au Québec, c'est une profession. Donc, ce sont des hommes sages-femmes. Oui.
0: Comment?
1: Ce sont des ils s'appellent ça, leur titre professionnel, ils se présentent comme sage-femme.
0: Ouais. Oh là là. Alors, qui a infirmier, infirmière, hein?
1: Oui, effectivement, mais historiquement, la profession de sage-femme elle était très féminine, hein? Donc, c'est une réflexion à avoir probablement dans les prochaines années.
0: Mais on n'a pas le droit de dire à un homme qui veut devenir sage-femme, non, vous n'avez pas le droit, ça serait de la discrimination qui pourrait poursuivre l'institution.
1: Exactement. Ouais. Puis, je dois dire que ils sont bons, nos hommes sage-femmes.
0: Vous en avez déjà, hein?
1: Oui.
0: Hein? Oh mon Dieu. Oh là là.
1: Ils sont appréciés de leur clientèle.
0: Julie Pelletier, présidente de l'Ordre des sages-femmes du Québec, je vous remercie, Madame Pelletier, d'avoir pris du temps de nous parler cet après-midi.
1: Avec grand plaisir. N'oubliez pas, vous êtes enceinte, appelez à la maison de naissance de votre région pour avoir un suivi. Vous allez être contente.
0: Moi, je ne peux pas être enceinte, au moins enceinte.
1: Mais je parle à votre auditoire.
0: Je vous comprends, Madame Pelletier. Merci beaucoup d'avoir pris du temps pour
1: Avec
0: nous.
1: Avec plaisir.
0: Merci, au revoir.
1: Au revoir.
0: Exactement 17h52 minutes.

Je rappelle, mesdames, messieurs, comme nouvelle du jour, que l'UE souhaite que le Canada devienne son premier membre associé. La présidente de la Commission européenne, Ursula von der Leyen, a proposé mercredi au Premier ministre Mark Carney que le Canada devienne le premier pays membre associé de l'Union européenne. Cette proposition survient au moment où les tensions entre les États-Unis et le Canada et les alliés des Américains sont plutôt vives. Comment pourrait se traduire cette intention, bonne intention? Nous voulons élever des relations avec le Canada au plus haut niveau possible et je voudrais donc œuvrer avec vous à la possibilité pour le Canada de devenir le premier membre associé de l'Union européenne, a déclaré Madame von der Leyen à Monsieur Mark Carney, invité au Parlement européen à Strasbourg, en France, pour son discours annuel de rentrée. Le Premier ministre canadien a été chaudement applaudi par les députés européens. La présidente von der Leyen a précisé qu'il ne s'agit pas d'un partenariat contre quelque pays que ce soit, mais plutôt pour renforcer la puissance commune du Canada et de l'Union européenne. Elle a également proposé que ce pays nord-américain rejoigne le futur Conseil européen de sécurité qu'elle appelle de ses voeux. Mark Carney, premier chef de gouvernement étranger à assister à ce discours sur l'état de l'Union, doit prendre la parole jeudi devant le Parlement de Strasbourg.

Trafic de drogue, Trump accuse encore le Canada de ne pas en faire assez. Le président américain Donald Trump a accusé une nouvelle fois le Canada de ne pas en faire assez pour lutter contre le trafic de drogue, mais il ne l'a pas inclus dans la liste des principaux pays producteurs de drogue publiée mercredi. Après 4 ans de chaos, 2 frontières ouvertes, les saisies de fentanyl et d'autres drogues introduites clandestinement aux États-Unis ont diminué de plus de moitié et les décès par surdose ont chuté, a affirmé M. Trump dans une déclaration soumise au Congrès. Mon administration a sauvé des dizaines de milliers de vies américaines de ce fléau. Chaque année, en vertu de la législation américaine, le président doit désigner les pays qui n'ont pas respecter leurs obligations relevant des accords internationaux de lutte contre le trafic de stupéfiants au cours des 12 derniers mois. La nouvelle liste comprend l'Afghanistan, les Bahamas, le Belize, la Birmanie, la Bolivie, la Chine, la Colombie, le Costa Rica, l'Équateur, le Salvador, le Guatemala, Haïti, le Honduras, l'Inde, la Jamaïque, le Laos, le Mexique, le Nicaragua, le Pakistan, le Panama, le Pérou, la République dominicaine et le Venezuela. Dans sa déclaration au Congrès, M. Trump a salué les efforts déployés par l'administration de la présidente mexicaine Claudia Sheinbaum pour endiguer le trafic de drogue et démanteler les laboratoires clandestins, tout en affirmant que le Mexique et le Canada devraient en faire encore davantage. Du fentanyl continue d'être produit illicitement dans des laboratoires clandestins canadiens et des précurseurs chimiques ainsi que les drogues de synthèse continuent d'entrer aux États-Unis par le Canada, a affirmé M. Donald Trump. Voilà, c'est tout pour billet de retour en ce mercredi 16 septembre 2026. Le temps de remercier nos invités, Peter Sergakis, propriétaire de commerce et édifice situé dans le quartier. Nadine Djeli, présidente de Waya Femme Montréal. Yannick Labry, chercheur en économie de la santé. Jean-Philippe Meloche, président en urbanisme à l'UDM. Julie Pelletier, présidente de l'Ordre des sages-femmes du Québec. On remercie également nos collaboratrices Asma Hurtelou et Julie Limage. Pour la suite de la programmation, tout savoir sur l'immigration suite immédiatement, billet de retour. Après, tout savoir sur l'immigration avec François-Jean Denis, ça sera Parole de femme avec Katia, Nadine, Magdala et Stéphanie. Et puis, Regard suivra. Enfin, nous allons avoir après Regard la Gamobax avec le bon vieux Gamax. Et puis, enfin, ça sera avec BS pour clôturer la soirée, mesdames, messieurs, avec Connexion. Alors, sur ce, mesdames, mesdemoiselles, messieurs, je vous dis merci d'avoir choisi ces PAM et d'être restés fidèles à nous jusqu'à cette présente minute. Encore une fois, je vous dis merci, au revoir et à demain.

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0: Mesdames et messieurs, bonsoir et bienvenue à votre émission Tout savoir sur l'immigration. Le même plaisir de vous retrouver pour vous présenter cette nouvelle édition. Mon nom c'est François Jean-Denis, consultant canadien accrédité en immigration. À la mise en œuvre, notre ami Yvon Chéri. Nous sommes avec vous sur plusieurs plateformes. D'abord sur www.radioimmigration.com, sur la page Facebook de Vision Max Service. Nous sommes sur Radio Éclat, Radio Internationale de la Femme. À l'étranger, nous sommes sur 4 stations de radio, Radio Continental à Boston, Radio Macaya dans le Sud, Radio Télé-Express à Jacmel et Radio Solidarité à Port-au-Prince.
1: Alors, on vous rappelle les numéros de téléphone pour nous rejoindre. 438-876-9398, 438-382-9398, 438-385-9398. Le numéro WhatsApp, comme on a demandé, c'est 438-876-9398.
0: Nous sommes encore avec vous cette semaine pour vous parler d'immigration, pour vous donner les dernières informations. Et vous savez que avec l'heure des médias sociaux, avec les informations qui circulent à vitesse grand V, souvent on peut donner une information ou bien on peut voir dans les médias une information et ça commence à vous paniquer. Chaque fois que cela arrive, vous savez que le samedi, vous allez être avec nous et nous allons vous expliquer ce qui s'est dit et c'est quoi les conséquences et pourquoi vous avez besoin d'être inquiet, pourquoi vous avez besoin d'être calme. On va vous donner tous les détails. Et c'est comme ça qu'on va faire semaine après semaine parce que notre objectif est de vous donner les informations. Après l'émission, vous devez tout savoir sur l'immigration. Alors, aujourd'hui, on a plusieurs choses à partager avec vous. D'abord, on a cette nouvelle qui est sortie hier vers 3h et immédiatement que la nouvelle est sortie, il y en a qui paniquaient. On apprend que les réfugiés ne pourront plus parrainer leurs proches pour devenir résidents permanents. Le titre n'était pas correct parce que le journaliste qui a écrit ça d'abord a dit ça et il n'y a pas de nuance. Vous allez, à travers cette émission, savoir faire la différence entre demandeur d'asile, personne protégée, réfugié au sens de la convention et réfugiés en tant que tel. Là, on parle des personnes qui sont dans des camps et qui arrivent ici. Ok? Alors, ils arrivent déjà comme résidents permanents, mais on va vous donner tous les détails par rapport à ça. Si vous étiez inquiet, calmez-vous. Il n'y a rien, absolument rien qui puisse vous inquiéter. On apprend également qu'une famille indienne est contrainte de retourner en Inde. Après 8 ans au Québec, elle a fait une demande d'asile. Elle a utilisé tous les recours. Ça n'a pas fonctionné. Après 8 ans, elle est obligée de retourner. Il y a des enfants qui sont nés et ça crée vraiment beaucoup de stress pour cette famille-là. Il y a également un atelier de faux documents d'identité et d'immigration qui a été démantelé ici au Québec et au Canada. On apprend aussi qu'une dame qui a eu son congé de maternité, mais qui avait appliqué dans le programme PSTQ, programme de sélection de travailleurs qualifiés, elle a perdu sa chance parce que, vous allez voir, elle ne savait pas qu'étant en congé de maternité, elle allait perdre des points. On demande au gouvernement du Québec, on demande aux responsables de faire quelque chose. Vous vous rappelez peut-être de ce monsieur, ce Français, qui est allé enterrer sa fille et qui est revenu ici au Canada. On lui avait dit que son permis de travail ne pourra pas être renouvelé. Alors, il lui est venu l'idée d'aller faire un voyage au Mexique et de retour, heureusement, on lui a donné son permis de travail. On va parler ensuite des élections, des propositions de chefs de parti politique. Cette semaine, la nouvelle qui nous a encore surpris, c'est avec M. Paul Saint-Pierre Plamondon. Il disait que l'immigration est responsable de la surpopulation dans les écoles. Et cette semaine, il a dit que les immigrants, l'immigration a la cherté de la vie. Il dit que si aujourd'hui les maisons sont aussi chères, c'est parce qu'il y a trop d'immigrants. C'est comme si les immigrants avaient décidé de venir ici eux-mêmes et puis il n'y avait pas de contrôle. Alors c'est ça, on va parler de ça. On va parler encore des seuils d'immigration avec tous les partis politiques parce qu'on est en période électorale. Il faut savoir pour quel parti vous votez. Et même si vous n'avez pas le droit de voter, mais vous pouvez dire à vos amis, en tenant compte de l'immigration, moi je précise toujours, je ne regarde pas les autres aspects, moi je parle du point de vue de l'immigration. Voici le parti qui est plus propice à l'immigration. Alors on vous allez voir les seuils de chaque parti. Et pour terminer, on a appris que le Parti libéral du Québec ne réduira pas l'immigration temporaire si jamais il est porté au pouvoir le 5 octobre. Vous voyez, le menu est très très rempli et c'est très chargé. On a beaucoup de choses à partager avec vous. tout ce qu'on vous demande maintenant, c'est d'abord de rester branché. OK, restez branché et dites à vos amis et à vos proches que nous allons parler des vraies affaires aujourd'hui. OK, dites ça pendant la pause à vos amis et à vos proches. On veut que plus de gens soient informés des dernières informations en immigration. Nous sommes là pour vous donner des informations et pour vous conseiller sur les véritables enjeux. Nous allons parler de la deuxième partie des programmes et après ça, nous allons surtout nous attabler sur la question de demande d'asile, sur la question de considération humanitaire. Cette semaine, vous avez vu comment cette vidéo-là a fait des vagues, mais on va continuer à vous informer, c'est notre objectif. On prend la pause, tout de suite après, on y revient pour le développement de tous ces points.
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0: Vous suivez votre émission Tout savoir sur l'immigration. On vous rappelle les numéros de téléphone pour nous rejoindre. 438-876-9398, 438-382-9398, 438-385-9398. Nous sommes situés au 5350 de la rue Jean-Talon-Est à Saint-Léonard. Nos heures de bureau sont du lundi au vendredi de 9h à 5h. Alors, on commence avec les informations. On apprend, et c'est hier que la nouvelle est sortie vers 3h, les réfugiés ne pourront plus parrainer leurs proches pour devenir résidents permanents. Alors, si vous ne connaissez pas ce qui s'est passé avant, c'est sûr que là, maintenant, vous allez être paniqué. En 2015, à l'époque de Justin Trudeau, on se rappelle, Justin Trudeau avait ouvert la porte à beaucoup de réfugiés. Réfugiés, ce sont des personnes qui sont dans des camps. Par exemple, il y a des réfugiés dans des camps en Syrie, en Afghanistan, ou dans beaucoup de pays. Alors, le Canada a pris, à partir de l'ONU, qui chapeaute et tout ça, avait demandé à chaque pays de recevoir des personnes dans chaque catégorie. Et par exemple, pour les réfugiés qui arrivent ici, ils arrivent déjà comme résidents permanents. Alors, ce qui s'est passé, Justin Trudeau avait dit, pendant que ces gens-là sont à l'étranger et ou bien vont devenir résidents permanents, il se peut qu'ils ne se savent pas exactement si jamais ils ont d'autres proches, ils ont des enfants, ils ont des parents, des conjoints qui sont morts ou vivants, parce que quand on va larguer une bombe dans une zone, ça peut arriver que la famille se disperse, on ne sait pas exactement où se trouve tel ou tel proche. Là, c'était dans un cas spécifique, on disait que la personne peut devenir résidente permanente, et si elle apprend après 2 ans, après 3 ans que son fils est vivant, que son mari est vivant, que sa femme est vivante, la personne peut déclarer, peut encore demander à immigration de parrainer cette personne-là. Alors, vous voyez comment le titre est trompeur. Non seulement il ne s'agit pas de parrainage de façon générale, c'était une mesure temporaire qui a été prise en 2015, qui a été renouvelée en 2023. On disait aux gens que maintenant, si pendant que vous êtes devenu résident permanent, vous avez oublié d'ajouter une personne, ça concernait uniquement les réfugiés. Ça ne concernait pas les personnes qui font une demande de parrainage régulière, ou bien par exemple pour vous qui faisiez une demande, parce qu'à l'époque il y avait une sorte de désinformation, les gens pensaient que si j'avais oublié de mettre quelqu'un, je pouvais le faire. Ça concernait uniquement ces réfugiés-là qui étaient effectivement dans des camps et qui ne savaient pas si oui ou non, qui ne savaient pas s'il y avait des enfants ou bien des conjoints qui étaient décédés. Alors, ce qui s'est annoncé hier, c'est que l'immigration dit, on met fin à cette mesure temporaire. Si maintenant un réfugié devient résident permanent et n'a pas déclaré tous ses proches, il ne pourra plus faire ça. Ça veut dire que ça ne concerne pas vous qui avez fait une demande parce que vous avez réussi votre demande d'asile, vous faites une demande comme personne protégée, vous faites une demande comme réfugié au sens de la Convention, ça ne vous concerne pas. Parce que hier, j'ai eu des appels, les gens me disaient, est-ce que maintenant je ne peux plus parrainer mon enfant, puis je ne peux plus parrainer mes proches et mon conjoint, ma conjointe? Non, ça ne concerne pas les demandeurs d'asile, ça ne concerne pas les personnes qui ont réussi leur audience et qui sont en train de faire des demandes de parrainage, ça ne concerne pas d'autres catégories, c'est uniquement les personnes réfugiées qui sont dans des camps et qui arrivent au Canada comme résidents permanents. Alors, je voulais faire cette précision-là pour vous. Le gouvernement canadien avait le choix de renouveler cette mesure temporaire, mais jusqu'à présent, il a dit non, on ne va pas renouveler. Alors, le Conseil canadien pour les réfugiés trouve que c'est aberrant parce que jusqu'à présent, les réfugiés qui sont dans les camps peuvent ne pas savoir s'ils ont des personnes vivantes ou décédées. Ensuite, il y en a qui sont homosexuels et ils peuvent ne pas déclarer ces personnes-là parce qu'ils vivent dans des pays où l'homosexualité n'est pas acceptée. Le Conseil canadien pour les réfugiés demande au gouvernement de faire quelque chose et de continuer cette mesure-là. On continue avec les nouvelles. On apprend qu'une famille indienne est contrainte de retourner dans son pays après avoir passé 8 ans au Québec. Elle avait fait une demande d'asile au Québec. Martinique. Cette famille est arrivée en avril 2018 et a demandé l'asile au Canada. La demande a été rejetée le 4 août. On lui a demandé de quitter le Canada le 7 septembre. Au cours des 6 premiers mois 2026, un peu plus de la moitié de tous les renvois du Canada ont eu lieu au Québec. Alors, pour ces deux fils, la nouvelle a été un choc parce que il y a un fils qui s'appelle Japesh Kumar. Il a 14 ans. Il avait 6 ans quand il est arrivé au Canada. Il dit, j'ai des amis au Canada. En Inde, je n'ai rien. Pour son petit frère, Guresh Kumar, 12 ans. Il avait 4 ans à l'époque. Alors, c'est sûr qu'il voulait rester. La famille a tout fait. Elle a demandé à rester pour des raisons humanitaires, mais la demande a été rejetée. Ils ont demandé un contrôle judiciaire. Dernièrement, on a parlé des délais de traitement. Alors, ça n'a pas fonctionné. Et finalement, ils ont dû quitter le pays parce que c'est comme ça. Quand on fait une demande d'asile, s'il n'y a pas de sursis administratif, s'il n'y a pas de moratoire pour votre pays, vous êtes obligé de quitter si votre demande est refusée ou si, par exemple, vous n'avez pas fait de démarche en tant que tel pour rester au pays. Maintenant, autre nouvelle, on apprend qu'il y a un atelier de faux documents d'immigration et d'identité qui a été démantelé au Canada. Alors, on a des personnes et surtout un monsieur qui est résident de Deux-Montagnes, 40 ans. Il est accusé d'avoir fabriqué des centaines de faux documents d'identité, notamment des cartes de résident permanent et des permis de conduire. Il s'appelle Ahmad Jawid Touki. Il a été formellement accusé mercredi au palais de justice de Saint-Jérôme de 10 chefs d'accusation dont la moitié sont liés à la fabrication ou à la revente de faux documents. L'agent des services frontaliers a commencé son enquête en mars 2024. On a saisi à l'aéroport international de Mirabel 254 blanches semblables à la carte de résidence permanente du Canada et ensuite 250 hologrammes prêts à être apposés à ces cartes. Le 11 juillet, l'agence a effectué une perquisition de la résidence d'Ahmad Jawid Touki à Deux-Montagnes. Ils ont saisi plusieurs faux documents d'identité, du matériel servant à la production de ces documents, un Glock et 3 chargeurs. Ils ont découvert toutes les apparences d'un laboratoire de production de faux documents. Alors voilà, quand on fait du mal, c'est sûr qu'un jour ou l'autre, on va vous attraper. On fait attention à ça et ensuite, quelle que soit votre situation, s'il vous plaît, si quelqu'un vous dit qu'il peut vous donner une carte de résidence permanente, vous savez que vous ne devriez pas accepter pareille chose. Un autre cas, c'est qu'une dame qui est ici au Québec, qui a pris son congé de maternité, mais qui avait appliqué dans le programme de sélection des travailleurs qualifiés, qui a été acceptée, sa demande a été rejetée pendant qu'elle était en congé de maternité. Elle habite à Trois-Rivières. Elle s'est vue refuser la résidence permanente pour une raison qu'elle n'avait pas anticipée. Elle travaille ici, elle paie des impôts, elle possède une maison, elle élève 2 enfants nés au Québec, mais elle a pris un congé de maternité de 5 mois qui lui a fait perdre des points nécessaires pour être admissible au programme. Marion Letourneau Champendal a déposé une déclaration d'intérêt au programme PSTQ en 2025. En août de la même année, elle a été invitée à soumettre officiellement sa demande de résidence permanente. Son dossier comptait près de 100 pages et elle disposait de 60 jours pour rassembler l'ensemble des documents. 10 mois plus tard, elle a reçu une réponse négative. Sa demande a été refusée après que son pointage soit passé de 760 à 720 points, ce qui la rendait inadmissible selon les critères en vigueur au moment de la sélection. C'est un angle mort. Personne ne l'a vu. Elle a été accompagnée d'un avocat spécialisé en immigration et lui non plus n'avait pas identifié cet angle mort, soutient-elle. Alors, selon elle, les règles entourant les congés de maternité dans le cadre de ce programme manquent de clarté. Le guide disponible sur le site ne ferait aucune mention de cette situation. L'information ne serait accessible qu'en effectuant certaines simulations sur le portail en ligne. Maintenant, le permis de travail de ce conjoint va prendre fin en mai 2017 et la famille a sollicité l'appui de députés fédéraux et provinciaux et espère que la décision sera revisée. On va vous parler encore d'un autre cas. Ce monsieur qui est français, qui est venu au Canada après avoir été en France pour enterrer sa fille. On vous a parlé de ça. Et comme vous savez, pendant que vous faites le renouvellement d'un document en immigration, si vous voyagez, c'est que automatiquement quand vous perdez ce traitement de votre demande parce que vous ne pouvez pas voyager. Par exemple, là, si vous êtes visiteur ici au Canada, vous faites le renouvellement de votre séjour et vous quittez avant d'avoir reçu le document, c'est automatiquement terminé. Et si vous avez ce renouvellement et vous quittez, le séjour n'est plus valide. Si vous faites une demande de permis de titre, vous faites le renouvellement et que vous quittez, c'est comme ça, on va arrêter le traitement. Alors, ce monsieur-là était vraiment triste parce que il n'a pas quitté le Canada juste pour des vacances. Il a quitté le Canada parce que sa fille était morte en France. De retour, on lui a dit, monsieur, votre renouvellement de permis de travail ne pourra plus se faire parce que vous avez quitté avant. Il était vraiment en colère. Alors, on lui a conseillé de retourner au Mexique. Il est allé au Mexique. Et puisque cette nouvelle-là avait été médiatisée, quand il est de retour ici au Canada, il a expliqué ça à un agent des services frontaliers qui a pris son dossier en main et qui a décidé de lui donner le permis de travail. Ça, c'est vraiment, il a trouvé un ange gardien, un bon samaritain qui a accepté de lui donner le permis de travail. Alors, immédiatement, il est content parce que effectivement, il ne savait plus quoi faire. Mais il y en a qui ont assimilé ça autour du poteau. Vous rappelez, avant décembre 2024, quelqu'un qui est au Canada et qui voulait faire renouveler un document d'immigration pouvait se rendre à la frontière. Ça veut dire que ici, vous êtes à Montréal, vous passez par les États-Unis et après ça, vous faites le tour du poteau, vous allez à la frontière du côté canadien. Vous pouvez, si tout était correct, parce qu'il faut être plus blanc que neige quand on va faire le tour du poteau à l'époque. Alors, malheureusement, le gouvernement a mis fin à ça. Si vous voulez renouveler votre séjour, vous devez tout simplement vous rendre ou faire votre demande en ligne. Vous ne pouvez pas faire le tour du poteau. Alors, lui, il a eu la chance et ça s'est bien passé. Alors, on est content pour lui également. Au moins, il a son permis de travail. Il peut travailler et fonctionner. Maintenant, on s'en va à la politique et provinciale. Vous savez qu'il y a des élections qui ont été déclenchées et le 5 octobre, ça va être votre choix à faire. Est-ce qui voulez-vous devenir premier ministre du Québec? On a 5 partis. Mais il y a 2 ou 3 qui se démarquent, c'est le Parti québécois, la coalition de Christine Fréchette, la CAQ, et en plus de ça, le Parti libéral. Mais M. Paul Saint-Pierre Plamondon a pris la mauvaise habitude de faire des déclarations fracassantes sur l'immigration. Alors, dernièrement, il avait dit que s'il y a beaucoup d'étudiants à l'école, c'est à cause de l'immigration. Cette semaine, il a dit que la flambée des prix est liée à l'immigration. Il a parlé de la crise du logement et de l'accès à la propriété. Il dit qu'il n'a pas l'intention de blâmer qui que ce soit. Il veut blâmer la CAQ, la coalition du Québec de Christine Fréchette. Lorsqu'elle a été ministre de l'immigration, ça a créé un débalancement entre l'offre et la demande et un impact sur les prix qui est indéniable. Monsieur Paul-Saint-Pierre Plamondon a affirmé que le Québec avait accueilli 225 000 nouvelles personnes sur son territoire en 2023, alors que seulement 40 000 habitations avaient été construites. Évidemment que tout ça crée de la rareté des logements et beaucoup plus de personnes à la recherche de logements. Mais qui est responsable de ça? C'est la question qu'on pose à M. Paul-Saint-Pierre Plamondon. Est-ce que les immigrants ont le pouvoir de créer des maisons, de construire des maisons et ils ne l'ont pas fait? Alors, vous blâmez, et si vous blâmez la mauvaise gestion de la CAQ, effectivement, la CAQ n'a pas bien géré la province, mais cependant, pourquoi vous liez ça à l'immigration? Et ces gens qui sont venus travailler ont renforcé l'économie québécoise. Alors, vous pouvez dire que la CAQ pourrait construire beaucoup plus de maisons, la CAQ pourrait construire beaucoup plus d'écoles. C'est sûr que c'est une situation, on est d'accord avec lui, ok? Parce qu'il y a eu mauvaise gestion de la CAQ et à ce niveau-là. En disant que vous liez ça à l'immigration, ceux qui écoutent ça vont penser que les immigrants sont du mauvais côté, les immigrants sont responsables de ces problèmes-là, alors que ça ne dépend pas des immigrants. Ensuite, les villes ont un système tellement compliqué pour construire, ça veut dire que vous pouvez déposer une demande dans une ville et avant d'avoir le permis de construction, ça peut prendre jusqu'à 1 an. Alors, comment voulez-vous qu'un entrepreneur choisisse de construire pendant que ça prend tout ce temps-là? Alors, voyez, c'est vraiment du n'importe quoi, ok? Et ensuite, là maintenant, on va parler de cette question de ce que les partis proposent. Vous avez la CAQ qui propose un seuil de 45 000 par an et ce seuil serait conservé jusqu'en 2020. 2029. On sait tout ce que ça crée comme problème. Imaginez qu'on propose 45 000. Avant la fin du PEC, il y avait près de 100 000 personnes qui étaient éligibles. Madame Fréchette avait dit qu'on va ouvrir le PEC. Mais imaginez, on va ouvrir le PEC et on a autant de personnes qui sont en attente. Et jusqu'à présent, la CAQ dit c'est 45 000. Le Parti libéral du Québec oscillerait entre 45 000 et 70 000 par année. Monsieur Millard souhaite rapatrier au Québec le contrôle de l'immigration temporaire, mais ne dit pas ce qu'il ferait en cas de refus d'Ottawa. OK? Le Québec solidaire pense que le seuil devrait augmenter en passant à 70 000 nouveaux arrivants. Le programme de l'expérience québécoise serait rétabli intégralement, en plus d'être régionalisé sous la forme de PEC pour les régions. Les nouveaux arrivants établis dans certaines régions au bout d'un an deviendraient admissibles à un PEC à condition qu'ils s'engagent à y rester 3 ans. Pour le Parti québécois, le seuil d'immigration permanente serait plafonné à 35 000, soit 10 000 de moins qu'actuellement. On voit tous les problèmes que cela pose avec 45 000. Le Parti québécois propose seulement 35 000. Ensuite, le Parti conservateur du Québec propose de régionaliser l'immigration. Il propose de créer des tables de concertation régionales où les municipalités et les MRC pourraient déterminer elles-mêmes leurs besoins en matière de capacité d'accueil et les priorités d'immigration. Monsieur Charles Millard du Parti libéral dit qu'il va investir près de 30 millions de dollars additionnels pour réduire les délais d'attente à Francisation Québec, augmenter l'intensité des programmes, bonifier l'offre en milieu du travail. Québec solidaire propose d'investir 100 millions en francisation, dont 30 millions pour établir des parcours d'intégration. OK? Voilà les propositions de tous les partis. Et c'est pourquoi, avec ça, moi, je vous dis, du point de vue de l'immigration, si vous avez à choisir l'un des 5 partis, il y a d'abord Québec solidaire qui effectivement est ouvert à l'immigration, qui trouve que l'immigration est un cadeau, c'est-à-dire l'immigration fait partie des solutions et non pas un problème, et le Parti libéral du Québec exactement. Mais après ça, les 3 autres partis, Parti québécois d'abord, la CAQ et le Parti conservateur du Québec sont des partis qui rendent responsables les immigrants de tous les maux de la société. Et on ne va pas oublier la CAQ de Christine Fréchette qui avait dit que les enfants des demandeurs d'asile n'ont pas accès à la garderie. On ne va pas oublier ça. Monsieur Bernard Dréville avait dit ça. Basta, on ne peut pas accepter que les enfants des demandeurs d'asile aient accès. C'est-à-dire, on crée une société de 2 poids 2 mesures, une société à 2 vitesses. Parce que lorsque les enfants ne peuvent pas aller aux garderies, les femmes, les mères sont obligées de rester à la maison et ça peut créer des situations de violence. Alors, c'est ce que la CAQ disait. Et c'est la CAQ qui avait détruit le programme Arima, qui avait éliminé près de 18 000 dossiers. Le Parti québécois continue de rendre responsable l'immigration de tous les problèmes de la province. Le Parti conservateur, c'est la même chose. Alors, s'il y a 2 partis qui sont vraiment favorables à l'immigration, c'est le Parti libéral du Québec et Québec solidaire. Alors, je vous le dis, au moins du point de vue de l'immigration, je ne regarde pas les aspects liés à l'économie, à l'environnement, à tout ça. Moi, je parle uniquement de l'immigration. On s'arrête ici pour les nouvelles. La deuxième partie, ça va être plus intéressante parce que on va parler des programmes, on va donner des conseils. Je vous demande de rester avec nous parce que nous allons vous donner des conseils appropriés si vous voulez faire une demande de visa de visiteur, si vous voulez venir ici pour étudier. Alors, soyez avec nous. Nous allons vous parler des vraies affaires pendant la deuxième partie.
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3: Vous suivez votre émission Tout savoir sur l'immigration. On va maintenant faire et de rappel des nouvelles les plus importantes. On salue tous ceux qui sont avec nous, ceux qui envoient des questions. On salue également le marché tropical qui est en jour. Si vous voulez acheter vos produits exotiques, vous voulez acheter tout ce qui existe en Haïti, vous allez trouver ça au marché tropical et poli. On vous dit qu'effectivement, nous voulons vous aider. Vous avez des questions, vous voulez effectivement savoir ce qui se passe, notamment avec la nouvelle sur la question de réfugiés. Je vais en parler et je pense que je vais commencer par ça. Moi, il y a des gens qui ont posé des questions jusqu'à présent. Après ça, il y a qui dit si je passe l'asile, est-ce que je peux parrainer la famille? Je reprends pour nous, c'est que oui, si nous-mêmes, nous, c'est demandeurs d'asile, il faut faire différence. Il y a demandeurs d'asile, il y a personne pour protégés, gain réfugié au sens de la convention. Après ça gain réfugié tout court, réfugié qui la nouvelle yo bay là, c'est moun qui dans des camps à l'étranger et puis avec ONU, Canada choisi un nombre là-dedans et moun sa yo entré au Canada comme résident permanent. 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

0: 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Depuis nous fait ça, nous avons une apparence de fraude, n'a pas de problème. Bah, c'est que nous comprenons pour faire réfugiés, et puis pour nous dire l'autre monde, pour ne pas paniquer. Okay? Deuxième chose qu'on va partager avec vous, c'est la question de visa de visiteur. Si vous voulez avoir un visa de visiteur pour vos proches, pour les fêtes de fin d'année. C'est kounya pour nous commencer à faire des marchés, pour nous garder, est-ce que nous avons fait mon vini? 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Est-ce que lui-même, lui qui vient ici, est-ce que demande pour l'accepter? 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Maintenant, ce qui a trait au permis d'études, vous voulez avoir un permis d'études, là, le trimestre d'automne a commencé et il y a beaucoup de personnes qui ont perdu cette session là parce que ces gens-là n'ont pas reçu le permis d'études à temps. Alors, si vous voulez avoir maintenant un permis d'études, vous voulez venir pour étudier au trimestre d'hiver qui commence en janvier. Alors, vous nous contactez. Nous allons regarder avec vous. C'est comme, par exemple, hier, je parlais à une dame. Elle veut faire venir quelqu'un qui est en République dominicaine. Elle me dit que, OK, moi, par exemple, combien ça va me prendre? Je lui ai expliqué. Elle n'a pas ce montant-là. Elle me dit, si maintenant je mets quelqu'un avec moi, ça me t'a même dit, nous, le permis d'études-là. 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Maintenant, en ce qui a trait aux demandes de carte de résidence de citoyenneté, si vous voulez faire ces demandes-là, nous pouvons vous aider également. Et je vois les gens qui demandent encore le téléphone du bureau, c'est 438-876-9398. Si quelqu'un veut écrire ça, on peut ajouter ça. Et il faut connaître le numéro par cœur parce que c'est là où vous allez trouver les vraies informations. Maintenant, en ce qui a trait aux demandes de résidence permanente, travailleurs qualifiés pour les gens qui veulent faire des demandes, soit au Québec, soit entre express. J'avais dit la semaine dernière que si vous êtes dans le domaine de la santé, si vous avez votre test de langue et pour entrer express, si vous avez l'évaluation que vous pouvez faire avec OES, que vous pouvez faire avec d'autres organismes, alors on peut vous aider à créer le profil. Ensuite, ce qui a trait aux demandes de parrainage. Parrainage de parents et grands-parents, on n'en parle pas parce que c'est suspendu ce programme-là. 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C'est pas seulement dit que moi-même m'a des difficultés, faut prouver qu'on a des difficultés. Ok? Semaine passée, on te montre nous comment nous qu'a faire pour intégration nous, OK? 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Merci d'avoir été à l'écoute, c'est toujours un plaisir pour nous de vous expliquer ce qui se passe en temps réel en immigration. Notre objectif, c'est de vous expliquer, de vous aider à mieux comprendre ce qui se passe en immigration. Alors, on veut que vous soyez vraiment informés. C'est ça notre but. Nous, on ne parle pas seulement pour nos clients. D'ailleurs, sur le live, on ne sait pas qui est notre client, qui n'est pas notre client. On parle pour tout le monde. On veut donner des conseils. On veut aider tout le monde à comprendre ça. On a l'émission qui est en rediffusion le mercredi sur Radio CPAM. On a également le matin à 8h sur Radio Immigration.com, à 1h PM et à 6h PM. Et sur la page Facebook, c'est 24h sur 24 live. Vous êtes capable de pouvoir nous suivre. 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Merci d'avoir été à l'écoute. Bonne soirée. À la semaine prochaine.
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5: Alors, nous sommes maintenant live. Petit technique, hein? Petit défaut technique, mais sachez que je suis quand même très contente de vous avoir ce soir. Bienvenue à Parole de femme, votre émission, bien sûr. Vous savez que tous les dimanches 20h, nous sommes là, les trois femmes, quatre femmes, nous sommes là. Nadine, tu nous manques énormément, et je ne suis jamais toute seule. Je salue Katia. Bonsoir Katia, comment vas-tu ce soir?
6: Ça va bien, et toi ma belle?
5: Ça va super bien. Et toi, Stéphanie, comment ça va?
7: Bonsoir tout le monde. Ça va très bien, merci, Magdala.
5: Oui, ça va bien. Aujourd'hui, il fait doux, hein? C'est une belle température.
6: Oh, il fait chaud même, je sais que vous miaisez là, les filles. Là, il fait chaud aujourd'hui.
5: Pas par, chaud? Par rapport à cette semaine?
6: Moi, il fait chaud, non? Mais regarde, écoute, le déluge qu'on a, je vais appeler ça un déluge aujourd'hui.
5: Ah oui, c'est sûr qu'il y a eu de la pluie.
6: Déluge, contrariété, on vient, on s'enligne pour venir à la radio, la 40 qui est fermée, la sortie de Saint-Michel, le détour. Une chance que je suis sortie à l'avance, parce qu'habituellement, je sors toujours un bon, quoi, 15 minutes avant.
7: Ouais, c'est ça.
6: Ben, comme aussi, on dit, il ne faut jamais se fier à la circulation.
7: Ouais. Ben c'est ça, parce que nous aussi, on est sortis un peu à l'avance, puis c'est ça qui nous a sauvés vraiment, là, parce qu'on s'était dit que, OK, on aura le temps, mais là, heureusement que c'était ça, parce qu'on était tout préparé, on est comme, qu'on va venir ici tout préparé, et vu qu'on est sortis à l'avance, ça nous a permis de d'échapper un peu avec cette intervention de la route qui est pas nouveau pour les Montréalais.
6: Mais non,
5: c'est vrai.
6: Ça fait partie de notre quotidien.
5: Ça fait partie de notre quotidien, et nous y sommes rendus dans les locaux de CPAM, 14-10 AM. Alors, vous suivez présentement Parole de Femmes. Un petit thé en ce dimanche soir, le 13 septembre, ça ferait du bien. Et j'aimerais dire que l'émission Parole de Femmes, c'est une émission, comme vous le savez, qui donne la voix, le cœur et la parole à celles qui font le monde, souvent en silence, nous les femmes, mais toujours avec force. Alors ici, nous parlons de vie, de courage, de rêve, de lutte et d'espoir. Mm-hmm. Chaque semaine, nous écoutons ces voix féminines, c'est nous d'ailleurs, Magdala, Stéphanie, Katia et Nadine, et des voix qui racontent des histoires, qui inspirent. La dernière fois, j'ai eu une de nos auditrices qui nous a dit vraiment, l'émission est inspirante, et ça m'a fait vraiment chaud au cœur, parce que nous approchons des sujets qui sont des fois difficiles, tabous, mais nous les approchons avec authenticité. Hein? We keep it 100.
6: Oui.
5: We keep it 100, parce qu'il n'y a pas d'autre moyen pour nous, il n'y a pas d'autre chemin pour briser les tabous, pour briser les différentes mentalités. C'est vraiment de rester authentique, parce que derrière chaque femme, nous croyons qu'il y a une histoire singulière, une voix à entendre, une expérience à partager. Nous avons partagé nos expériences plusieurs fois ici et nous allons le faire aussi ce soir. Alors, merci d'écouter aujourd'hui Parole de Femmes. Nous allons parler d'un sujet super intéressant. Mais avant de rentrer dans le sujet, est-ce que vous avez des salutations spéciales à faire ce soir?
6: On a toujours des salutations à faire spéciales. Mm-hmm. Donc, comme à mon habitude, ma copine
7: de table depuis quelques semaines.
6: Ah, oui, c'est vrai. Hein? Donc, toujours à ma mère.
7: J'ai été upgradée.
6: Oui.
7: Nadine, I'm sorry.
6: Mais justement, salutations à notre belle Nadine.
5: Oui.
6: Nadine, tu nous manques énormément, donc on te salue.
7: Ah, mais là, elle va venir, je vais devoir aller en arrière.
6: Mais tu seras toujours à côté, tu seras toujours à côté.
5: Tu seras toujours dans la salle.
6: Alors, donc, les salutations, les salutations à ma mère, parce que ma mère est toujours fidèle au poste.
7: Et je l'aime, cette femme.
6: Oh mon Dieu, elle est fidèle au poste, je vous jure.
5: Nous envoyons beaucoup d'amour.
6: Je pense qu'à un moment donné, je vais l'inviter même à se présenter.
7: Oh, yes.
6: Parce que j'ai comme l'impression qu'elle fait partie de la gang, parce qu'elle est toujours là, je fais toujours une référence.
7: Elle est notre cinquième animatrice.
6: Puis pour toutes les personnes aussi qui nous écoutent, donc mes amis qui prennent le temps de m'écouter, de m'envoyer des petits coucous, me faire des suggestions, justement prochainement vers le mois d'octobre, on a un gros dossier qui s'en vient présentement.
7: Yeah.
6: C'est en préparation un petit peu, mais ça s'en vient. Donc je salue toutes les personnes justement qui me font des petits coucous. Puis j'ai même cru comprendre qu'il y a une conseillère députée qui a su que je faisais la radio. Je me suis dit, je ne l'ai pas encore croisée, mais Madoua, si tu m'écoutes, ben oui, c'est moi. Je fais la radio. Donc, je te salue. Donc, c'est sûr qu'on va se croiser d'ici quelques jours, quelques semaines, parce qu'on est dans le même arrondissement.
7: Ouais.
6: Alors, donc, je te fais un petit coucou et je te fais la bise pour ta campagne présentement.
7: Ouais.
6: Donc, je suis derrière toi, même si je ne fais pas partie de l'arrondissement Montréal-Nord, mais je suis derrière toi.
5: Et nous voulons rappeler à tous les citoyens du Québec que le 5 octobre, vous avez un devoir important
6: à
5: faire.
6: Il
5: ne faut pas le rater. Il faut vous sensibiliser et vous renseigner sur les différents candidats qui sont dans votre arrondissement.
6: Oui, puis celle que je nommais justement, Manoua Nika Cadet.
5: Oui.
6: Donc, c'est d'elle que je parlais à ce moment-là. Toutes les personnes qui sont dans la région de Montréal-Nord, s'il vous plaît. Hein? Elle est très, très présente parce que je la vois souvent. Puis je vous dis qu'elle est présente. Elle est tout le temps sur le terrain.
5: Ah oui, hein?
6: Oh, je vous le confirme, elle est tout le temps sur le terrain, qu'importe.
5: Elle prend,
6: même si c'est pour un 5 minutes de présentation, elle est là. Donc, s'il vous plaît, présentez-vous, allez voter. Bon, j'ai fait mon affaire.
5: 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Et je salue aussi, plusieurs personnes. Est-ce que, Sani, avant que je salue des gens, je sais pas si tu...
6: Non, bisous à tous mes auditeurs, auditrices. Je vous aime ce soir.
5: Tu vois, Stéphanie,
6: elle est du côté de l'action aujourd'hui.
5: Stéphanie envoie les bisous aujourd'hui. Mouah. Oh my God, let me... Oh wow,
6: d'accord.
5: Wow, wow.
6: Et moi, je suis à côté. Moi, je suis à côté.
5: Stéphanie, okay, regarde la caméra, puis envoie tes bisous, s'il te plaît. Alors, je salue, j'aimerais saluer aussi Monsieur Michel. Je salue son un événement de l'entrepreneuriat qui s'en vient dans la communauté. Vous savez que nous, on a déjà parlé de la femme et l'entrepreneuriat, et c'est des choses, c'est des sujets qui sont importants pour nous. Alors, il y a vraiment un événement le 18 septembre, à compter de 18h au Château Royal, avec nul autre que le responsable. Si vous connaissez Journée de la cuisine haïtienne, vous allez bien sûr connaître c'est qui est derrière ce grand événement. Alors, c'est lui qui met cet événement, le grand rendez-vous de l'entrepreneuriat haïtien du réseautage. Alors, c'est ça pour votre information, 438-880-71-70-18. Et ces événements-là nous tiennent à cœur, et aussi le sujet que nous allons parler aujourd'hui. Roulement de tambour, s'il vous plaît, parce que c'est un sujet qui est très important. Et c'est un sujet qui est doux. Nous allons parler de ta vie a de la valeur même quand tu en doutes. Ce soir, nous approchons de ce sujet avec beaucoup de douceur, et nous l'approchons aussi avec beaucoup d'authenticité, parce que nous comprenons que c'est un sujet qui est très difficile, ça peut être difficile, important par contre, humain. Très humain. Nous voulons rester très, très humains aujourd'hui. Nous sommes toujours humains, je pense, chaque dimanche soir, mais on veut vraiment avec beaucoup
6: moi,
5: de...
6: Non, moi, je suis super...
5: Tu es un robot, Stéphanie?
6: Non, je suis plus haut.
5: Ah, tu es plus haut qu'un humain?
6: Super héros. She's a Wonder Woman.
5: She's a Wonder Woman. I like that.
6: Comme Alicia Keys le dit, Superwoman.
7: Superwoman.
5: A Superwoman.
7: En tout cas,
5: like
7: mais
5: that.
7: Ce soir, je
5: you
7: suis
5: are
7: humain.
5: Super, okay, you are humain. Soir, you are a Superwoman as well. Alors, on entend souvent, ta vie a de la valeur. Ça, c'est une belle phrase que les gens disent souvent. Mais lorsqu'une personne traverse une période sombre, elle peut avoir de la difficulté à y croire, à comprendre cette phrase-là. Et si c'est parfois là, c'est juste qu'on est fatigué. Tu sais, quand quelqu'un passe un moment difficile, il est fatigué de souffrir, fatigué de se battre, fatigué de faire semblant, fatigué surtout de faire semblant que tout va bien. Hein? Quand on parle, on pose la question, comment ça va? Ça va, merci. Tout le monde répond toujours, ça va,
6: ça
5: merci.
6: Va bien. Oui.
5: Ça va bien. Ce qui fait, on va vraiment un peu déstabiliser cette pensée de notre culture, surtout nord-américaine.
6: Ça me fait sourire quand tu dis ça. Excuse-moi de te couper. Parce
5: ah
6: que...
5: oui?
6: Non, je... parce que vous savez aussi que j'ai ma petite chronique avec Guillotto.
5: Yes.
6: Puis justement, à un moment donné, on parlait de ça, puis on disait toujours, tu sais, c'est possible de, quand quelqu'un vous demande comment ça va, puis on a le droit de répondre, ça va pas aujourd'hui.
5: Ça va pas aujourd'hui.
6: Donc oui, avec Guillotto, c'est on a souvent des petits des petites parenthèses là-dessus. Donc oui, c'est correct de dire ça ne va pas.
7: Mais comment tu vas dire ça ne va pas? Je trouve que c'est comme quand tu dis ça ne va pas, puis on avait dit ce soir qu'on allait rester humain, c'est un peu sans dérouter, hein, c'est un peu ouvrir la porte à une grosse conversation que tu n'as même pas 10 minutes pour le faire.
6: Pas forcément.
5: Mais je suis complètement d'accord avec toi, Katia, que nous devons maintenant arriver à un moment où on doit commencer le terme anglais c'est frame, à pouvoir créer un espace pour dire, quand tu dis pas forcément, il y a peut-être des façons que tu peux répondre qui peut vraiment, sans trop rentrer dans les détails, qui va alerter quelqu'un. Ben, c'est ça que je vis présentement. T'sais, c'est pas trop détaillé, mais c'est vraiment la réalité. Au lieu de faire tout le temps le semblant de tu réponds parce que, ou tu as peur que si tu commences à parler, que la personne n'aura jamais 10 minutes pour m'entendre. Je pense qu'on doit commencer à trouver des stratégies efficaces pour pouvoir mieux être humain, en fin de compte, dans nos conversations de tous les jours.
7: Donc, tu peux dire, ouf, c'est un peu difficile aujourd'hui.
5: Ouf, c'est tough.
6: Mm-hmm.
5: Ouf, moi, il y a des gens qui disent, je tiens le coup.
6: Oui, il y a des gens qui disent que je... il y en a beaucoup qui disent que je tiens le coup. Quand on est dans un passage, vraiment, on est pris dans les taux, puis on a l'impression d'étouffer, parce que littéralement, on étouffe. Donc, on vit des moments difficiles. Et moi, tu sais, c'est comme, j'ai une phrase que j'ai pris de livres, de films, Autant n'importe le vent. Donc, quand, le titre original de ce grand film-là, qui est Demain sera un autre jour. Pour moi, ça a toujours été quelque chose qui me permettait de pouvoir passer à travers une épreuve, parce que je me disais toujours, demain, c'est une autre journée. Mais tant que le soleil se lève, qu'il y a toujours de l'espoir. C'est comme ça que moi, c'est sûr que dire ça à quelqu'un quand la personne est dans un moment de panique, de détresse, de déchéance, c'est sûr que la personne n'entend pas ça. C'est cette personne-là, elle entend plus au niveau du négatif, et c'est là où est-ce que l'écoute peut aider justement une personne à juste comme reprendre un souffle, puis tout simplement c'est comme essayer de comprendre pour se stabiliser quelque part dans la douleur.
5: Alors, vous savez qu'en tant que femme, on se pose toujours la question, c'est quoi la valeur d'une femme? Et ce soir, j'aimerais simplement ouvrir cette conversation en commençant par cette phrase. La valeur d'une femme, c'est la reconnaissance qu'elle a une dignité, une importance et une identité qui ne dépendent pas de ce qu'elle possède, mais de ce qu'elle accomplit, ni de ce qu'elle accomplit, ni du regard des autres. Mesdames, il y a beaucoup d'éléments qui stressent une femme pour pouvoir lui dire « ta valeur est dans ça ».
7: Ton apparence.
5: Il y a tellement de choses. Comment vous les vivez, ça, par exemple?
7: Surtout l'apparence physique. Je trouve que la femme est souvent définie par son apparence. C'est comme, tu dois avoir un certain poids, tu dois avoir un certain physique, un certain visage, un certain ci, un certain ça, tu sais. Il y a des choses qui doivent s'enlever, il y a des choses qui doivent disparaître tout le temps. Donc, tu dois tout le temps essayer de recadrer qui tu es physiquement pour avoir de la valeur aux yeux des gens. Puis, je suis contente de voir que il y a une génération qui change un peu cette idée-là. Je pense que les années précédentes, on en a vécu pas mal de secousses par rapport avec cette valeur qui se représente par notre apparence physique. Mais ces jours-ci, là, moi, je suis très fière. Tu sais, je suis une femme, là, tout le monde me connaît, j'ai toujours été minuscule. Donc, ça n'a jamais changé. Depuis que j'étais très jeune, on m'a appelée vampire parce que... Vampire parce que, comme mon âge, tu sais, c'est comme si j'avais genre 20 ans, mais je paraissais 12 ans. Tu comprends? Donc, il disait que, on dirait que tu ne vieillis pas. Donc, donc j'ai toujours eu comme vraiment cette corpulence très très mince. En fait, ce n'est que récemment, les dernières années, que j'ai pris un peu plus de poids, mais comme j'ai pesé 110-115 kilos, non, kilos?
5: Livres,
7: pendant très longtemps. Très, très longtemps. Et je pense que toi aussi, t'étais hyper mince.
6: Non, j'étais maigre. À l'âge où est-ce que je suis présentement, j'ai plus peur des mots. Ouais. J'étais maigre.
7: Ben, c'est ça parce que moi.
5: Mais avant, ça faisait mal, par contre.
6: Écoute. Si quelqu'un t'a dit ça. Avec l'introduction que tu viens de faire, moi, encore aujourd'hui, j'essaie de me placer dans mon bien-être. Donc, depuis quelques années, depuis peut-être 2-3 ans, je conjugue, tu comprends, mon être au présent, donc je passe avant dessus, là. J'ai appris, justement, à me déplacer de mauvaises langues, à faire ce que j'ai envie pour moi. C'est comme souvent mon conjoint va me dire, oh, ton jeu se passe, veut peser le dessus. Non, c'est pas ça.
5: Il veut étouffer le dessus.
6: Non, c'est pas ça. C'est que aujourd'hui, je veux prendre contrôle de moi. Ouais. Je veux arrêter de plaire aux gens. Parce que c'est ça, une partie de moi-même, de mon enfance jusqu'à l'âge adulte tout récemment, ma position, c'était de toujours plaire aux gens, au point où est-ce que ce que je ne voulais pas, je le faisais contre mon gré pour ne pas perdre justement ma place, soit du nouveau amical, familial, amoureux. Donc même si on disait de moi que j'étais rebelle, mais j'étais une rebelle sans juste cause, parce que justement ce que je devais dire souvent, c'était souvent mal dit pour pouvoir écorcher quelqu'un qui pouvait m'écorcher moi, mais je m'oubliais quand même moi-même. Fait que aujourd'hui j'apprends justement à avoir de la valeur pour qui je suis aujourd'hui.
7: Donc c'est pas parce que tu es de telle apparence, parce que tu as tel âge, parce que tu es de tel statut dans la vie, célibataire, marié, divorcé, non, c'est pas le fait que tu as des enfants ou t'as pas, mais c'est pour qui tu es.
6: C'est pour qui je suis. Parce que je me suis fait pointer le doigt depuis que je suis enfant, je me fais pointer le doigt. Mm-hmm. Tu sais, je me fais pointer le doigt parce que, bon, première des choses, ma mère, c'est une femme monoparentale, fait que le mot bâtarde est sorti très de bonne heure. J'ai appris à définir le mot bâtarde parce que, justement, ma mère était tout seule à nous élever. Puis je lui lève mon chapeau, tu comprends? Tu sais, quand tu es à la recherche d'un nom, puis aujourd'hui, mon nom, je l'assume aujourd'hui. Ouais. J'assume mon nom et je suis fière de mon nom, tu comprends? Donc, à un tel point, tu vois, j'ai sorti un... comme j'ai pas encore sorti le livre, mais...
7: Ça s'en vient.
6: Ça s'en vient, puis on demande toujours, est-ce que tu vas changer ton nom? Non. Au début, oui, je cherchais une identité, mais je n'ai plus à changer d'identité parce que mon identité m'a été donnée lorsque ma mère m'a donné la vie, puis que ma mère a décidé de me prendre en charge, tu comprends? Donc, mon nom restera Casimir, tu comprends? Ouais. Déjà là, moi, comme Casimir. Je te dis, oui, je me faisais pointer le doigt là-dessus. Par la suite, ok, malgré que j'ai fait les affaires dans l'ordre, je me suis mariée, j'ai eu des enfants après, mais le divorce, ça c'est une autre affaire, où est-ce qu'on pointe le doigt? Mm-hmm. Non seulement on te pointe le doigt, mais étant catholique, je me rabaisse au niveau de ma foi chrétienne, dans le sens que j'ai péché, j'ai bafoué, donc personne ne voudra de moi. Donc à ce moment-là, une déchéance commence à commencer avec ma personne, justement, en me garrochant un peu partout pour me faire accepter. Donc c'est pour ça, maintenant, aujourd'hui, à l'âge que je suis rendue aujourd'hui, non, j'ai fait ce que je devais faire pour plaire à tout le monde. Maintenant, je me plais à moi-même. Donc, ça ne me tombe pas aujourd'hui, mais ça ne me tombe pas aujourd'hui.
7: Tu sais, je suis très contente que tu arrives à cette belle époque-là parce que on a tellement appris au fil du temps à mesurer sa valeur par rapport avec ce qu'on a. Par rapport avec, exemple, sa carrière, par rapport avec son salaire, son métier, son niveau d'études. Comme, c'est tellement monnaie courante, cette affaire-là, là. Puis, je me demande même, tu sais, on est en train d'avoir des conversations très honnêtes. C'est peut-être aussi une bonne chose que, comme on se reconnaît par ce qu'on a accompli. Oui. Est-ce que tu comprends ce que je veux dire? Parce que c'est ce qui nous démontre. Tu peux me voir, ok, d'accord, au fil du temps, tu vas connaître que Stéphanie est telle personne, que tu t'aimes bien être avec elle. Mais lorsque je te dis carrément, ok, voilà ce que j'ai fait dans la vie, voilà mon niveau d'études, voilà, là tu dis, oh mon Dieu, sa valeur vient de monter, tu comprends? C'est comme le courant de la vie qui nous fait vivre de cette manière-là, qui nous fait comprendre que on doit se valoriser par ce qu'on a puis ce qu'on fait. Je sais pas.
6: C'est une question de comparaison. Puis ça, c'est là, tu sais, à un moment donné, tu vois, moi, j'ai jamais... Tu sais, oui, les gens me comparaient, tu comprends, mais au niveau de mon cocon familial, quand je parle de mon cocon familial, c'est avec ma maman puis ma soeur, ça n'a jamais été question de comparaison.
7: Ouais.
6: Déjà là, au berceau, ma mère, il n'y avait pas de question de comparaison. Toi, tu es comme ça, ta soeur est comme ça, il n'y a pas de comparaison à faire. Tu peux pas être ta soeur peut pas être toi, vous êtes chacune.
7: Ouais.
6: Mais quand t'arrivais à l'extérieur, les comparaisons se faisaient.
7: C'est ça.
6: Énormément. Moi, je regarde ma petite soeur qui se faisait souvent comparer à moi. Pourquoi tu peux pas être comme ça? Pourquoi tu n'es pas mariée? Pourquoi t'as pas ci? Pourquoi t'as pas ça? Écoute, c'est le cheminement de vie qu'elle a choisi avec le temps qu'elle a accepté. Puis je la regarde, ma soeur, elle est magnifique, puis elle vit très bien de ses choix, tu comprends? Ouais. Comme mes autres soeurs aussi, tu comprends? Mais c'est quand on vit dans une société où est-ce que on veut bien paraître pour pouvoir rentrer dans le moulage, tu comprends?
7: Ouais.
6: Tu sais, moi, quand j'ai commencé à prendre du poids, toi, tu parles de ton poids, tu étais mince. Moi, j'étais maigre. Je voulais même pas montrer mes photos.
7: X, X, X, X.
6: Non, non. Moi, j'étais, je portais du zéro en bas 0.
7: Le 000,
5: le double 0?
6: Écoute, moi, je vais te dire, ma première grossesse, j'ai pris 80 livres. Okay. Parce que j'ai dû prendre le poids santé plus le poids du bébé. Parce que j'étais très maigre, tu comprends? Mais même là encore, aujourd'hui, bon, malgré que j'ai accouché, j'ai perdu le poids, peut-être que, mais là, en rentrant dans la périménopause, le poids, je pèse encore plus que lorsque j'étais enceinte. Mm-hmm. Mais même là, mentalement, ça m'a affectée d'une certaine façon.
7: Ouais.
6: Ça m'a affectée d'une certaine façon parce que je regardais mes vêtements puis j'étais comme, bon, je rentre plus dedans. Ça fait mal. Mais encore aujourd'hui, je me suis dit, tu sais quoi? Je ne vais pas faire d'opération. Je vais pas aller faire le bypass. Je vais pas aller refaire mon ventre. Je vais pas aller refaire ma poitrine parce que je suis rendue là. C'est comme mes cheveux blancs. Je n'irai pas teindre mes cheveux blancs. Je suis rendue là et je m'assume. C'est de m'assumer. Puis ça m'a pris du temps, les filles. Hein. Moi, j'ai 52 ans. OK? Faut pas que je le dise fort parce que ma maman aime pas ça.
5: Mais là, mais tu es fière.
6: Et oui, je suis devenue fière. Et c'est vraiment dans la porte de ma cinquantaine que j'ai décidé de respirer pour moi avant de sombrer dans une dépression puis de ne plus exister. À trop vouloir ressembler à tout le monde. Ouais. Parce que c'est ça, quand tu essaies de vouloir trop ressembler à tout le monde, tu n'existes plus.
5: Ben oui. Et connaître sa valeur et avoir une bonne estime de soi est très important pour garder le moral, le mental le plus sain possible. Alors, selon les statistiques...
6: Madame Statistique...
5: Vous savez que j'ai préparé mes statistiques.
6: Oh, je l'adore, je te jure, je l'adore.
5: Ça reflète, et ce soir, j'en ai plusieurs à vous donner, parce que, et je me suis retenue, je dois vous dire.
6: On dirait qu'elle a appelé la société d'enquête ou quelque chose.
5: J'ai appelé Statistique Québec, qui est le site, l'un des sites qui nous guide pour les statistiques. Alors, je fais toutes mes recherches, mais pour être transparente, là, est-ce que j'étais surprise de ces statistiques-là? Ça dit que la femme rapporte davantage de détresse psychologique en ce qui a trait à sa valeur, la valeur de soi, ok? Et dans l'enquête québécoise sur la santé de la population en 2020-2021, 43,2% des femmes de 15 ans et plus se situent à un niveau élevé sur l'échelle de détresse psychologique contre 34,2% sur les hommes.
6: Et je vous crois, les filles, puis regardez, vous êtes comment? Vous travaillez avec des jeunes. Ça veut dire que vous en voyez beaucoup. On a un bon 20 ans de différence. OK? Mais rappelez-vous, quand vous étiez à l'école, c'était très simple, hein, d'aller à l'école. On était coiffés normalement. Oui. On portait des vêtements quand même assez normalement si vous ne portez pas des uniformes. Aujourd'hui, je regarde la nouvelle génération qui sont au secondaire. Je ne parle pas de jeunes au cégep, là. Jeunes demoiselles. Secondaires. Sont transformés. Sont plus potelés que moi. Les cheveux, la perruque qui est d'une longueur que je sais même pas comment qu'on accepte ça, les cils qui partent au vent, c'est comme on voit plus la jeune femme à devenir. On voit un produit de la société. Puis ces femmes-là, il y a un moment donné, j'en ai vu une sans artifice, puis je l'ai regardée, puis je lui ai dit, tu es tellement belle. Reste comme ça, parce que pour de vrai, tu es belle comme ça. Parce que faut complimenter aussi.
7: Ouais.
6: Ces gens-là, quand ces gens-là sortent justement de l'ordinaire. Je vais aussi complimenter la personne aussi qui va oser aussi dans son style. Parce que ces personnes-là, ce sont pas des marginaux. Parce que moi, je me souviens à l'époque, quand j'étais au secondaire, quand t'étais pas habillé comme tout le monde, on t'appelait des marginaux. Mm. C'était comme ça qu'on vous appelait. Oh, t'es marginaux. Non, non, non, non. Cette personne-là, au contraire, peut-être même tu peux dire, ah, je te verrais bien étudier en mode. Tu comprends? Donc, donner une valeur justement à une personne pour dire que tu es magnifique même dans ta différence.
5: Ouais. Bien dit. Et je pense qu'on devrait donner beaucoup plus de commentaires positifs. Je trouve qu'il en manque. On va continuer à en parler. On va aller en pause. Ça passe tellement vite.
6: Oui.
5: Mais nous allons parler de qu'est-ce qui nous fait douter de notre valeur. Ça, c'est très important. Ce qui fait ne déplacez pas, s'il vous plaît. Restez branchés, les auditeurs, auditrices. On revient.

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3: Alors, nous sommes de retour, Parole de femme, 14-10 AM, tous les dimanches soirs, 20h. Nous remercions tous ceux qui nous écoutent. Je salue chaleureusement mon amie Caroline. Thank you so much for listening. I appreciate that. C'est, nous avons des gens qui nous écoutent de partout, de Montréal, oui, des États-Unis. Écoute, de partout. Nous avons plus que 6000 abonnés sur TikTok. Et je suis toujours contente de voir que nos messages, nos émissions continuent à faire leur chemin, continuent à se propager. Et aujourd'hui, le beau sujet qu'on veut propager encore, c'est ta vie à de la valeur même quand tu en doutes. Ce qui veut dire que même quand tu passes des journées sombres, des journées difficiles, sache que ta vie a de la valeur. Alors, nous retournons après la pause. Nous aimerons parler de qu'est-ce qui nous fait douter de notre valeur. Parce que tantôt, on a parlé du fait que la femme, oui, peut avoir pas mal de choses qui peuvent qui peuvent faire semblant, mais qui peuvent le pousser à dire c'est ça qui détermine ma valeur. Mais on s'est dit tantôt que ce n'est pas vrai et on va rentrer encore plus en profondeur. Comme je vous ai dit ce soir, le sujet est très doux. Nous le prenons avec les mains, avec vraiment des gants de velours, parce que nous savons qu'à tous les jours, nous avons l'humain qui probablement se questionne quelle est ma valeur. Et nous aimerions vous dire encore une fois ce soir, si jamais vous l'avez jamais entendu ou ça fait un mois, une semaine que vous n'avez pas entendu, votre vie a de la valeur. Alors, l'une des choses, quand je faisais des recherches, qui nous fait douter le plus souvent de nos valeurs, c'est les échecs. Quand quelque chose ne fonctionne pas. Par exemple, si tu sais que t'es bon en... Je sais pas, t'es bon dans mécanique. Le domaine en mécanique. Puis tout d'un coup, tu travailles, puis tu fais ta compagnie ou bien tu es un employé. Puis là, malheureusement, t'as des projets qui ont floppé, des projets qui ne fonctionnent pas. Le boss te dit non. C'est malheureusement nous n'étions pas satisfaits du rendement. Tout ça, ce sont des échecs que vous pouvez prendre, vous pouvez vous approprier pour dire que ma vie elle n'a pas de valeur parce que j'ai échoué à quelque chose, parce que il y a quelque chose qui n'a pas fonctionné.
4: Puis moi, je dirais
3: pourquoi
4: que c'est très,
3: nous cette tendance-là.
4: C'est très courant. C'est très courant de le voir. Moi, je le vois souvent chez les jeunes, parce que d'ailleurs, nous vivons une vie qui est très dynamique. Ok, donc on passe de action à autre action. Donc tout ce qu'on fait, c'est vraiment très très actif. Mm-hmm. Alors lorsque nous passons d'un état à l'autre, d'un projet à l'autre, d'une situation à l'autre, on s'attend tout le temps à avoir un résultat positif. On veut tout le temps avoir le genre de 100%. Puis c'est tout à fait normal aussi parce que, écoute, depuis qu'on est, on a quel âge? On a commencé là, l'école à quel âge? C'est 6 ans?
5: Moins 4 ans.
4: 4 ans? Mm-hmm. Donc, on a été vraiment dans cette style de, ok, je dois avoir un 100%, le 90%, le 80%. Tout a été mesuré par des pourcentages et un genre de cotation. Donc, celui-là est bon, celui-là n'est pas bon. Celui-là, c'est et plus, l'autre, c'est moyen. Donc, lorsqu'on fait quelque chose, puis on réalise que

0: quand on fait face à un échec?
1: Ça, c'est quand c'est rendu que tu dis que nous sommes le problème, c'est parce qu'on vient à commencer à s'assumer. Parce que souvent, le problème, on va toujours faire la réflexion aux autres. C'est à cause des autres si j'ai eu ce problème-là. Okay. Tu comprends? Donc, déjà, pour moi, dire que c'est moi qui ai été le problème, c'est une façon pour moi, tout simplement, que je suis tombée et je vais pouvoir me relever.
0: Ouais.
1: Parce que dans la vie, on le dit souvent, tomber, c'est quelque chose. Mais qu'est-ce qui est meilleur? C'est la rapidité dont tu te relèves.
0: Ouais.
1: Parce que plus longtemps tu restes par terre, plus ça va être difficile de te relever pour pouvoir continuer. Parce que la vie, c'est un combat. Ça, il faut le mettre dans la tête. Déjà, quand tu viens au monde, tu fais un
0: rire.
1: Déjà, quand tu viens au monde, il n'y a pas un bébé qui sort avec... Il rugit. Tu comprends? Ça rugit. Ça crie de tous ses poumons quand un enfant vient au monde. Tu comprends? Déjà, comme je me souviens, ma soeur, quand elle a eu son fils, elle dit, mon Dieu, le calvaire vient de commencer. Pourquoi? Parce que la vie est un combat.
0: La vie est un combat, c'est vrai.
1: Et quoi qu'elle soit un combat, elle est belle à vivre.
0: Elle est belle à vivre.
1: Elle est belle à vivre.
0: Elle est belle à vivre, c'est vrai.
1: Parce que tu dois tomber pour pouvoir comprendre et pour pouvoir cheminer. Tu vas être écorché de tout genre. Ta famille va t'écorcher, ton amoureux va t'écorcher, tes enfants vont t'écorcher, tes collègues vont t'écorcher, tes amis vont t'écorcher. Mais à un moment donné, il va falloir qu'à un moment donné, tu te dis, OK, avec tout ça maintenant, qui suis-je maintenant?
0: Puis quand on parle de combat, ce qu'on dit, c'est que on voit les échecs, on voit le rejet là-dedans, une relation qui se termine plus tôt que tu aurais prévu. Tu pensais que cette personne-là, c'est avec elle que tu allais finir ta vie. Finalement, c'est pas ça qui s'est arrivé. Un emploi que tu as perdu parce qu'il y a eu une récession, puis là, tu as perdu ton emploi. Donc, il y a beaucoup de choses qui arrivent dans ce combat-là, tu sais. Une personne qui ne te choisit pas. On a parlé tantôt de là aussi, de la comparaison.
2: Le rejet,
0: la comparaison. Le fait que tout le monde avance sauf moi.
1: Sauf toi.
0: OK, moi, j'ai pas encore eu telle affaire. J'attends encore l'emploi. J'attends la maison. J'attends les enfants. J'attends le mari. J'attends la femme. Tu sais, il y a tellement de comparaisons qu'on peut se faire. Puis c'est dans ce combat-là qu'il faut essayer de balancer les choses pour toi.
1: Oui, puis tu sais, à un moment donné, tu vois, il y a Madame Statistique, Madame, comment on appelle ça, l'avocat. C'est moi qui fais toujours référence à des musiques. Tu sais, à un moment donné, toujours, je parlais avec ma soeur, puis on parlait d'une situation, justement, que les gens aiment se comparer. Tu comprends? Puis là, à un moment donné, comme je dis, tu sais, ça me fait passer une chanson de Luc La Rochelière. Tu sais, comme Amer America, tout le monde veut être une star, mais personne veut être une planète. Tu comprends? Donc, ce qui veut, oui, tout le monde veut être une star, mais personne veut être une planète. Qui veut dire que on veut ressembler à tout le monde, mais est-ce que vous êtes prêts à faire ce que les gens ont fait pour arriver là? Moi, il y a des fois, moi, je regarde des gens qui ont une belle vie. Ou soit on prend notre belle Céline Dion qui est en train de performer
0: à Paris.
1: Pour rien au monde. Pour rien au monde.
2: Pour rien au monde, revient, s'il vous plaît.
1: Non, pour rien au monde. Je veux être dans ses chaussures. Je préfère l'applaudir, tu comprends?
0: Ouais.
1: Donc, à un moment donné, c'est là où est-ce qu'il faut faire un lâcher prise.
0: Mm-hmm.
1: Le bon Dieu t'a mis sur une terre, t'as ton chemin, t'as ton parcours qui t'appartient. Ne va pas convoiter. Tu sais, dans les 10 commandements qu'on te dit, ne pas convoiter le bien d'autrui. Mais c'est ça qui fait la déchéance de l'humain. Parce que qu'est-ce qui fait en sorte qu'on tourne en rond et qu'on commence à devenir dépressif? C'est le moment qu'on commence à convoiter quelque chose qui n'est pas destiné à nous.
0: Donc, dans ce combat-là, ce qui est difficile, c'est connaître et savoir qu'est-ce qui t'est destiné et être capable de marcher là-dedans.
2: Absolument.
1: Dans la raison dont tu tombes, tu regardes, tu apprends et tu chemines. La vie te permet de redoubler. C'est l'école. Ça te permet de redoubler, de faire des examens. Parce que tu vois, quand on dit toujours, hein, on ne meurt qu'une fois. On ne vit qu'une fois. Non, on ne vit pas une fois. On vit à tous les jours. On meurt une fois, mais on vit à tous les jours. Donc, tous les jours, tu vois, t'as foiré. Il va avoir, à un moment donné, il va avoir un éveil. Regarde, moi, c'est 52 ans. Là, je l'ai dit clairement. Là, je le dis clairement. Mais jamais trop tard pour se reprendre. Tant que le soleil se lève, il y a toujours de l'espoir. En tout cas, ça, c'est ma devise à moi.
0: Donc, on le sait qu'il y a beaucoup de personnes qui se retrouvent dans cette situation où ils sont entre les deux, de un peu comprendre leurs valeurs, mais aussi font face avec des difficultés qui sont hyper actives, c'est poignant dans leur vie et qui leur met un peu en face de cette

0: je dirais pas que c'est une décision, mais de cette tentation de est-ce que je vaux quand même? Est-ce que je suis cette personne-là que ma maman m'a dit, tu sais que t'es beau, t'es capable. Est-ce que je suis cette personne-là réellement?
1: Et c'est là que je pense à Nadine.
0: Parce que j'ai été éprouvée, puis j'ai remarqué que j'ai échoué. Et voilà, moi j'ai dit la vérité.
1: C'est là que je pense à Nadine.
0: Qu'est-ce qui te fait penser à Nadine?
1: Parce que ce que tu viens de dire,
0: ouais.
1: Tu vois, quand elle parle à sa fille, quand elle fait comprendre à sa fille, tu es belle, tu as de la valeur, comme, t'as pas besoin de quelqu'un pour te dire quel genre de femme magnifique que tu es. Mais c'est comme ça, je suis aussi avec mes hommes. Wow. Mes garçons, c'est comme ça. Mes enfants, vous êtes les plus beaux. C'est comme mon petit fils. Quand il parle, à chaque fois, je vois mon filleul. C'est qui le plus beau? C'est qui le plus beau? Puis il dit, c'est moi, Nana, le plus beau. Oui. Déjà, au berceau, tu donnes de la valeur à tes enfants. Donc, c'est déjà un équilibre. Fait que même si cet enfant-là tombe aujourd'hui, je dis pas qu'il va pas voir le ciel lui tomber sur la tête.
0: Mm-hmm.
1: Mais il va avoir une lueur. Il va pas rester là, à se morfondre pour l'irréparable. Parce que dans tout ça, c'est l'irréparable qu'on essaie justement de sauver. Parce que justement, être capable d'être présent au niveau de, pour la personne qui est en train de se, comment on dit ça, de se démolir, de s'automutiler, comment on dit ça, émotionnellement. Parce
0: que
1: l'automutilation, c'est pas juste se couper là, se faire des blessures
0: non,
1: physiques.
0: C'est psychologiquement aussi,
1: se rabaisser. C'est une forme de automutilation.
0: Ouais.
1: Donc, c'est correct de dire à la personne, regarde, aujourd'hui ça va mal. Puis regarde, oui, c'est correct. Je vais t'écouter. Ça va me faire plaisir de prendre le temps de t'écouter. T'es pas obligé de donner des conseils aussi. Parce que des conseils, on s'entend que souvent quand on donne des conseils, ça peut se retourner contre soi, patati patata. Puis souvent aussi, quand la personne te demande conseil, souvent la personne a déjà fait son choix. Mais juste de savoir que tu es présente au moment que la personne a besoin d'une attention, c'est déjà un pas pour aller plus loin.
0: Mais tu as dit quelque chose de très important. Tu dis, OK, tu connais ta valeur. Il y a quelque chose qui va t'arriver, tu vas sentir le monde tomber sur toi, donc c'est lourd. Mais dans ce chemin aussi noir, il y a une petite lumière que tu dois avoir pour être capable de passer à travers.
1: Oui.
0: Donc comment retrouver sa valeur même quand c'est lourd? Comment, je pense que c'est ce moment-là. Comment je veux dire, c'est ce petit, moment si mince qui va faire toute la différence de la façon que tu vas approcher le futur.
1: Il faut aller chercher de l'aide. Déjà, nous, dans notre communauté, moi, j'ai toujours parlé pour ma paroisse parce que pour les autres communautés afro, je connais pas leur fonctionnement. Mais pour chez moi, les Haïtiens, qu'ils ont toujours peur de mots psychologues, tu sais, les psychologues, c'est pas juste un mot à épeler dans un dictionnaire pour un concours, tu comprends?
0: Ouais.
1: Les psychologues, ça existe. Tu sais, il y a des fois, on est dans une détresse, puis j'ai beau être ton amie, Stéphanie, Magdala, mais j'ai pas les outils nécessaires pour pouvoir t'aider à affronter une situation.
0: Pour m'équiper.
1: Puis même si j'ai peut-être pas, ça se peut qu'on a, j'ai passé par là aussi,
0: ouais.
1: Mais le fait qu'on ait deux personnes différentes, je vais peut-être pas le gérer de la même façon que tu vas le gérer. Là, maintenant, il y a des psychologues. Et oui, je vous entends déjà. Nous pas fous, nous pas guintants, ça coûte cher. Oui, je comprends que ça coûte cher. Assurance collective, si vous êtes des travailleurs, c'est correct. Ou tout simplement, c'est laisser, aller chercher des ressources, aller demander de l'aide, parce que c'est une vie qui en dépend.
0: C'est ton bien-être qui en dépend.
2: Oui. Puis des fois, quand on pense, c'est pas juste des psychologues, il y a des thérapeutes, il y a des coachs de vie.
1: Il y a des coachs de vie, oui.
2: Il y a vraiment différentes, il y a des conseillers, il y a des fois, les gens se sentent intimidés d'approcher un psychologue parce qu'ils disent que bon, j'aime pas la stratégie.
1: Il y a même des affaires de groupe, c'est comme les affaires de alcooliques anonymes, narcotiques anonymes. Oui. Tu sais que les affaires de, comment qu'on appelle ça, des personnes qui sont la colère, qui ont des couleurs refoulées. Tu sais, il y a des petits meetings qui se passent. Vous appelez à votre arrondissement pour savoir où est-ce que, tu sais, comme l'autre jour, j'ai appris qu'il y avait même un endroit où est-ce que c'est pour des affections, les personnes qui souffrent affections.
2: Dépendance affective.
1: Oui, je dis, oh, ok, tu comprends. C'est bon à savoir parce que c'est des affaires qui sont là pour aider justement. Puis ça, comme on dit, il faut le vouloir déjà.
0: Oui. Moi, je pense que c'est très important maintenant de se fier à ces ressources-là, d'une part ou d'une autre, parce que en 2026, ce que nous vivons, c'est que nous sommes tous là, mais nous sommes tout seuls. De un, c'est ce que je remarque. De deux, on a beaucoup d'accès, surtout avec les réseaux sociaux. On voit la vie de tout le monde.
1: Oui.
0: Donc, on est plus sensible à des comparaisons, on est plus sensible à cette idée.
1: Est-ce qu'on voit vraiment la vie de tout le monde?
0: Non, on le voit pas. C'est une image. Mais tu vois cette image-là, là, en, je dirais en 1975, là, on la voyait pas. C'est-à-dire que moi, quand j'habitais dans mon coin, là, tout ce que je savais, c'est ce qui se passait dans mon coin et les histoires de mes voisins. Je voyais
1: encore,
0: pas les...
1: Encore là.
0: Je voyais pas l'histoire de quelqu'un qui habitait, je sais pas,
2: en Thaïlande.
0: Ouais, c'est ça, en Abitibi. Je connais pas ces affaires-là. Maintenant, vu que le monde est tout ouvert, donc sur les réseaux sociaux, il y a tellement de raisons comme nos yeux qui nous donnent ces accès-là, de voir, de comparer, de comprendre, de se dire que c'est un échec, c'est une réussite, des affaires de ce genre. Donc là, on est plus stressé, je trouve. Ça devient beaucoup plus lourd pour nous de croire de notre valeur.
1: Je ne sais pas si vous avez vu ça depuis quelque temps, ça passe sur les réseaux sociaux. C'est une animée AI, intelligence artificielle. Puis c'est, tu vois, c'est une femme qui est en détresse. Ça fait tant d'années qu'elle est mariée avec son conjoint, des enfants. Puis là, avec l'âge, elle a pris du poids.
0: Oui.
1: Elle vieillit. Puis là, tu vois, son mari est avec une jeune femme pimpante. Puis là, la femme, elle fait juste manger ses émotions parce qu'elle mange, elle mange, malgré qu'elle s'entraîne, mais elle n'arrive pas à maigrir. Puis là, c'est une collègue out of nowhere qui arrive.
0: Sort de Brésil.
1: Super sexy.
0: Qui lui donne une huile.
1: Soit de l'huile ou bien Tai Chi Walking ou quelque chose comme ça. Puis tu vois, après 28 jours, métamorphose. Arrête-moi dans ça, là.
2: Ben, c'est...
1: Puis, je vais pas vous mentir, hein, je suis la personne qui on cible. Pourquoi? Parce que j'ai pris du poids, je me ressemble plus. Uh-huh. Puis c'est comme, écoute, je me regarde, puis je t'ai soufflé pour rien.
0: Ouais.
1: Puis là, je vois Tai Chi, 28 days. Puis mon mental qui est en train de me dire, Katia, va pas t'embarquer dans cette histoire-là. Là. Va pas là. Puis là, je suis en train de combattre avec mon mental pour dire, regarde, assume, tu es rendu là.
0: En tout cas, je sais que beaucoup de personnes maintenant souffrent beaucoup avec ce genre de comparaison, de valorisation.
2: Et la jeunesse surtout.
0: La jeunesse. Vous savez, moi, la jeunesse me tient à cœur. Je vous le dis tout le temps. Là, c'est quelque chose que, pour moi, le sujet des jeunes, il y a beaucoup de jeunes qui souffrent en silence.
1: Beaucoup trop même.
0: Oui. Souffrent
1: trop.
0: En silence, qui se trouvent des solutions que je dirais que ne se sont pas les meilleures solutions.
1: Non. Pour de vrai.
2: Parce qu'ils sont trop jeunes, de un.
0: Je veux pas devenir émotif par rapport à ça, là, parce que c'est très difficile.
2: C'est vraiment difficile. Et ce soir, en fin de compte, on était supposé d'avoir la jeune qui allait nous parler de, nous salons Chania, bien sûr, qui allait nous parler d'un peu, de son, de comment elle voit vraiment la jeunesse et sa valeur et l'importance que nous devons continuer à combattre pour la jeunesse et de s'assurer que leur valeur est ancrée dans des bonnes terres, pareil, comme on dit, ou bien les belles choses, non sur ce qu'ils voient sur les réseaux sociaux ou les comparaisons qu'ils peuvent se faire. Et encore une fois, là, je reviens, je vous ai dit, j'ai vu des statistiques cette semaine qui m'ont vraiment troublée. Selon l'Institut de la statistique du Québec, seulement 12% des élèves au niveau secondaire avaient un niveau élevé d'estime de soi. OK? 12% seulement en 2022 et 2023, comparativement à 20% en 2010 et 2011. Ça veut dire qu'on a eu une chute de 8%.
1: C'est beau.
2: C'est beaucoup. Mais on sait qu'avec tout ce qui s'est passé à l'ère de la pandémie, ça a eu un gros impact sur notre jeunesse, bien sûr. Et c'est comme s'ils se voient différemment. Ils pensent aux autres différemment. Et les filles de 15 ans à 19 ans avaient un taux d'hospitalisation pour tentative de suicide le plus élevé de tous les groupes d'âge. 178 hospitalisations pour 100 000 personnes, qui équivaut à peu près à 1366,3 visites par 100 000 personnes en 2024, soit 4 fois plus la moyenne québécoise. C'est-à-dire que ça a été hyper... C'est comme si... C'est des chiffres très frappants que nous vous disons ce soir, chers auditeurs et auditrices, mais qui nous parlent. Il faut écouter vraiment les chiffres. Il faut vraiment que les familles se sensibilisent pour dire que moi, je veux prendre soin de mon jeune. Je veux m'assurer que mon jeune se sent
1: puis
2: bien.
1: Je peux comprendre en tant que parent, que oui, nous sommes occupés avec le travail. Beaucoup de nous avons comme deux jobs pour pouvoir justement tenir la maison. Puis quand je dis deux jobs, je parle pas d'une de parents monoparental, même le parent en couple aussi. Parce que aujourd'hui, avec le coût de la vie, tout est cher. Donc, pour pouvoir tenir une maison, on n'a pas le choix. Mais entre ça, l'équilibre aussi d'être avec l'enfant, de parler avec l'enfant. L'enfant revient de l'école. Comment ça a été aujourd'hui à l'école? Qu'est-ce que t'as fait à l'école? Qu'est-ce que t'as... Puis, tu vois, même si l'enfant arrive dans un degré universitaire, l'enfant est sous votre toit. Puis, parfois même, l'enfant est dans son appartement. De temps en temps, oh, ok, ça me tente d'aller au cinéma, ça fait longtemps, je suis pas fan d'une petite sortie. Moi, ça m'arrive parfois, ok, les garçons, déjeuner. On s'en va déjeuner ensemble. Mm-hmm. Tu sais, on a besoin
2: du temps de qualité.
1: De qualité avec mm-hmm. nos enfants. Puis tu vois, j'ai une petite citation ici que je viens juste de voir de Charlie Chaplin. Puis Charlie Chaplin, malgré la controverse autour de ce personnage-là, mais je trouve que c'est quelqu'un aussi derrière, parce qu'il jouait le rôle d'un clown. Puis souvent, c'est le clown triste, tout le kit. Mais souvent, il y avait toujours des belles citations. Puis il y en a une qui dit, la vie est une pièce de théâtre, mais sans répétition. Alors, chantez, pleurez, dansez, riez et vivez avant que le rideau ne se ferme et que la pièce ne se termine sans applaudissements.
2: Wow.
1: Donc, il faut vivre son moment présent. Il faut la partager avec un bon entourage aussi. Puis, il faut être authentique à soi-même. Le jeu du miroir, si vous avez une image à regarder et à plaire, c'est votre image à vous. Parce que quand vous vous regardez dans un miroir, là, c'est pas la voisine que vous voyez. C'est votre image à vous, c'est votre réflexion à vous. Donc, ouais. Votre réflexion à vous, c'est à vous de travailler sous votre réflexion si vous aimez pas votre réflexion. Mais pas parce que quelqu'un vous a dit « t'es pas belle ». Parce que t'es belle. Puis tu vois, comme beaucoup de personnes le font, j'ai toujours dit que je devais le faire, mais je ne l'ai pas encore fait. Prenez un rouge à lèvres, mes jeunes demoiselles. Prenez un rouge à lèvres. Vous avez un miroir dans votre chambre. Écrivez sur votre miroir. Je suis belle. Je m'aime. Ça va bien aujourd'hui. Je suis capable. Je suis capable. Écrivez sur votre miroir. On appelle ça votre to-do list. Écrivez ça.
2: Ouais.
1: Ou sinon, vous ne voulez pas. C'est comme, prenez un petit cahier. Écrivez vos pensées.
0: Puis, ce qui est bon avec, c'est que avant même que les pensées négatives commencent à rentrer, tu rentres les pensées positives.
2: Oui, oui,
0: c'est,
2: absolument.
0: Ça là, c'est très important de le faire l'exercice. Le matin, quand tu te lèves, tu te dis rappelle-toi tout ce qui est bon de toi-même, tout ce que t'as fait, tout ce que tu représentes, tout ce que tu es. Et puis parce que avant même que la journée commence à 7h, 8h le matin, il va y avoir des situations qui vont essayer de te contredire de ce que tu es. Et le soir aussi, il y a des jeunes, c'est le soir que ça. Oui. Je dis jeunes là, mais je me dis aussi c'est tout le monde tout là. Le monde. J'ai des gens qui sont mariés.
2: Mais
0: des gens,
2: on est d'accord que les jeunes, c'est très vulnérable. Surtout les jeunes qui subissent l'intimidation à l'école.
1: Puis on parle de jeunes filles, mais on va aussi parler de garçons, les jeunes qui vivent des transformations, tu vois. Quand je parle de transformation, le mot qu'on ne veut pas dire, transgenre, tu comprends? La personne qui fait son coming out, à la fin de la journée, vous aurez beau dire que c'est un péché, mais ça reste que c'est une personne sentiments.
0: Les gens vivent des situations et des expériences qui sont très difficiles et le soir, il y a des jeunes que c'est hyper difficile pour eux parce que tu sais c'est comme ils sont plus avec leurs amis, donc ils sont plus à l'école. Donc là, ils ont pas le choix, ils doivent s'entourer de leurs propres pensées et là ça devient hyper difficile. Écoutez, trouvez-vous des amis aussi qui sont très très très fiables. Ça c'est important. Il y a des amis qui sont redevables. C'est beau d'avoir des amis qui ont de belles apparences là, que dehors ça fait beau parce que je suis avec une belle gang, parce que lui, il mesure 6 pieds. Puis là, tu sais, tout le monde l'aime, il est beau. Puis tu sais,
2: ses parents sont riches.
0: Non, mais à la fin de la journée, trouve-toi quelqu'un sur qui tu peux compter. Oui. Un ami redevable. Qui tu peux appeler à n'importe quel moment pour dire « Bro,
2: Stéphanie, regarde la caméra. Je sens que tu parles à la jeune génération.
0: Je parle à ma jeune génération. Trouve-toi un ami qui est redevable.
2: Ça veut dire quoi, redevable?
0: Pas celui qui mesure 6 pieds, pas celui qui a de l'argent, pas celui qui fait beau sur la cour de l'école, c'est pas ça qu'on parle. On parle celui qui te comprend, qui t'aime pour qui tu es et qui tu peux appeler à n'importe quel moment de la journée, à n'importe quel moment de la nuit pour dire il y a quelque chose qui va pas. Est-ce que tu peux m'aider? Donc avec cette personne-là, tu sais que tu peux aller loin et tu peux continuer à vivre, mais c'est pas une question de je vais faire une apparence, je vais paraître beau pour lui, paraître chill pour lui, mais lui je sais que si je pleure, je suis un homme, si je pleure, il va pas rire de moi.
1: Il va pas rire de toi.
0: Tu comprends?
1: Mm. Ouais.
2: Wow. En tout cas, c'est un coup de cœur pour nous ce soir, pour surtout la jeune génération qui fait face à des gros défis en ce qui a trait à leur... nous voulons voir l'humain. Il faut jamais se rappeler, nous sommes des humains. Nous sommes appelés aussi à prendre soin de nous, à prendre soin les uns des autres, comme Vania a dit, et aussi s'assurer que ben si quelqu'un va pas bien, créer un espace ouvert, un espace qui est accessible, mm-hmm. un espace accessible. Des fois dans les familles, les gens veulent pas parler, les gens ont peur de parler parce qu'ils disent que ben ça va ouvrir la porte à des sujets qui sont comme tabous, mais ça ne fait plus l'affaire, honnêtement. C'est vraiment ce soir.
0: Ça n'aide pas plus.
2: Ce soir, je veux dire que ça n'aide pas plus de rester concentré sur les idéologies que je ne veux pas faire honte à ma famille, la famille ne veut pas dévoiler des informations importantes parce que ça va déstabiliser tout le monde. Nous sommes rendus à l'ère où nous avons assez de ressources pour avoir des conversations importantes. Puisque chaque vie est importante, chaque vie a de la valeur, nous devons nous conscientiser pour dire nous allons avoir les conversations nécessaires afin de pouvoir ramener tout le monde ensemble.
0: Ce qui veut dire que malgré tes doutes, malgré ce que tu vois comme des échecs dans la vie, malgré ce que tu vois comme des échappées, ta vie, elle est quand même très, très belle. J'aime ce que Katia avait dit tantôt. C'est, ta vie, elle est hyper... Il y a tellement de belles choses que tu peux accomplir. Il y a tellement de belles choses que tu peux faire. Comme, il y a quelqu'un à quelque part que tu as de la valeur à ses yeux.
2: Oui.
0: Comme cette personne-là aime te voir se réveiller.

0: Alors, parole de femme, c'était Magdala avec vous ce soir. Jamais seule.
1: Stéphanie Castel.
0: Bonsoir tout le monde.

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